0: termine avec un obstacle dans un autre secteur, tout autre, du côté de la Sarthe et du Mans. Vous m'écoutez sur la 11 dans le sens Nantes vers Paris. Attention, kilomètre 148, puisque des sangles se trouveraient, c'est au conditionnel, toujours sur la chaussée dans la bretelle d'entrée Conneré. Partout ailleurs, pas d'autres événements trafic à signaler à 2h passées de 4 minutes.
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1: Priorité au trafic sur l'autoroute A10, attention dans les deux sens de circulation entre Paris et Bordeaux. Kilomètre 10 du côté de la région parisienne, en tout cas non loin de la région parisienne, c'est un sanglier qui a été aperçu près des voies de circulation.

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1: 2 heures passées de 14 minutes, soyez les bienvenus à l'écoute du 177. Vous vous questionnez peut-être sur vos conditions de circulation et vous avez bien raison. Et bien sur le Grand Ouest, le trafic est au vert, ou quasiment, avec pour seule difficulté un sanglier aperçu près des voies de circulation de l'autoroute A10. C'est au kilomètre 10 de l'autoroute qui relie Paris à Bordeaux. Attention, donc kilomètre 10, on est vraiment bien tout près de Paris. On a une trentaine de kilomètres environ de la capitale. Entre la capitale et la barrière de péage de Saint-Arnoult, vous êtes bien vigilant donc face à la présence éventuelle de ce sanglier, le temps que le patrouilleur puisse nous confirmer ou non la présence de l'animal. Et puis toujours sur la 10, une information qui vous concerne à l'autre extrémité, cette fois-ci de l'autoroute, à l'arrivée sur Bordeaux, direction Bordeaux et le sud-ouest. Attention, si vous m'écoutez au volant d'un poids lourd, un camion de plus de 2,90 m de largeur, puisque des travaux sont actuellement effectués sur la barrière de péage de Virsac, et conséquence, eh bien, ces travaux vous empêchent de franchir cette barrière. Il y a donc une sortie obligatoire pour vous, c'est la sortie numéro 38 Blaye-Montendre, qui est la sortie qui précède le péage. Et pour récupérer la 10, eh bien, il faudra effectuer un passage par le réseau secondaire en empruntant la direction de Blaye, puis la route départementale 137 direction Saint-André de Cubzac. Voilà, c'est à peu près tout pour l'infotrafic à 7h. Le 177, bien sûr, revient. En tout cas, je reviens à vos côtés dès que besoin si une nouvelle information me parvient. Merci à vous d'avoir choisi le 177. Vous restez bien à l'écoute et surtout vous pensez à faire des pauses régulièrement.

Zawi et Stéphane pour vous accompagner sur la route. Merci d'avoir choisi le 177. Ça se passe toujours aussi bien sur les autoroutes du Grand Ouest. Vous restez bien prudent, hein, quel que soit votre secteur, face à la présence de ces quelques animaux que l'on aperçoit en ce moment, notamment du côté de l'Adige. Je vous rappelle qu'un sanglier a été aperçu près du kilomètre 10 de cet axe que vous empruntez entre Bordeaux et Paris. Vigilance dans les deux sens de circulation. Je vous retrouve à 2h30 pour un nouveau point trafic, juste après Phil Collins et Lenny Kravitz.

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1: Et ça se passe toujours aussi bien sur les autoroutes du Grand Ouest à 2h30. Un trafic bien calme en ce vendredi matin. Vous n'êtes que peu nombreux aussi sur la route, ce qui explique en partie que l'on ait aussi peu d'incidents. Mais tout de même, j'attire votre attention face à quelques animaux aperçus près des voies de circulation et qui nécessitent votre attention dans les deux sens de circulation. C'est le cas pour vous qui m'écoutez par exemple sur l'A10. Du kilomètre 10 de l'autoroute, on est vraiment à l'extrémité nord, c'est-à-dire entre Paris et la barrière de péage de Saint-Arnoult. Vous parcourez cet axe, la 10 entre Paris et Bordeaux. Attention, donc kilomètre 10, non loin de l'échangeur d'Ourdan, puisque c'est un sanglier qui a été aperçu près des voies. Et puis un autre animal aperçu près des voies, direction cette fois-ci l'autoroute A62. Là encore, c'est un sanglier qui a été vu à proximité de Bordeaux sur l'A62. Attention, entre Toulouse et Bordeaux, au niveau de la barrière de péage de Saint-Selve, on est à une dizaine de kilomètres de la rocade bordelaise. Un dernier obstacle. Non loin d'ailleurs de cet événement, je vous rejoins sur l'autoroute A89 que vous parcourez depuis Lyon direction Bordeaux, encore une fois, kilomètre 84, dans une zone de chantier. Un chevreuil écrasé se trouverait sur les voies de circulation. Un kilomètre avant l'échangeur 13 Mussidan Sud, vous redoublez de vigilance face à la présence potentielle de cet animal, mais également aux cônes de chantier présents sur les voies de circulation qui sont là pour votre sécurité. Et puis j'en termine en vous rappelant que sur l'autoroute A20, dans le secteur de Brive-la-Gaillarde, si vous empruntez cet axe direction Montauban et Toulouse, vous ne pourrez pas prendre la bretelle de liaison qui permet de récupérer la 89 direction Bordeaux, puisque là aussi, une zone de travaux vous empêche de récupérer cette bretelle. Il faudra donc emprunter le réseau secondaire en sortant par l'échangeur 50 Obja, puis récupérer la 89 par l'entrée Brive-Ouest.
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1: Et place aux coulisses de la route sur le 107.7. Nous retrouvons votre question d'autoroute dans un instant, juste après la pluie. Il ne pleut pas pour le moment, mais le titre lui s'appelle bien La pluie. C'est signé Orelsan et Stromae.

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1: 2h35 sur le 107.7, il est temps de retrouver votre question d'autoroute du jour avec la rédaction du 107.7.
2: Que se passe-t-il quand un contresens est détecté ou signalé ? Parce qu'ils peuvent entraîner des collisions frontales, les contresens deviennent immédiatement une priorité. Les explications avec Maud Bonnel de Vinci Autoroute.
3: Des boucles de comptage au sol permettent d'avoir une détection automatique des incidents et donc d'un sens inverse à la circulation normale.
2: En coulisses, tout doit alors aller très vite.
3: Ces alarmes se déclenchent dans un PC sécurité qui nous dit d'un fond sonore « alarme contresens ». Des opérateurs saisissent cette information dans une fiche dédiée contresens et qui va déclencher automatiquement des panneaux à messages variables, alerter la radio, les forces de l'ordre et le patrouilleur pour être informés de ce contresens possible.
2: Les PC sécurité ferment également les entrées et barrières de péage pour retenir le trafic le temps d'une autre procédure, la levée de doute.
3: Il faut absolument qu'on ait la validation ou des forces de l'ordre qui sont déjà sur place ou qu'on ait pu voir en caméra que le véhicule est reparti dans le bon sens. Tant qu'on n'a pas la fin de cette alerte, nous laissons toujours cet affichage et cette annonce par la radio. C'est vraiment les forces de l'ordre qui sont là pour aller vérifier que le conducteur est dans le bon sens ou pas.
2: En France, en 2022, 1200 contresens ont été détectés sur l'ensemble du réseau autoroutier.
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C'était Marie-Sara pour vous accompagner sur la route au cœur d'un trafic qui s'écoule toujours très bien sur les autoroutes du Grand Ouest. Très belle route à tous. Bon courage à celles et ceux qui travaillent à cette heure. Et puis peut-être m'écoutez-vous également sur la route d'un week-end prolongé. Oui, vous êtes certain à pouvoir en profiter. Eh bien, vous avez raison de prendre la route à cette heure. Non seulement la météo est bien calme, mais le trafic également est bien calme. Je vous retrouve dans tous les cas à 2h46 pour un nouveau point détaillé juste après Lynn et Rihanna.

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1: À 2h46, vous êtes bien sur le 107.7 au cœur d'un trafic très fluide sur les autoroutes du Grand Ouest, perturbé simplement par deux événements à 7h. Sur la 89, tout d'abord dans le sens Lyon vers Bordeaux, kilomètre 84, vous avez passé Périgueux. Il faut toujours prêter attention à ce chevreuil écrasé qui se trouverait sur les voies de circulation. À 1 km, très précisément, de l'échangeur 13 Mussidan Sud, le patrouilleur Jean-Marc se rend sur les lieux. Et puis vous restez vigilant également sur l'A10 entre Paris et Bordeaux, kilomètre 10, non loin de la région parisienne ou encore du péage de Saint-Arnoult. Attention face à ce sanglier errant aperçu près des voies de circulation. Vous êtes bien vigilant dans les deux sens de circulation. Partout ailleurs, toujours aucune difficulté sur le Grand Ouest. Voici de Superman Lovers pour la musique.

Benjamin Biolay sur le 107.7. Vous restez bien sur notre antenne. L'actualité arrive dans quelques minutes, suivie de la météo et d'un retour au trafic. Je vous rassure, ça roule toujours très bien sur les autoroutes du Grand Ouest. On termine l'heure en musique avec Mars.

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1: Bonjour à tous. La tension est remontée d'un cran cette nuit dans le détroit d'Ormuz entre l'Iran et les États-Unis. Washington indique avoir frappé des sites militaires iraniens en réponse à des tirs de Téhéran sur des navires américains. L'Iran accuse les États-Unis d'avoir violé le cessez-le-feu en ciblant l'un de ses pétroliers. Malgré la reprise des hostilités, Donald Trump affirme que le cessez-le-feu entre les deux pays reste en vigueur et appelle l'Iran à conclure rapidement un accord. Donald Trump, qui maintient également la pression sur l'Union européenne pour appliquer un accord commercial conclu en 2025 avec les États-Unis, le président américain menace de faire bondir ses droits de douane si l'UE n'applique pas cet accord, qui prévoit un plafonnement des tarifs douaniers par Washington à 15% sur les automobiles européennes. La croisière MV Ondius, touchée par un foyer d'antivirus, est attendue dimanche dans un port de Tenerife, dans l'archipel des Canaries. Environ 150 passagers, dont 5 Français, doivent être rapatriés dans la foulée. Par ailleurs, 8 ressortissants français n'ayant pas pris part à la croisière ont été identifiés comme personnes contact d'un cas confirmé à l'occasion d'un vol international avec 7 personnes. Enquête ouverte autour de soupçons de fraude du Rassemblement National. Le parti de Jordan Bardella aurait eu recours à des fonds européens pour former certains de ses membres à la prise de parole devant les médias en vue de l'élection présidentielle 2022. Jordan Bardella se défend sur X de n'avoir strictement rien à se reprocher. Et puis toujours en France, le ministre de l'Éducation nationale, Édouard Geoffrey, donne le ton en vue de la rentrée scolaire de septembre. Dans une circulaire adressée à l'ensemble du personnel scolaire, il affirme mettre l'accent sur la maîtrise du langage et le raisonnement scientifique face à l'influence croissante de l'intelligence artificielle. Et puis on termine avec un mot de football. Immense déception pour Strasbourg en Ligue Europa Conférence. Les Alsaciens ont échoué à se qualifier pour la première finale européenne de leur histoire après leur défaite 1-0 hier soir à domicile contre le Rayo Vallecano en demi-finale retour de la compétition. Il est 3h passé de 2 minutes, vous êtes bien sur le 107.7. L'actualité revient dans une heure. L'infotrafic en revanche, elle, c'est dans un instant et c'est à suivre juste après la météo. Une météo en deux temps demain sur le Grand Ouest avec une matinée tout d'abord très ensoleillée, des conditions dignes du printemps, avec un grand soleil sous un ciel dégagé sur une large partie du Grand Ouest, excepté tout de même le sud du pays où on retrouvera un ciel plus voilé. Et puis dans l'après-midi, les conditions vont particulièrement se dégrader avec des orages attendus et des pluies sur l'ensemble des Pyrénées et du sud de l'Aquitaine. Et puis localement, en remontée sur les littoraux de l'Atlantique entre la Bretagne et le Poitou-Charentes, quelques averses également attendues du côté du Limousin. Partout ailleurs, des éclaircies, toujours sous un ciel voilé. Les températures, vous comptez des maximales de 20 à Alençon, 21 à Paris et Tours, 22 à La Rochelle, jusqu'à 23 à Bordeaux.
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1: L'infotrafic toujours aussi calme à 3h passées 3 minutes. Vous n'êtes que très peu à prendre la route en ce vendredi matin, vendredi de week-end prolongé à nouveau. Vous êtes certains à pouvoir en profiter et vous avez bien raison. Et surtout, vous avez fait le bon choix en prenant la route à 7h puisque comme je viens de vous le dire, eh bien c'est bien calme sur les autoroutes du Grand Ouest avec une seule actualité trafic. Elle demeure du côté de l'autoroute A10, non loin de Paris. L'A10, je vous le rappelle, c'est cette longue autoroute de plus de 500 km qui traverse le pays entre Bordeaux et Paris. Que vous rouliez direction Paris ou direction Bordeaux, eh bien vous êtes vigilant au kilomètre 10, non loin de la région parisienne, avec la présence potentielle d'un sanglier près des voies de circulation. Attention donc face à cet animal éventuel, et puis prudence également pour la sécurité du patrouilleur Olivier qui se rend sur les lieux. Partout ailleurs, un trafic toujours très fluide à cette heure.
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C'est une collaboration franco-belge pour vous accompagner sur la route à l'écoute du 107.7. Angèle et le duo français Justice. Merci de faire la route en notre compagnie. Vous restez bien avec nous dans une dizaine de minutes. Il sera l'heure de votre rendez-vous automobile, le Mobilimag, consacré aujourd'hui à des places de parking avec la suppression à venir de nombreuses places de parking. Tiens, on en parlera, je le disais, dans une dizaine de minutes. Ce sera juste après le trafic de 3h30. Pour l'heure, je vous retrouve à 3h15 pour un nouveau point sur vos conditions de circulation.

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1: On garde les mêmes habitudes, les mêmes bonnes habitudes sur le 107.7 puisque le trafic s'écoule toujours très bien. Sur les autoroutes du Grand Ouest, vous m'écoutez du côté de Toulouse, par exemple de Bayonne, de Bordeaux, de Niort, de Nantes ou encore de Tours. Eh bien, le trafic, je le disais, est excellent à cette heure avec une seule difficulté, toujours la même que ces derniers points trafic, la présence signalée de ce sanglier à proximité de la capitale parisienne, kilomètre 10 de l'autoroute A10 que vous empruntez entre Paris et Bordeaux. Vous roulez au kilomètre 10, et bien précisément à mi-chemin entre le départ de la 10 et la barrière de péage de Saint-Arnoult. Attention dans les deux sens de circulation, et encore une bonne nouvelle, puisque j'apprends que cet événement est désormais terminé. Visiblement, il n'y avait pas de sanglier, ou en tout cas cet animal est parti. Il vous laisse donc tranquille pour emprunter les voies de la 10. Et puis d'ailleurs, vous êtes tranquille, hein, je le disais, quel que soit votre axe de circulation sur l'ensemble des autoroutes du pays. Vous restez bien sur le 107.7, l'infotrafic revient à 3h30, ou plutôt, bien sûr, si nécessaire, on repart en musique tout de suite. Voici le titre « When your heart is weak ».

La recette, c'est signé Jack et Carla sur le 107.7. Vous m'écoutez peut-être depuis une aire d'autoroute, une aire de repos à 7h. Et vous avez bien raison, à 3h24 d'effectuer la pause. Vous n'oubliez pas de vous arrêter très régulièrement, prendre un petit café, pourquoi pas vous détendre simplement, ou pratiquer une micro-sieste afin de reprendre la route avec toute la concentration nécessaire. Je vous retrouve dans quelques minutes à 3h30 pour un nouveau point détaillé sur vos conditions de circulation. Toujours aussi peu d'infotrafic à 7h. On repart en musique avec 100 miles, suivi du bruit de l'autre.

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1: 3h30, ravi de vous accueillir à l'écoute du 107.7, d'autant plus que les conditions trafic sont toujours excellentes sur les autoroutes du Grand Ouest, entre Paris et Bayonne, entre Nantes et Toulouse, toujours très peu de difficultés. Une seule en réalité, du côté de l'autoroute A85 que vous parcourez entre Angers et Vierzon. Je vous rejoins non loin de Tours au kilomètre 114, à proximité de l'échangeur 10 Èvre. Vous êtes bien vigilant dans les deux sens face à la présence signalée de ce chevreuil. Le patrouilleur Sébastien se rend sur les lieux. Ce chevreuil, ce qui me permet de préciser que vous êtes susceptible de rencontrer un petit peu plus souvent que d'habitude des chevreuils près des voies de circulation. La raison, elle est très simple, c'est que ces animaux consomment une baie chargée de sucre qui pousse à cette période de l'année et qui leur procure des effets euphorisants. Conséquence, leur comportement est un peu plus imprévisible que d'habitude et donc vous les rencontrez plus souvent près des chaussées de l'autoroute. Attention à ne pas céder à la curiosité dans ces cas-là, comme vous le rappelle Raphaël Bensasson de l'Office français de la biodiversité.
2: Les animaux, heureusement, sont maintenant bien habitués au trafic routier, tant que les véhicules sont en mouvement. Là où ça va être différent, c'est si on commence à changer d'allure, à s'arrêter, peut-être même à ouvrir la portière, à claquer une portière. Alors là, par contre, le comportement sera vraiment très différent. Donc, on ne s'arrête pas pour observer les animaux, parce que c'est justement ça qui va les faire bouger et représenter un risque pour les autres automobilistes. Donc, on ne s'arrête pas, on ralentit. On reste vigilant, mais on continue sa route.
1: Enfin, je vous rappelle que dans le secteur de Brive-la-Gaillarde, si vous m'écoutez du côté de la Corrèze, sur l'A20 dans le sens Paris vers Toulouse, vous ne pouvez pas emprunter la bretelle de liaison du kilomètre 185 de l'autoroute A89 pour récupérer justement cette A89 en direction de Bordeaux, puisqu'une zone de travaux est en cours dans cette bretelle. Alors, pour récupérer l'autoroute qui vous permet de rejoindre la Gironde, vous quittez l'A20 par l'échangeur 50 Obja, puis vous empruntez le réseau secondaire afin de rejoindre l'entrée numéro 19 Brive-Ouest.
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1: Vous trouvez peut-être qu'il est difficile de se garer en ville, eh bien ce n'est peut-être qu'un début, puisque des milliers de places doivent être supprimées dans tout le pays d'ici la fin de l'année. Nous ferons le point dans un instant avec notre partenaire Roule Média sur le 107.7.

0: Un beau et long voyage, c'est également ce que je vous souhaite sur le 107.7 comme Calogero. Dans un instant, nous écouterons Benabar avec Quoi qu'on dise, c'est une nouveauté. Et puis nous écouterons également Shakira. Pour l'heure, place à votre rendez-vous mobilité. Nous accueillons Sébastien Datte et son invité.
1: Notre Mobilimag, c'est en partenariat avec Roule Média et je suis, comme toutes les semaines, avec Marine Madelmont de la rédaction. Bonjour Marine.
2: Bonjour Sébastien.
1: Se garer en ville est déjà un véritable casse-tête dans de très nombreuses agglomérations et ça ne va pas s'arranger. D'ici la fin de l'année, des milliers de places de stationnement vont disparaître.
2: Et oui, vous avez raison. En 2026, les voitures garées juste avant les passages piétons, c'est terminé. D'ici au 31 décembre de cette année, donc, les communes devront supprimer tout stationnement sur les 5 mètres qui précèdent chaque passage clouté. Résultat, moins de place pour les automobilistes, mais une visibilité largement améliorée pour les piétons et donc forcément moins d'accidents.
1: D'où sort exactement cette mesure? On ne l'avait pas vu venir, Marine.
2: Alors cette mesure, en fait, elle ne date pas d'hier. Cette obligation figure dans la loi d'orientation des mobilités, la fameuse loi LOM, vous en avez peut-être entendu parler, votée fin 2019. Les communes disposaient de plusieurs années pour se mettre en conformité, mais le compte à rebours touche bientôt à sa fin, puisque la date butoir approche. À la fin de l'année, toutes les traversées piétonnes devront être dégagées sur 5 mètres en amont.
1: Alors qu'on manque déjà de places de stationnement, quel est le but précis, Marine, de ces suppressions de places?
2: Eh bien, tout est une question de visibilité. Une voiture garée trop près du passage piéton crée un véritable mur visuel. Le conducteur ne voit pas le piéton qui s'avance et le piéton ne voit pas le véhicule qui arrive. Bref, à 30 km/h, une voiture a besoin d'environ 13 mètres pour s'arrêter sur une route sèche. Donc libérer ces 5 mètres permet de gagner plus d'un mètre et demi de champ de vision quand même.
1: Et on imagine notamment pour les enfants qui sont bas et qui sont souvent cachés par ces véhicules. La suppression de ces places de stationnement tout près des passages piétons, une des nouveautés 2026 à découvrir sur votre site media.roule.fr. À très bientôt Marine.
2: À bientôt Sébastien.
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0: Restez bien à l'écoute du 107.7, le trafic revient dans quelques minutes après Benabar et Shakira.
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1: Sur la route d'un week-end prolongé ou sur la route du travail, dans tous les cas, ça se passe toujours aussi bien sur les autoroutes du Grand Ouest. Aucune difficulté à 7h, entendez par là, pas d'accident ou encore d'animaux signalés près des voies de circulation. Attention tout de même, quel que soit votre secteur, puisque vous êtes susceptible de rencontrer de nombreuses zones de travaux. En conséquence, des cônes de signalisation, je le rappelle, présents sur les voies, qui vous empêchent, pour votre sécurité, de circuler sur ces voies. Attention bien sûr à ne pas circuler ces cônes pour votre sécurité et celle des autres usagers. Je vous rappelle simplement que si vous circulez du côté de Brive-la-Gaillarde sur l'autoroute A20 direction Toulouse, dans ce sens de circulation, je vous rappelle la fermeture de la bretelle de liaison qui permet de rejoindre l'A89 en direction de Bordeaux. Pour contourner cette difficulté, vous quittez l'autoroute par l'échangeur numéro 50 Objat, puis vous empruntez le réseau secondaire avant de récupérer l'A89 par l'entrée Brive-Ouest. Et puis j'en termine avec cette information hors du réseau Vinci Autoroute, direction l'A63, si vous m'écoutez depuis Bordeaux en direction de Bayonne et de l'Espagne. Attention, kilomètre 23, puisqu'un véhicule en panne est toujours signalé dans ce secteur, non loin de l'échangeur Marche-Prime. Fast Love, c'est le nom du titre de George Michael qu'on écoute tout de suite, et de l'amour, on vous en donne également sur les ondes du 107.7. Très belle route à toutes et à tous.

Melissa Nkonda avec ce titre Nouveaux Horizons. Et à l'horizon, niveau trafic, eh bien pas grand chose, et c'est une bonne nouvelle. Ça circule très bien, quelle que soit votre destination. Je vous signale simplement cet accident impliquant deux voitures hors du réseau Vinci Autoroute sur l'autoroute A20 que vous empruntez entre Paris et Toulouse. Accident qui s'est produit aux alentours du kilomètre 269 dans le secteur du Sac. Attention, puisque eh bien le trafic est fortement perturbé puisque la route est coupée dans le sens Toulouse vers Paris. Je vous tiens au courant de cet événement dès que j'ai plus d'informations. Pour l'heure, je vous donne rendez-vous à 4h pour un nouveau point sur les informations, la météo et un retour au trafic sur les autoroutes du Grand Ouest. Voici Maëva pour la musique.

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1: Bonjour à tous. À la une, les regrets du Racing Club de Strasbourg, éliminé aux portes d'une première finale européenne de football. Les Alsaciens ont trébuché hier soir 1-0 sur leur pelouse en demi-finale retour de Ligue Europa Conférence contre le Rayo Vallecano. Les joueurs de Gary O'Neill ont même raté un pénalty en toute fin de match. En finale, le Rayo Vallecano défiera Crystal Palace. L'actualité est marquée également par la reprise des hostilités dans le détroit d'Ormuz entre l'Iran et les États-Unis. Trois navires américains ont été visés hier soir par Téhéran, qui accuse Washington d'avoir violé le cessez-le-feu. Une attaque qualifiée de broutille par Donald Trump, qui appelle l'Iran à signer un accord dans les plus brefs délais. Et puis toujours au Moyen-Orient, le cessez-le-feu une nouvelle fois mis à mal entre Israël et le Liban. Des frappes israéliennes à destination du Hezbollah ont fait au moins 12 morts hier dans le sud Liban. Le Rassemblement national dans le viseur du parquet européen. La justice enquête sur une utilisation frauduleuse présumée de fonds européens par le parti de Jordan Bardella. Le RN aurait eu recours à cet argent pour former ses membres, dont le président du parti, à s'adresser aux médias durant la campagne présidentielle 2022. En France, un ex-dentiste de 61 ans condamné à 6 ans de prison ferme pour mutilation sur ses ex-patients. Un tribunal de Lozère a retenu l'intégralité des faits reprochés à l'accusé de nationalité portugaise, entre violences suivies de mutilations sur des dizaines de patients et escroquerie à la sécurité sociale. Une interdiction définitive du territoire français lui a également été signifiée. Enfin, le groupe Fnac Darty, bientôt dans les mains de Daniel Křetínský. L'offre publique d'achat déposée en janvier par le milliardaire tchèque a été acceptée par l'autorité des marchés financiers. Daniel Křetínský va ainsi acquérir le contrôle majoritaire des deux enseignes spécialisées dans les matériels électroniques et les produits culturels. Il faisait face à la concurrence du groupe chinois JD.com. 4 heures passées de 2 minutes, vous êtes bien sur le 107.7, vous restez avec nous. L'actualité du trafic revient dans un tout petit instant. C'est à suivre juste après la météo. Allez, le temps va être positif, en tout cas digne de conditions printanières demain matin sur le Grand Ouest, avant de se dégrader progressivement, puisque dans la matinée, de belles éclaircies sont attendues sur l'ensemble du Grand Ouest, de la Normandie à la Nouvelle-Aquitaine, ainsi que dans l'Est à Strasbourg, malgré un temps plus couvert du côté de l'Occitanie. En revanche, le temps va se gâter dans l'après-midi avec des orages et des pluies sur l'ensemble des Pyrénées et dans les Landes, et puis sur la pointe nord-ouest entre la Bretagne et les Pays de la Loire. Partout ailleurs, le soleil devrait perdurer, mais sous un ciel toujours couvert. Les températures, les maximales, vous comptez dans l'après-midi 21 degrés à Paris et Tours, 22 à La Rochelle, 23 à Bordeaux.
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1: Toujours un plaisir de vous accompagner à cette heure bien matinale sur les autoroutes du Grand Ouest. Soyez les bienvenus si vous venez tout juste de nous rejoindre en ce vendredi matin, peut-être synonyme de départ en vacances ou pour voir de la famille en ce week-end prolongé. Vous êtes nombreux à en profiter. En tout cas, si vous en profitez à cette heure, une chose est sûre, vous avez fait le bon choix en prenant la route, puisque non seulement au niveau météo, ça se passe très bien, mais niveau actualité trafic également, aucune difficulté à vous signaler à cette heure, si ce n'est ce ralentissement hors du réseau Vinci Autoroute du côté de Brive-la-Gaillarde. Si vous circulez en Corrèze sur l'autoroute A20, vous m'écoutez peut-être en provenance de Toulouse et de Montauban et vous vous apprêtez à entrer à Brive et circuler sur un secteur, je le disais, hors du réseau Vinci Autoroute, secteur géré par la direction des routes Centre-Ouest. Ce qu'il faut retenir pour vous, c'est qu'au niveau du point kilométrique 269, un accident impliquant deux véhicules s'est produit. Il faut donc bien faire preuve de vigilance et anticiper surtout des ralentissements, puisque la route a été provisoirement coupée dans les deux sens de circulation entre Paris et Toulouse. Kilomètre 269, c'est dans le secteur du Sac.
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La Lune, c'est une nouveauté signée Christophe Maé. 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Retour au trafic dans quelques minutes, juste après Sparks.

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1: Soyez les bienvenus si vous venez de nous rejoindre à l'instant sur le 107.7, 4h15. Je vous souhaite un très bon vendredi matin. Vendredi matin marqué par un trafic décidément bien calme sur les autoroutes du Grand Ouest. Sur l'ensemble du réseau Vinci Autoroute, ça roule très bien. Que vous dirigez actuellement du côté de la région parisienne ou bien du côté du centre et de Clermont-Ferrand, plus à l'ouest vers la Bretagne ou Nantes ou encore du côté de Bordeaux, Bayonne ou Toulouse. Bref, vous l'avez compris, l'ensemble du réseau Vinci Autoroute concerné par un trafic bien calme. En revanche, il y a un événement qui, lui, dure hors du réseau Vinci Autoroute, mais qui peut vous concerner sur nos autoroutes. Et il nous emmène direction Brive-la-Gaillarde, en Corrèze. Vous m'écoutez peut-être sur l'autoroute A20 depuis Montauban et Toulouse, en direction de Brive. Peut-être dans l'optique de poursuivre sur cette A20 direction Paris, ou bien d'emprunter la 89 vers l'ouest ou l'est du pays. Quoi qu'il en soit, attention, puisqu'à l'arrivée sur Brive, au kilomètre 269, un accident impliquant deux véhicules légers génère une coupure d'autoroute à l'heure actuelle dans les deux sens de circulation. C'est hors du réseau Vinci Autoroute, comme je viens de vous le préciser, dans le secteur du Sac très précisément. Donc si vous m'écoutez sur l'A20 depuis Toulouse, depuis Montauban, la dernière sortie sur notre réseau avant d'arriver dans un secteur géré par la direction des routes Centre-Ouest et peut-être de vous retrouver coincé derrière cet accident, dernière sortie sur l'A20 depuis Toulouse, c'est l'échangeur Nespoul numéro 53 qui kilomètre 286 de l'autoroute. Peut-être faut-il songer à l'emprunter et contourner cet accident sur le réseau secondaire. Alors, encore une fois, c'est hors de notre réseau, donc je vous fournis le peu d'informations qui me sont données actuellement. Pour autant, je vois sur les caméras que c'est bien bouché à cet endroit, donc voilà, essayez d'anticiper cette difficulté si vous le pouvez. Partout ailleurs, en revanche, je vous l'ai dit, ça circule très bien. Vous êtes bien sur le 107.7, vous pensez à faire des pauses régulièrement, je compte sur vous. Voici Phoenix pour la musique.

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1: La chanson d'amour, très beau titre, signé Mentissa sur le 107.7. On va poursuivre en musique avec deux nouvelles voix féminines, puisque Joyce Jonathan et Jane nous rejoignent dans un instant pour nous conduire, pour vous conduire jusqu'à votre point trafic de 4h31. Le temps pour moi de vous rappeler toujours cette coupure d'autoroute hors du réseau Vinci Autoroute dans le secteur de Brive-la-Gaillarde. Attention, puisque l'autoroute A20 à Brive est coupée dans les deux sens de circulation sur cet axe que vous empruntez entre Paris et Toulouse. Donc encore une fois, si vous m'écoutez sur le réseau Vinci Autoroute, peut-être depuis l'A20, depuis Toulouse et Montauban, eh bien pensez à quitter l'autoroute à l'approche de cet événement pour ne pas vous retrouver bloqué. Plus de détails dans quelques minutes, juste après la musique.

0: Jane, un titre intitulé Comme. Et moi également, je vous invite à venir, en tout cas me rejoindre pour le point trafic qui arrive dans 30 secondes.
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0: Nous débutons ce point trafic de 4h30 par une très bonne nouvelle en ce vendredi matin, c'est que le trafic s'écoule toujours aussi bien sur les autoroutes du réseau Vinci Autoroute. Vous m'écoutez sur le Grand Ouest, autant du côté de Paris que de Bordeaux, en passant par Nantes et Toulouse, et bien ça roule très bien sur l'ensemble de ces secteurs. Vous faites bonne route, peut-être sur la route du travail ou bien la route d'un week-end prolongé en ce vendredi 8 mai, nouveau jour férié. En revanche, deux actualités trafic hors du réseau Vinci Autoroute qui peuvent impacter votre circulation. Alors du côté de Toulouse, justement à l'arrivée sur Toulouse, tout d'abord sur depuis l'autoroute A64, vous m'écoutez depuis Bayonne, depuis Pau, vous vous apprêtez à vous engager sur le périphérique extérieur de la Ville Rose, attention kilomètre 287 dans la bretelle de liaison qui permet de rejoindre le périphérique, il y a un véhicule arrêté sur la bande d'arrêt d'urgence au kilomètre 11 de la 620 précisément, vous êtes donc contraint de serrer sur la voie la plus à gauche et surtout de ralentir pour la sécurité de tous les intervenants dans ce secteur. Et puis autre secteur qui doit mobiliser votre attention, il vous concerne du côté de Brive-la-Gaillarde, hors du réseau Vinci Autoroute une nouvelle fois, puisque nous parlons là de routes gérées par la direction des routes Centre-Ouest. Quoi qu'il en soit, ça peut vous concerner. Si vous m'écoutez depuis l'A20, au départ de Toulouse, au départ de Cahors, de Montauban, vous effectuez votre trajet en remontée vers Brive, peut-être plus au nord encore, direction Paris, ou bien pour emprunter la 89. Attention, kilomètre 269, l'autoroute est coupée dans les deux sens sur cet A20 entre Paris et Toulouse, conséquence d'un accident de deux véhicules légers. Autoroute coupée, alors du peu d'informations qui me parviennent, puisque c'est hors du réseau Vinci Autoroute, comme je vous l'expliquais, je vois sur les caméras que c'est toujours à l'arrêt, c'est toujours bouché derrière cet accident. Pour vous éviter, bien sûr, de vous retrouver derrière cet accident, je vous conseille vivement de quitter l'autoroute. L'échangeur, le dernier échangeur disponible sur le réseau Vinci Autoroute, kilomètre 286 de l'autoroute A20, c'est l'échangeur Nespoul numéro 53 que je vous invite à emprunter, ou bien je vous invite dans ce cas à quitter l'autoroute un petit peu plus loin sur l'A20, mais en tout cas ne pas vous rapprocher du secteur du Sac pour ne pas vous retrouver coincé dans les deux sens sur l'autoroute A20. Et puis même conseil, vous l'avez compris, si vous m'écoutez depuis l'A89 et Lyon, attention, le réseau Vinci Autoroute s'arrête au kilomètre 99 de l'autoroute. Le dernier échangeur, c'est la sortie Saint-Germain-Lévergne, sortie 19.1 que vous pouvez emprunter pour récupérer les réseaux secondaires et éviter cette coupure.
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0: Play replay dans un instant. Vous avez certainement entendu parler de la Casa des Papel. Vous connaissez sans doute cette série à succès. Eh bien, l'un de ses personnages emblématiques est de retour dans la saison 2 du spin-off de la série, intitulé Berlin et la Dame à l'Hermine. Un nouveau braquage se profile, cette fois-ci direction Séville. Vous saurez tout juste après les frangines.

0: Votre rendez-vous Play Replay sur le 107.7. Aujourd'hui, Mathilde Ferrière nous parle de Berlin et la Dame à l'Hermine, la saison 2 du spin-off de la Casa des Papel, centrée sur Berlin, un personnage aussi charismatique qu'imprévisible.
1: Céline, un beau décor pour réfléchir au prochain cas sans toute quiétude.
2: Il y a des personnages qu'on n'oublie pas, et Berlin en fait partie.
3: J'admire votre talent. J'ai une proposition. J'aimerais que vous vouliez pour moi un tableau de Léonard de Vinci, la Dame à l'Hermine.
2: Netflix dévoile Berlin et la Dame à l'Hermine, un nouveau chapitre très attendu de l'univers de la série La Casa des Papel. Après Paris, la série change de décor et s'installe à Séville. Un nouveau lieu, une nouvelle équipe et un plan aussi élégant que risqué.
4: T'es devenu fou ?
5: Tu as dit oui ?
6: Non, j'ai pas non plus dit oui. J'ai dit qu'il fallait que j'y réfléchisse.
4: Tu vas nous embarquer dans un plan aussi confus qu'hasardeux par orgueil.
6: Comment savoir si je peux te faire confiance ?
7: Ça, tu le sauras jamais, mais tu pourras le ressentir.
2: Au centre du récit, un objectif mystérieux. Des alliances fragiles et Berlin, plus que jamais maître du tempo. Entre jeu de dupes, rapport de force et décisions irréversibles, la série explore une autre facette du personnage sans jamais lever complètement le voile.
8: Préparez-vous, ça va être l'opération la plus extraordinaire de toute l'histoire.
9: J'espère que vous êtes prêts, c'est l'heure du lever de rideau.
2: Berlin et la Dame à l'Hermine, une nouvelle partie s'ouvre et comme souvent avec Berlin, rien ne se passe jamais comme prévu. Série à retrouver dès le 15 mai sur Netflix.
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0: A Girlfriend, un titre signé Taïk sur le 107.7. Vous êtes bien sur Radio Vinci Autoroute, il est 4h45 et le trafic revient dans un peu plus de 30 secondes.
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0: L'infotrafic à 4h46, toujours dominé par cette coupure de l'autoroute A20 dans le secteur de Brive-la-Gaillarde. Vous m'écoutez sur un secteur géré par la direction des routes Centre-Ouest, ou plus précisément, la coupure a lieu dans un secteur géré par la DIRCO. Vous m'écoutez sur l'autoroute A20, peut-être justement sur cette A20, sur le réseau Vinci Autoroute, depuis Toulouse, depuis Montauban, depuis Cahors. Attention, puisqu'une fois passé le secteur de Brive, vous allez arriver à Ussac très précisément et vous serez certainement bloqué derrière cette coupure de véhicules accidentés qui nécessitent la coupure provisoire de l'autoroute dans les deux sens de circulation entre Paris et Toulouse. Donc pour vous qui m'écoutez encore sur le réseau Vinci Autoroute depuis Toulouse et l'A20 ou bien depuis l'A89 et Clermont-Ferrand, attention à quitter l'autoroute avant le kilomètre 269, kilomètre précis où ces véhicules ont été accidentés. Difficile de vous dire pour l'heure quand l'autoroute va réouvrir dans ce secteur. Quoi qu'il en soit, veillez à bien anticiper cette difficulté pour ne pas vous laisser surprendre. Les derniers échangeurs disponibles sur l'A20 depuis Toulouse sur le réseau Vinci Autoroute, c'est l'échangeur Nespoul numéro 53. Et depuis l'A89 et Clermont-Ferrand et Tulle, c'est l'échangeur Saint-Germain-les-Vergnes. Du côté du réseau Vinci Autoroute, cette fois sur l'autoroute A20 toujours, dans le secteur de Cahors, vous m'écoutez dans le sens Brive vers Montauban, kilomètre 354, il y aurait toujours des obstacles qui gêneraient les deux voies de circulation, donc attention vraiment. Levez bien le pied une fois passé l'échangeur 57 Cahors Nord. Le patrouilleur Jean-Michel est en intervention sur place. Et puis une dernière information à vous rappeler, toujours hors du réseau Vinci Autoroute, je vous rejoins à l'arrivée de l'autoroute A64 pour vous qui m'écoutez depuis Bayonne. Attention, puisque dans la bretelle de liaison pour vous engager sur le périphérique extérieur de Toulouse et l'autoroute A620, il y a un véhicule arrêté sur bande d'arrêt d'urgence. Conséquence, vous devrez serrer sur la gauche pour éviter le personnel de l'autoroute en intervention ainsi que ce véhicule. Partout ailleurs, en revanche, je vous rassure, ça circule très bien. The Nightcrawlers pour poursuivre la route en musique. Vous restez bien prudent, quelle que soit votre destination.

Dasha qui signe ce titre intitulé Austin, direction provisoire les États-Unis. Et oui, on voyage à l'écoute du 107.7 et on voyage bien sûr sur les autoroutes du Grand Ouest où le trafic est toujours animé par cette coupure d'autoroute hors du réseau Vinci Autoroutes sur l'A20 entre Paris et Toulouse. Ça vous concerne si vous m'écoutez sur l'A20 depuis le sud direction Paris. Attention puisque l'autoroute est coupée à Brive au kilomètre 269, autoroute coupée par ailleurs dans les deux sens de circulation. Vous restez bien sur le 107.7, l'actualité revient à 5h suivi de la météo et d'un nouveau point détaillé sur vos conditions de circulation. Et voici Vernis Rouge suivi de la voix d'Aretha Franklin pour terminer l'heure en musique.

0: Le trafic sur le 107.7, on nous signale la présence d'un chevreuil écrasé sur la voie du milieu de l'autoroute A11, kilomètre 91. Vous m'écoutez dans le sens Nantes vers Paris, une dizaine de kilomètres avant d'arriver sur Chartres. Attention à bien vous décaler sur l'une des deux voies, à droite ou à gauche, pour éviter ce chevreuil écrasé.
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0: Bonjour à tous. À la une de l'actualité, ces échanges de tir hier soir dans le détroit d'Ormuz entre l'Iran et les États-Unis. Téhéran accuse Washington d'avoir violé le cessez-le-feu entre les deux pays et a ciblé en réponse trois navires américains. Les États-Unis ont visé en retour des infrastructures militaires iraniennes. En dépit des tensions, Donald Trump maintient cette nuit que la trêve reste bien effective entre les deux pays et appelle l'Iran à signer un accord rapidement. Hier, le président américain a fixé une date butoir à l'Union européenne pour appliquer un accord commercial conclu en 2025. L'UE doit mettre en œuvre les dispositions du texte d'ici au 4 juillet au plus tard, faute de quoi Donald Trump imposera une hausse considérable des droits de douane, selon ses propres dires. L'accord en question prévoit un plafonnement des tarifs douaniers par Washington à 15% sur les automobiles européennes. Toujours à l'international, la Russie observe depuis minuit une trêve unilatérale à l'occasion des commémorations de la fin de la Seconde Guerre mondiale. Moscou annonce cette nuit avoir intercepté plusieurs drones ukrainiens en direction de la capitale russe. En parallèle, un émissaire de Kiev est arrivé hier soir en Floride pour tenter de relancer les pourparlers pour la paix en Ukraine. En France, nouvelle révélation dans l'affaire Patrick Bruel. 15 nouvelles femmes dénoncent le comportement du chanteur dans une enquête publiée par Mediapart. 7 d'entre elles, dont une mineure, dénoncent des relations sexuelles non consenties en marge de concerts ou de tournages, avance le site d'investigation. Les avocats du chanteur dénoncent des récits contradictoires de la part des victimes présumées. Enfin, en football, Strasbourg échoue dans sa quête de finale de Ligue Europa Conférence. Battu au match aller en demi-finale 1-0 par le Rayo Vallecano, les Strasbourgeois ont perdu sur le même score hier soir sur leur pelouse lors du match retour. Et puis en Ligue Europa, qualification pour la finale d'Aston Villa, vainqueur hier soir 4-0 de Nottingham Forest. Les Anglais affronteront en finale Fribourg, qualifié 3-1 aux dépens de Braga. Il est 5h passé de 2 minutes. Très bon réveil à l'écoute du 107.7. Retour de l'actualité dans une heure. Vos conditions de circulation, c'est dans un instant et c'est juste après la météo. Une matinée baignée par les éclaircies avant un temps globalement orageux. Voilà comment pourrait-on résumer à la tendance météorologique de ce vendredi 8 mai, avec dans la matinée un ciel dégagé et de très belles éclaircies sur l'ensemble du Grand Ouest, ainsi que dans l'Est à Strasbourg. Seul un ciel un peu voilé à noter du côté du Sud et de l'Occitanie, peut-être en prévision des orages qui font leur retour dans l'après-midi sur une grande partie des Pyrénées. Et puis localement, sur les côtes de l'Atlantique, entre la Bretagne et l'Aquitaine, quelques gouttes également à signaler localement à l'intérieur des terres, malgré une tendance toujours globalement ensoleillée. Les températures dans l'après-midi, elles seront de 21 degrés du côté de Toulouse et Tarbes ou encore Biarritz, 22 à Nantes, jusqu'à 23 à Bordeaux.
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0: Merci de votre fidélité au 107.7. Quelques actualités trafic à signaler à 7h. Après une nuit, plusieurs heures que nous avons passées ensemble, décidément bien calme. Mais je le disais, quelques obstacles à éviter, notamment du côté de l'autoroute A11 entre Nantes et Paris. Le temps pour moi de vous rappeler cette coupure d'autoroute hors du réseau Vinci Autoroute. À Brive, sur l'autoroute A20, que vous circuliez direction Toulouse ou direction Paris. Attention, si vous m'écoutez sur l'A20 ou l'A89 direction Bordeaux, à bien quitter l'autoroute avant le secteur de Brive, afin d'éviter cette coupure de voitures accidentées et un trafic à l'arrêt dans les deux sens de circulation, je le rappelle. Donc vous anticipez bien cette difficulté qui s'est produite sur un secteur, je le rappelle, géré par la direction des routes centre-ouest. Sur l'autoroute A20, justement, kilomètre 353, direction Cahors et Montauban. À l'arrivée sur Cahors, attention, puisque des obstacles, des sauts, se trouveraient sur les deux voies de circulation. Vous levez donc bien le pied pompiers pour votre sécurité et assurer également la sécurité du patrouilleur Jean-Michel. Et puis dernière actualité sur le quart sud-ouest du pays, elle nous emmène sur l'A62 que vous parcourez depuis Bordeaux direction Toulouse. Attention, kilomètre 111 à la présence éventuelle d'un chevreuil écrasé sur la voie la plus à gauche. Kilomètre 111, c'est 7 km avant d'arriver dans le secteur d'Agen-Ouest. Direction désormais l'autoroute A11, comme promis, vous m'écoutez sur cette longue autoroute de plus de 300 km entre Nantes et Paris. Deux actualités en direction de Paris. Tout d'abord, kilomètre 312, vous avez quitté Nantes, direction Angers et Paris, je le disais. Attention, 4 km après la barrière de péage d'Ancenis, là aussi, un chevreuil écrasé signalé sur les voies. Vous levez bien le pied pour assurer la sécurité d'Aruna, le patrouilleur. Et puis j'en termine en vous rejoignant du côté du kilomètre 91. On fait un bout de chemin sur cette A11. Nous passons Le Mans et à l'arrivée sur Chartres, kilomètre 91. Une nouvelle fois, un chevreuil écrasé s'est signalé cette fois-ci sur la voie du milieu. Vous avez 3 voies de circulation à cet endroit. Vous serrez soit bien sur la gauche, soit bien sur la droite. 7 km avant l'échangeur, il y est Combray.
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1: L'infotrafic sur le 107.7, vous êtes bien avec nous sur les autoroutes du Grand Ouest à 5h15 et le trafic est toujours dominé par cette coupure d'autoroute sur l'A20 entre Paris et Toulouse. Attention, si vous m'écoutez sur l'A89 depuis Clermont-Ferrand ou sur l'A20 depuis Toulouse, puisque dans un cas comme dans l'autre, vous allez très certainement arriver sur Brive, c'est certain même depuis l'A20 et c'est de manière presque certaine depuis l'A89. Quoi qu'il en soit, kilomètre 269 de l'A20, je vous rappelle qu'un accident impliquant deux véhicule s'est produit il y a plusieurs points de trafic de cela maintenant. Conséquence, le trafic est coupé dans les deux sens de circulation et je constate sur les caméras qui me sont fournies que les automobilistes sont de plus en plus nombreux à être bloqués derrière cet accident. Rassurez-vous, que vous m'écoutiez sur la 89 ou la 20, vous avez encore certainement du chemin à parcourir avant d'anticiper cette difficulté. Vous pouvez d'ailleurs l'anticiper en quittant la 20 depuis le réseau Vinci Autoroute par l'échangeur Nespoul. C'est au kilomètre 286 de l'autoroute. Ou bien pour vous qui m'écoutez depuis Clermont-Ferrand et Tulle, vous pouvez emprunter l'échangeur Saint-Germain-Lévergne au kilomètre 202 de l'autoroute, dernier échangeur de la 89 avant d'arriver dans le secteur de Brive et du Sac. Je vous tiens bien évidemment informé de l'évolution de cette coupure. Par ailleurs, quelques obstacles à votre trajet sur la 20. Justement, je vous rappelle la présence de sceaux métalliques présents sur les voies de cette autoroute A20 dans le sens Brive vers Montauban, kilomètre 353. Ça vous concerne si vous arrivez sur Cahors. Direction l'autoroute A62 avec deux événements à signaler. Tout d'abord dans le secteur d'Agen. Vous roulez sur cet axe depuis Bordeaux direction Agen et Toulouse. Kilomètre 111, attention, il y aurait la présence d'un chevreuil écrasé sur la voie la plus à gauche. Et puis kilomètre 15 cette fois-ci de l'autoroute, c'est au niveau de la barrière de péage de Saint-Selve à une dizaine de kilomètres de Bordeaux. Vous arrivez justement en direction de Bordeaux. Attention à la présence d'un chien signalé près des voies de circulation. Et donc vigilance, je disais en direction de Bordeaux, mais vigilance dans les deux sens de circulation. Direction désormais le quart nord-ouest du pays, avec là pour le coup une seule difficulté à vous rappeler, c'est la présence à nouveau d'un chevreuil écrasé sur les voies de l'autoroute A11 que vous empruntez dans le sens Nantes vers Paris. Attention, kilomètre 91, 15 kilomètres avant d'arriver sur Chartres, le chevreuil serait présent sur la voie du milieu. Très belle route à l'écoute du 107.7. On poursuit la route en musique avec Seo Jorge.

Marine, ce titre intitulé Escroc, c'est une nouveauté sur le 107.7. Peut-être êtes-vous vous également nouveau sur le 107.7. Si c'est le cas, eh bien bienvenue. Je vous rappelle le principe de l'antenne. Nous vous communiquons toute l'info trafic en détail tous les quarts d'heure. Et donc le prochain point trafic, c'est dans quelques minutes. Et il sera à nouveau question de cette coupure d'autoroute sur l'autoroute A20 entre Paris et Toulouse. Coupure effective à Brive-la-Gaillarde, très précisément, kilomètre 269 de l'autoroute. Encore une fois, je vous encourage vivement à quitter l'autoroute A20 depuis Toulouse ou bien la 89 depuis Clermont-Ferrand si vous m'écoutez toujours depuis le réseau Vinci Autoroute. Le point trafic, je le disais, le prochain c'est dans 3 minutes juste après Stretch.

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0: L'actualité du trafic sur le 107.7. Pardonnez-moi, je suis bien avant votre compagnie. À 5h30, merci toujours de nous être fidèles sur les autoroutes du Grand Ouest du pays. Je vous rappelle que l'actualité trafic est dominée à 5h30 par une coupure d'autoroute sur l'autoroute A20 dans le secteur de Brive-la-Gaillarde. Vous m'écoutez sur cet axe qui relie Paris à Toulouse. Attention, puisque l'autoroute est coupée au kilomètre 269 dans les deux sens de circulation. Je vous encourage vivement, bien sûr, à quitter cette autoroute au plus tôt avant d'arriver dans le secteur de Brive pour vous éviter de rester bloqué derrière l'accident. Deux véhicules impliqués dans cet accident et les interventions pourraient prendre un petit peu de temps. Et ça vous concerne depuis plusieurs secteurs, hein, que vous m'écoutiez depuis la 89, depuis Clermont-Ferrand, sur la 89 également depuis Bordeaux ou encore sur l'A20 depuis Toulouse. Vous allez être concerné depuis Toulouse en direction de Brive, bien sûr. Vous allez être concerné en arrivant sur cet axe du côté de Brive-la-Gaillarde. Donc pensez à bien quitter l'autoroute, notamment depuis le réseau Vinci Autoroute, pour éviter d'arriver sur cet accident. Depuis la 89 et Bordeaux, vous pouvez sortir au plus tard par l'échangeur 19 Brive-Ouest. Depuis la 89, direction Clermont-Ferrand. Oui, depuis Clermont-Ferrand, vous sortez par l'échangeur Saint-Germain-Lévergne. Enfin, si vous m'écoutez depuis l'A20 et Toulouse, le dernier échangeur disponible, c'est Nespoules, numéro 53. Voilà, et puis beaucoup de courage, bien sûr, à vous toutes et tous qui m'écoutez juste derrière cette coupure. Vous l'avez compris, les interventions pourraient prendre un petit peu de temps. Donc malheureusement, il faudra prendre un petit peu son mal en patience, mais le 107.7 est là pour vous accompagner dans cette difficulté. Partout ailleurs, sachez qu'il y a également quelques difficultés à noter. À 7h, sur l'autoroute A63, par exemple, une information qui me parvient à l'instant. Je vous rejoins sur l'autoroute des Landes que vous parcourez dans le sens Bayonne-Bordeaux. Attention, kilomètre 38 en direction de Bordeaux. Donc je vous rappelle qu'un véhicule est toujours arrêté sur la voie de gauche. Du côté de l'A62, au départ de Bordeaux direction Toulouse, au kilomètre 111, je vous rappelle la présence potentielle d'un chevreuil écrasé sur la voie de gauche, 7 km avant d'atteindre l'échangeur numéro 6.1 Angers-Est. Et puis sur l'A62, tiens, cet événement est toujours en cours, kilomètre 15 de l'autoroute, non loin de Bordeaux, que vous rouliez direction Bordeaux ou Toulouse, attention à la présence de ce chien aperçu près des voies de circulation. Vous êtes vigilant dans les deux sens de circulation. Un nouvel incident qui me parvient à l'instant du côté du sud-ouest, direction l'autoroute A68 dans le sens Albi vers Toulouse. Kilomètre 15, il y a un véhicule arrêté sur la bande d'arrêt d'urgence. Vous êtes bien vigilant pour la sécurité du patrouilleur Nicolas. Voilà pour votre point d'actualité complet sur le trafic à 7h. Du côté du quart nord-ouest, en revanche, aucune difficulté à 7h, ça circule très bien.
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0: Partager la route pour réduire nos émissions et faire des économies. Voilà une idée devenue concrète pour de nombreux automobilistes. Les solutions sont nombreuses, entre covoiturage, bus à la demande ou encore car longue distance. On en parle dans un instant dans Décarbonons la route, juste après Pauline Crozet. Voici le titre, T'es beau.

0: c'était Pauline Croze sur le 107.7 à suivre la musique de Lady Gaga ou encore M Pokora. Je vous rappelle simplement cette coupure d'autoroute hors du réseau Vinci Autoroute. Donc bien sûr des informations qui me parviennent de temps à autre, mais en tout cas je fais avec entre guillemets le peu d'informations qui me parviennent puisque cette coupure a lieu dans un secteur géré par la direction des routes Centre-Ouest et non sur le réseau Vinci Autoroute, vous l'avez compris. Quoi qu'il en soit, à Brive-la-Gaillarde, je vous rappelle donc cette coupure de la 20 dans les deux sens de circulation entre Paris et Toulouse au kilomètre 269. Pensez à bien anticiper votre sortie de l'autoroute, que vous arrivez depuis la 89 et Bordeaux ou la 89 et Clermont-Ferrand ou encore depuis la 20 et Toulouse. Et tout de suite, voici Décarbonons la route. Pour réduire les émissions de CO2 sur nos routes, Virginie Decorte, les solutions se multiplient.
1: Parmi ces solutions, le covoiturage domicile-travail. Il permettrait, selon l'ADEME, l'Agence de l'environnement et de la maîtrise de l'énergie, de réduire de 30 à 40% le nombre de véhicules sur certains axes saturés. Une pratique adoptée depuis plusieurs années par Thierry, Christian et Gilbert, trois Azuréens qui travaillent dans la même entreprise.
2: C'est évident qu'on a intérêt à se regrouper tous ensemble. Ça fait du gain de temps, évidemment du gain d'argent, et c'est plus sympa en plus.
3: Et puis également pour l'écologie, tant qu'à faire, si on peut éviter de prendre trois voitures ou quatre voitures quand on est à quatre, c'est toujours mieux, voilà.
4: Écoutez, moi, donc, je suis sur Nice Nord, je travaille sur Cannes, donc le covoiturage, c'est aujourd'hui devenu une habitude, et de plus, avec le prix du carburant, on essaie de le développer de plus en plus.
1: Autre solution en pleine montée, les cars longue distance, comme proposent Blablacarbus, Alza et Flixbus. Charles Billiard est le porte-parole du leader européen.
5: On a des cars qui peuvent accueillir entre 50 et 80 personnes. On remplace environ 25-30 voitures sur la route. On a effectivement des gens qui utilisent nos services comme un moyen de joindre leur domicile à leur travail. Je pense à des trajets peut-être comme Rouen-Paris, Lille-Paris, Reims-Paris, entre Grenoble et Lyon, une de nos lignes qui marche le mieux. Évidemment, ça fait partie des solutions. On a beaucoup d'offres sur ce type de liaison qui fait entre 100 et on va dire 250 km. Tous nos cars en France sont à la norme Euro 6, donc ils émettent assez peu de CO2. 15 à 20% de notre flotte roule au carburant alternatif.
1: Autre alternative, les services de bus à la demande qui apparaissent comme une solution intermédiaire, en particulier dans les zones reculées. Ils représentent quelques millions de voyages par an en France, ce qui reste marginal quantitativement, mais stratégique dans des zones peu desservies.
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The Dead Dance, c'est un titre signé de Lady Gaga que vous venez d'écouter sur le 107.7. Bienvenue à vous, si vous venez de nous rejoindre, j'ai toujours le plaisir de vous conduire jusqu'à 6h sur les autoroutes du Grand Ouest. Je vous rappelle que l'actualité du trafic est dominée par cette coupure d'autoroute sur l'A20 à Brive, coupure sur l'A20 entre Paris et Toulouse, dans un secteur géré par la DIRCO, donc hors du réseau Vinci Autoroute. Je continue de vous accompagner dans cette difficulté. Attention à bien quitter l'autoroute, que vous m'écoutiez depuis l'A20 et Toulouse, depuis l'A89 et Bordeaux ou depuis la 89 et Clermont-Ferrand. Attention à bien quitter les autoroutes avant d'arriver du côté de Brive et du Sac, kilomètre 269 très précisément, où cette coupure est effective. On se retrouve dans un instant pour un nouveau point trafic détaillé juste après Mpokora.

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1: 5h46, un nouveau point détaillé sur vos conditions de circulation sur le Grand Ouest du pays, animé par une coupure d'autoroute sur l'autoroute A20, hors du réseau Vinci Autoroute, et quelques accidents également, notamment sur l'A20, plus au sud cette fois-ci. J'y reviens dans un instant, mais pour l'heure, vous l'avez compris, priorité à cette coupure dans le secteur de Brive-la-Gaillarde, kilomètre 269 de l'A20 que vous parcourez entre Paris et Toulouse. Attention, puisque je vous le rappelle, l'autoroute est coupée dans les deux sens de circulation. Il y a actuellement un petit peu de monde derrière, même pas mal de monde. On compte une vingtaine de minutes de bouchons à compter de l'accident. Bon courage d'ailleurs à toutes celles et ceux qui nous écoutent au cœur de cette difficulté. Je continue de vous accompagner, bien sûr, avec les informations qui me parviennent. Je précise à nouveau que cette actualité a lieu hors du réseau Vinci Autoroute. C'est pourquoi je n'ai pas autant d'actualités, d'informations à vous communiquer que sur notre réseau. Pour autant, ce que je peux vous dire pour l'heure, c'est que si vous m'écoutez depuis l'A20 et Toulouse, depuis l'A89 et Bordeaux, ou encore depuis l'A89 et Clermont-Ferrand, attention, puisque dans tous les cas, et même depuis l'A20, depuis Paris, je ne vous oublie pas, depuis ces différentes destinations, vous êtes concernés potentiellement par cette coupure, coupure qu'il faudra bien sûr anticiper en quittant ou plutôt l'autoroute. Alors pour vous qui m'écoutez depuis l'A20 et Toulouse, il faudra sortir au plus tard, je peux vous conseiller en tout cas de sortir au plus tard, dans ce sens Toulouse-Paris, par l'échangeur Brive-Centre, c'est au kilomètre 274 de l'autoroute. Dans l'autre sens de circulation, depuis Paris direction Toulouse, je vous conseille vivement de quitter l'autoroute au plus tard par l'échangeur Donznac Ouest, échangeur 48, c'est au kilomètre 264. Si vous m'écoutez désormais depuis l'A89 et Bordeaux, vous pouvez emprunter, vous devez même emprunter l'échangeur numéro 19 Brive Ouest au plus tard afin d'éviter cette difficulté. Enfin, si vous m'écoutez depuis Clermont-Ferrand et Tulle, c'est l'échangeur Saint-Germain les Verne qu'il faudra prendre en dernier lieu sur le réseau Vinci Autoroute. Et puis si vous m'écoutez déjà au-delà de cet échangeur, je vous rappelle que depuis l'A20, vous pouvez quitter l'autoroute au plus tard par la sortie Donznac Ouest. Voilà, encore une fois, des opérations qui pourraient prendre un petit peu de temps sur place. Malheureusement, il faut prendre son mal en patience. Et le 177 est là pour vous accompagner, bien sûr, au cœur de cette difficulté. Quelques accidents par ailleurs sur le réseau Vinci Autoroute. Sur l'A20, tout d'abord, dans le sens Montauban-Brive, kilomètre 327, attention à ce véhicule arrêté sur la bande d'arrêt d'urgence, juste après l'échangeur à La Bastide-Murat. Je vous rejoins sur l'A68, désormais à l'est de Toulouse. Vous roulez depuis Albi, direction Toulouse. Kilomètre 15 de l'autoroute, juste avant l'échangeur 3 Montastruc, un véhicule est arrêté sur le bas-côté. Et puis dans le même secteur, vigilance puisqu'on nous signale la présence d'un chevreuil écrasé sur les voies de circulation. Et puis j'en termine avec un accident, là aussi, sur l'autoroute A63, l'autoroute des Landes. Non loin, bien sûr, de l'Atlantique, kilomètre 38 de cet axe que vous parcourez dans le sens Bayonne vers Bordeaux. Attention à ce véhicule arrêté sur les voies, sur la voie de gauche. Vous avez deux voies, les plus à droite, pour vous écarter et éviter cet obstacle non loin de l'échangeur Salle. L'infotrafic revient en détail juste après l'actualité et la météo à 6h. Pour l'heure, nous terminons l'heure en musique avec Calvin Harris.

Calvin Harris pour vous donner un petit peu d'énergie sur la route à 5h53. Je vous donne rendez-vous à 6h pour l'actualité, la météo et un retour détaillé à vos conditions de circulation. Il sera évidemment question de cette coupure d'autoroute toujours en cours, kilomètre 269 de l'A20 à Brive, autoroute que vous parcourez entre Paris et Toulouse. Attention, je vous rappelle que l'autoroute est coupée dans les deux sens de circulation. Voici Lola Young, suivie de Princess Erika.

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1: Bonjour à tous. À la une de l'actualité, la tension est à nouveau montée d'un cran hier soir dans le détroit d'Ormuz entre l'Iran et les États-Unis. Téhéran a ciblé et frappé trois navires américains après avoir accusé Washington d'avoir violé le cessez-le-feu en vigueur entre les deux pays. En retour, les États-Unis ont ciblé des infrastructures militaires de l'Iran. En dépit des tensions, Donald Trump maintient que la trêve reste bien effective entre les deux pays et appelle Téhéran à signer un accord rapidement. Toujours à l'international, la Russie observe depuis minuit une trêve unilatérale à l'occasion des commémorations de la fin de la Seconde Guerre mondiale. En parallèle, un émissaire ukrainien est arrivé hier soir en Floride pour tenter de relancer les pourparlers pour la paix en Ukraine. La croisière MV Ondus, touchée par un foyer d'antivirus, attendue dimanche dans un port de Tenerife, dans l'archipel des Canaries. Environ 150 passagers, dont 5 Français, doivent être rapatriés dans la foulée. Par ailleurs, 8 ressortissants français n'ayant pas pris part à la croisière ont été identifiés comme personnes contact d'un cas confirmé à l'occasion d'un vol international commun avec ce cas confirmé. Le Rassemblement national dans le viseur du parquet européen. La justice enquête sur une utilisation frauduleuse présumée de fonds par le parti de Jordan Bardella. Le RN aurait eu recours à cet argent pour former ses membres, dont le président du RN lui-même, pour s'adresser aux médias durant la campagne présidentielle 2022. Et puis le ministre de l'Éducation nationale, Édouard Geoffrey, donne le ton en vue de la rentrée scolaire de septembre. Dans une circulaire adressée à l'ensemble du personnel scolaire, il affirme vouloir mettre l'accent sur la maîtrise du langage et le raisonnement scientifique. Et puis un mot de football pour terminer, la désillusion pour le Racing Club de Strasbourg qui échoue aux portes de la finale de la Ligue Europa Conférence. Les Strasbourgeois ont été battus hier soir 1-0 sur leur pelouse en demi-finale retour de la compétition par les Espagnols du Rayo Vallecano. 6h passées de 2 minutes, merci de votre fidélité au 107.7. L'actualité revient dans une heure présentée par Florian Bonnec. Pour l'heure, place à vos conditions de circulation. C'est à suivre juste après la météo. Ouais, des conditions plutôt printanières tout de même en ce vendredi sur le Grand Ouest, particulièrement ce matin avec l'arrivée de très belles éclaircies sur l'ensemble du quart nord-ouest entre la Normandie, la Nouvelle-Aquitaine et le centre-Val de Loire ainsi que dans l'Est à Strasbourg. Dans l'après-midi en revanche, des précipitations pluvieuses qui font leur retour depuis les littoraux de l'Atlantique avec des risques d'orages du côté de la Bretagne ou encore des pays de la Loire. À l'intérieur des terres, la tendance est plus favorable avec un maintien des éclaircies mais ainsi quelque peu chargé. Côté température, vous comptez des maximales de 20 degrés à Alençon, 21 du côté de Rennes, Paris et Tours, 22 à La Rochelle jusqu'à 23 à Bordeaux.
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1: Merci de votre fidélité au 107.7. Je vous retrouve sur le centre-ouest du pays où l'actualité du trafic est bien calme ce matin. Elle est excellente, même aucune difficulté à vous signaler à 7h sur les autoroutes, sur la route du travail, sur les uns pour les uns, sur la route d'un week-end prolongé pour les autres et vous avez bien raison d'en profiter. En tout cas, soyez prudents dans tous les cas, pensez à faire des pauses régulières, profitez-en pour un petit café, passer un petit peu de temps en famille tout simplement ou bien pratiquer une micro-sieste pour repartir avec toute la concentration nécessaire.
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1: 6h passé 3 minutes, j'ai le plaisir de laisser la main à Florian Bonnec sur le centre-ouest. Bonjour Florian.
2: Bonjour Julien, bonjour à toutes et à tous. Bah oui, je vous relève et il me semble qu'après cette nuit, vous remettez ça la nuit prochaine.
1: Et oui.
2: Et je serai encore là à 6h du matin demain dans 24h pour vous relayer. Bah reposez-vous bien dans l'intervalle. Julien, auditrice, auditeur, voyageuse, voyageur, on est ensemble pour ces 4 prochaines heures. À l'occasion évidemment de ce nouveau week-end prolongé au cœur du printemps avec ce 8 mai férié. On attend un petit peu de monde quand même dans les heures qui viennent. Pour l'heure, c'est plutôt calme si je me fie à ce qu'a dit Julien et ce que l'on voit en studio avec nos caméras. Julien, avant de vous libérer, c'est vous qui allez lancer la musique. Je n'ai pas l'œil dessus. Est-ce qu'on fait un blind test ?
1: On peut faire un blind test. Attention, c'est pas facile. Voici les premières notes.
2: J'entends pas grand-chose, Julien, mais il me semble que c'est l'Erita Mitsuko. Andy ?
1: Eh bien, vous êtes terrible.
2: Oui.

Tout nouveau titre pour vous accompagner sur la route de ce vendredi 8 mai au petit matin. Journée fériée, week-end prolongé. On va voir comment ça évolue pour vous sur la route. Pour l'heure, sur les axes du centre-ouest, tous les voyants sont au vert. Alors, on va repartir en musique avant un nouveau point trafic. Les nuages de Patrice, mais oui, clouds en anglais, avant Clara Luciani.

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1: Le retour à vos conditions de circulation sur le 107.7 avec une difficulté depuis peu. Quelques minutes, un obstacle sur les voies de l'A28, c'est la seule information que j'ai à vous donner. Mais pour vous qui arrivez de Tours, du Mans, direction Alençon, Rouen, malheureusement il y a la carcasse d'un chevreuil sur voie de droite. Après la sortie 21, Beaumont-sur-Sarthe et juste avant l'échangeur suivant, le numéro 20, Mamers, c'est au kilomètre 142 que vous passerez à gauche. Un homme en jaune, Ludovic, se rend sur place. Voilà, je n'ai pas grand chose d'autre à remonter en amont ou au-delà du réseau Vinci Autoroute dans cette ouverture de week-end prolongé. Tout va très bien, même pour ce qui de la météo. Allez, on repart avec quelques notes de musique. Tom Petty, le regretté Tom Petty, avec son titre aux accents country et folk, c'est Learning to Fly, lui qui jouait Tom Petty avec les Heartbreakers, ce titre il y a quelques décennies. À tout de suite.

Le nouveau Disease qui revient en cette année 2026, quasiment 30 ans après ses débuts, et cartonne tout simplement le triomphe critique et public du chanteur-rappeur. La britannique Sina Spiro au programme, c'est son nouveau titre Die on This Hill. Et puis on aura Come on Eileen de Karine Roland et des Dexys. Restez avec moi, le retour à vos conditions de circulation. Bonnes conditions dans l'ensemble à 6h30.

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1: Le retour à vos conditions de circulation sur l'antenne de Radio Vinci Autoroute ce vendredi matin un peu particulier. Et oui, une journée fériée. Le 8 mai, c'est encore très calme alors que le soleil se lève et va vous accompagner aujourd'hui sur une bonne partie du pays. On va parler quand même trafic, surtout maintenant, avec malheureusement un accident sur la 87 au départ d'Angers, direction La Roche-sur-Yon, les Sables d'Olonne. Il y a, avant le péage de Beaulieu, au kilomètre 9 et après la sortie 23 Muret-Rigné, possiblement un obstacle sur les voies. La carcasse d'un chevreuil heurté par une voiture que vous trouvez un peu plus loin au niveau du péage de Beaulieu sur le parking attenant à cette plateforme de péage. Voilà, pas de gêne concernant ce véhicule accidenté un peu plus loin. Nous avons justement un animal errant. Alors lui, vraiment au niveau du terre-plein central sur une autre autoroute, c'est l'A10, l'axe Bordeaux-Paris, animal vu, au kilomètre 400. C'est facile à retenir, on est entre Saint-Aignan précisément, entre les sorties 34 Saint-Jean d'Angély et 33 La Rochelle-Niort. Quelle que soit votre provenance, vous vous en méfiez. S'il vous plaît, levez bien le pied au niveau de ce kilomètre 400 dans les deux sens. Voilà pour ces infos, donc les seules à vous donner ce matin. N'oubliez pas autrement de faire des grandes pauses, de belles pauses d'au moins allez, 20 bonnes minutes toutes les 2 heures de route, histoire de recharger parfaitement vos batteries si vous êtes engagé, surtout dans un long voyage à l'occasion de ce week-end prolongé.
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1: Et nous nous retrouverons à 7h moins le quart pour reparler de vos conditions de circulation. Votre Magoto arrive aussi et cette semaine, l'Automobile Magazine s'intéresse à une nouveauté très attendue, la Volkswagen ID Polo, citadine électrique plus accessible, pensée pour rivaliser avec la Renault 5. On en parle après Calogero, c'est parti déjà.

Priorité au direct, au trafic, puisqu'à l'approche de la région parisienne, sur la 10, dans les plaines de Beauce, au kilomètre 44, on me signale un accident, un véhicule au moins impliqué, a possiblement retourné sur la voie du milieu, donc vraiment gênant, dangereux pour vous comme lui. Après la sortie 12, Jeanville-Allen, ouvrez bien l'œil au moment de passer au niveau de cet accident, kilomètre 44, pour vous donner un ordre d'idée, on n'est pas très loin de l'aire de repos des Marnières.

0: Pascal Logéro. Pour vous accompagner sur la route de ce vendredi matin, une petite difficulté, plus que cela, une grosse difficulté à ne pas minorer. Si vous roulez en direction de Paris sur la 10, depuis Bordeaux, depuis Orléans, puisqu'après la sortie 12 Jean-Ville-Alaine au kilomètre 44, on est vraiment au cœur des plaines de Beauce. On me parle au moins un véhicule, une voiture accidentée au beau milieu des voies de circulation. Ça va passer difficilement. On y revient très vite. Le retour au trafic à 7h moins le quart. Après la musique de Norah Jones ou encore des Counting Crows. Et voici venu l'heure du vôtre, Magoto sur Radio Vinci Autoroute. On retrouve Sébastien Datte, accompagné cette semaine du rédacteur en chef adjoint de l'Automobile Magazine.
1: Et je suis cette semaine en compagnie du rédacteur en chef adjoint de la rédaction. Bonjour Pierre Lefebvre.
2: Bonjour Sébastien.
1: On s'intéresse au gros dossier du mois dans le dernier numéro de l'Automobile Magazine cette semaine. 10 nouveautés pour passer à l'électrique, avec notamment la présentation de la Volkswagen ID Polo.
2: L'attendu ID Polo, effectivement Sébastien, parce que cette voiture, on l'a découverte sous forme de concept car il y a maintenant plus de deux ans. Et surtout, eh bien, pour le constructeur finalement qui porte le nom de la voiture du peuple, hein, il manquait une petite citadine. Hein, c'est vraiment le cœur du marché européen, notamment
1: français.
2: Il en manquait une plus abordable que la ID3, d'ailleurs, qui est restylée au passage, qui va s'appeler la ID3 Neo. Et bien, cette voiture plus abordable que Volkswagen va pouvoir opposer face à la Renault 5, c'est cette ID Polo, une voiture pleine d'arguments et qui surtout marque le retour à certaines traditions un petit peu perdues, oubliées ces dernières années par le constructeur allemand.
1: Retour aux sources en termes de look et en ce qui concerne l'électrification de ce véhicule, à quoi faut s'attendre ?
2: Une double offre batterie, une petite batterie de 37 kWh de capacité, de quoi assurer les besoins du quotidien, mais bien sûr pas forcément de parcourir de très longues distances, notamment sur autoroute, et puis une batterie en haut de gamme de 52 kWh. Alors là aussi, ne rêvons pas, hein, ça sera moins simple qu'avec de plus grosses électriques pour faire des Paris-Marseille, mais vous pourrez quand même partir en week-end parce que dans les deux cas, la voiture, on pourra la charger sur borne rapide. Il faut savoir qu'on ne peut pas le faire avec une Renault 5 en finition de base. Et puis, trois offres moteurs qui vont de un petit peu plus de 100 chevaux à largement plus de 200 chevaux. Il y aura une version GTI aussi de cette ID Polo, ce n'est pas un secret. Et puis, une voiture en fait qui se place face à la Renault 5 avec une approche peut-être plus pragmatique, Sébastien.
1: Et on parle de véhicules abordables côté tarif, justement, face à la R5.
2: Et bah, comme par hasard, en version de base, sans les aides à l'achat, vous savez, et bah, on est sous les 25 000 euros. Donc, grosso modo, eh bien, on est clairement face à la Renault 5 et on se retrouve avec une vraie Volkswagen.
1: Retour au bercail, c'est le titre de l'article que vous consacrez à cette Volkswagen ID Polo dans votre grand dossier 10 nouveautés pour passer à l'électrique dans le dernier numéro de l'Automobile Magazine. À très bientôt Pierre Lefebvre.
2: À très bientôt Sébastien.
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0: Norah Jones avec Sunrise. Bah, c'est adapté, le soleil se lève. Un accident sur la 10 gênant et entraînant peut-être d'ores et déjà un petit coup de frein à l'approche de l'Île-de-France. Je vous propose d'en reparler en détail très vite après ceci sur le 107.7.
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0: Et nous reparlons donc de vos conditions de circulation à 7h moins le quart ce vendredi matin. Pas si tranquille que ça, nous avons quelques difficultés comme cet accident impliquant une voiture possiblement retournée sur les voies du milieu et de gauche en provenance d'Orléans, de Tours, Poitiers sur la 10, ce même Bordeaux. Et si vous arrivez de Sologne aussi, qu'à Orléans depuis la 71, vous avez basculé sur cet axe, donc la circulation sera difficile au kilomètre 43. C'est après la sortie 12, Joinville-Allaine. Les équipes de sécurité arrivent sur place. Donc on a une voiture comme ça qui est vraiment accidentée et entrave la circulation. Vous n'allez passer difficilement que sur voie droite à vitesse très réduite. Et ce, après un petit coup de frein, oui, on a un tassement de circulation, c'est bien normal. Au vu de cet événement, alors pas trop de curiosité, justement, il faut abaisser sa vitesse, mais pas trop pour regarder ce qu'il se passe. Ah, des fois, on peut être attiré par cela. Non, poursuivez votre route une fois que vous en avez l'occasion. Comme cela, sur voie de droite et suivez les consignes justement des équipes de sécurité, voire des forces de l'ordre aussi attendues sur cette zone d'accident. Voilà pour l'autoroute A10 à ce niveau-là entre Orléans et la région parisienne. Je vous emmène dans un tout autre secteur de cette longue autoroute Bordeaux-Paris avec un animal errant à chevreuil vu au kilomètre 400. On est à ce niveau-là entre Niort et Poitiers, entre Niort et Sainte pour être exact. Oui, entre les sorties d'ailleurs 34 Saint-Jean-d'Angély et 33 La Rochelle-Niort, quelle que soit votre provenance, levez le pied. Et puis, autre événement au pluriel sur l'A87 des animaux errants, sangliers par exemple au kilomètre 32 entre les échangeurs 25 Chemillé et 26 Cholet Nord, là encore dans les deux sens prudents. Si vous quittez Angers, direction La Roche-sur-Yon, les Sables-d'Olonne, il y a un animal heurté, un chevreuil sur les deux voies de circulation, après la sortie 23 Mur-Érigny au kilomètre 9, et un peu plus loin, la voiture qui l'a touché, cet animal, est en cours de dépannage au niveau de la barrière de péage de Beaulieu, et ça n'engendre pas de difficultés. Je m'appelle Florian Bonnet. Je vous accompagne donc ce vendredi matin. On va faire un retour à vos conditions de circulation très vite après de belles voix féminines. Amanda Bourneuf, juste après Amanda Marshall.

Vous venez d'écouter cette belle nouveauté Oxygène d'Amanda Bourneuf. Oui, n'hésitez pas à prendre une bouffée d'air frais à l'occasion de vos pauses régulières. Si vous roulez depuis longtemps, là, il ne faut pas hésiter à s'arrêter, prendre un bon café, un bon petit déjeuner, que vous soyez seul ou bien accompagné en famille, entre amis ou avec des personnes que vous avez pris en covoiturage. Vous avez le réflexe surtout du 107.7, c'est le bon choix. Je vous retrouve à 7h pour l'actu, la météo, vos conditions de circulation détaillées. D'ici là, les matins, après la chanson qui rêvait les As en 2010, je veux.

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1: Bonjour à tous, j'appelle ça une broutille. Voilà comment Donald Trump qualifie les récents échanges de frappes entre Américains et Iraniens dans le détroit d'Hormuz. Le locataire de la Maison Blanche est catégorique. Pour lui, le cessez-le-feu entre Washington et Téhéran tient toujours. Malgré tout, le regain d'attention au Moyen-Orient pousse ses alliés à préparer le pire. La défense aérienne des Émirats Arabes Unis indique qu'elle est en action face à des drones et des missiles tirés depuis l'Iran. C'est dernières heures. Dans l'actualité aussi, ce Français possiblement touché par le hantavirus. Ce ressortissant ayant pris l'avion avec un cas confirmé a été isolé en raison de symptômes bénins en attendant un test. 5 compatriotes à bord de ce fameux navire de croisière, le MV Ondius, touché par un foyer de cette maladie d'hantavirus. À l'origine, un virus développé chez les rongeurs ne présente pas de symptômes. Ces 5 compatriotes, inquiétant pour l'OMS, le risque de contamination est limité, même si d'autres cas sont possibles. On le rappelle, il y avait 150 passagers à bord de ce bateau qui reliait Ushuaïa au Cap-Vert et qui est toujours dans un port de Tenerife à l'arrêt au cœur de l'archipel des Canaries. En France, le Rassemblement national dans le viseur du parquet européen. La justice enquête sur une utilisation frauduleuse présumée de fonds par le parti de Jordan Bardella. Le RN aurait eu recours à cet argent pour former des membres dont Jordan Bardella a s'adressé aux médias durant la campagne présidentielle de 2022. On passe au sport avec quelques mots de football. Strasbourg ne verra pas la finale de la Ligue Europa Conférence. Les Alsaciens ont été éliminés par les Madrilènes du Rayo Vallecano en s'inclinant encore une fois hier soir chez eux 1-0. Score identique au match aller en Espagne la semaine dernière. Et puis en Ligue 1, Lens deuxième au classement va essayer de décrocher officiellement sa place en Ligue des Champions. Ce sera ce soir en ouverture de la 33e journée de Ligue 1. Les Sang et Or recevront Nantes à partir de 20h45. Les Canaries sont eux engagés dans une course désespérée au maintien. À vous retrouver dans un instant sur le 107.7 à 7h02. Vos conditions de circulation détaillées en région. Ce sera juste après la météo. La météo de ce vendredi 8 mai avec bien du soleil sur une bonne partie de la France et notamment les régions du centre-ouest ce matin jusqu'en début d'après-midi avant l'arrivée de la pluie et même d'orages par la façade atlantique. Le ciel pourrait gronder notamment du côté des départements de Vendée, de Loire-Atlantique cet après-midi et plus au sud aussi, en Charente-Maritime, voire dans le Pays Basque. Donc la situation va clairement changer vraiment avec le retour comme cela de ces orages. Malgré le beau temps, parce que oui, il fait beau et les températures vont quand même monter avant l'arrivée de ces orages. Nous aurons de 18 degrés à Cherbourg jusqu'à 23 à Bordeaux, comptez 19 à Strasbourg, 21 à Paris, comme à Tours, à Rennes ou encore à Bourges, 22 à Nantes ainsi qu'à Limoges.
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1: Retour à vos conditions de circulation ce début d'heure à 7h03. Le soleil vous accompagne. Quelques difficultés sur la route, possiblement de ce week-end prolongé. Pour certains d'entre vous, on le voit sur les caméras, vous quittez quand même la région parisienne en ce moment. Vous êtes quelques-uns, vous êtes partis assez tôt. C'est le bon choix. On attend un petit pic de circulation quand même en fin de matinée. Alors pour l'heure, les nouvelles sont bonnes, mais donc une voiture reste accidentée sur les voies du milieu et de gauche de l'A10 direction Paris. Pour vous qui approchez de la région parisienne depuis Orléans, depuis le centre et le sud-ouest du pays, vous ne passerez qu'à droite au kilomètre 43 après la sortie 12. Jean-Ville-Alaine, on a du monde mobilisé autour de cette voiture accidentée qui est même retournée sur le toit ce matin. Voilà, je n'ai plus véritablement de bouchons à signaler. Vous allez passer juste à très faible allure, et c'est bien normal, sur la seule voie de droite disponible. Autrement, pas de difficulté sur toutes les autres autoroutes du centre-ouest du pays ce vendredi matin.
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L'un des nombreux succès de Vianney pour égayer votre voyage, votre route, ce vendredi au petit matin sous le soleil. Il est là, le ciel peut être un peu voilé par endroits, notamment au-delà du réseau Vinci Autoroute comme en Bretagne, où localement on peut avoir un peu de brouillard. J'ai un œil évidemment sur cela. Et je vous retrouverai à 7h15 pour un nouveau point trafic, je l'espère, sans trop de difficultés. La musique d'ici là, eh bien c'est la jeune chanteuse Marguerite, révélée par la Star Academy il y a plus d'un an. On écoute La Bosse, son titre avant Urge Overkill, et l'un des grands titres de la bande originale de Pulp Fiction, Girl, You Will Be a Woman Soon.

0: La belle voix de Urge Overkill avec ce titre du début des années 90, Girl, You'll Be a Woman Soon. Bienvenue à vous, plaisir d'être à vos côtés en cette ouverture de week-end prolongée. Bon, c'était hier l'ouverture vraiment, vous étiez quelques-uns sur la route des départs. Alors comment ça circule en ce moment? Je vous propose d'en reparler très vite dans une minute après ceci.
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0: 7h16, vos conditions de circulation détaillées sur notre antenne avec une seule difficulté à retenir, les suites d'un accident. Ce matin, c'était il y a un peu plus de 40 minutes, une voiture s'est couchée, même s'est retournée sur le toit à l'approche de la région parisienne en provenance d'Orléans sur la 10, en provenance aussi de Tours, de Bordeaux et peut-être même d'un autre axe, la 71, si vous êtes là pour le coup, et bien en train de remonter depuis la Sologne, le massif central sur cet axe. Vous êtes tous en tout cas après Orléans sur la 10 et donc, après l'échangeur 12, Jeanville-Allaine, vous ne passerez que sur voie droite. On a du monde au niveau de cette voiture sur voie du milieu et voie de gauche. Seule difficulté à l'approche et en sortie du réseau Vinci Autoroute. Autrement, tout va bien ce vendredi matin.
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0: Le trafic est fluide, merci d'avoir fait le choix de Radio Vinci Autoroute. On va parler notamment en ce moment de ce que vous ressentez avec l'augmentation des prix du carburant et notamment du gasoil, puisque certains automobilistes ont pu être tentés de rouler au gasoil non routier ou au fioul domestique. Alors que risque-t-il s'il passe à l'acte? On posera la question dans un instant à notre consultant juridique, Maître Éric de Caumont. Rendez-vous dans l'automobile et la loi avec lui après une nouveauté. C'est le duo Zawi Stéphane, ça s'appelle Love Noir.

0: Love Noir, Stézaoui et Stéphane sur les ondes du 107.7. On aura le crooner canadien Michael Bublé dans un instant, ou l'un des titres des Coldplay sorti il y a un an, Feels Like I'm Falling in Love. Tout cela avant le trafic et de bonnes nouvelles dans l'ensemble dans 10 petites minutes. Et l'automobile, je vais y arriver, l'automobile et la loi maintenant, une question d'actualité. En cette période de hausse des prix à la pompe, Francine Thomas est en compagnie de notre consultant juridique.
1: Bonjour maître de Caumont.
2: Bonjour à toutes et à tous.
1: Que risque-t-on si on fait le plein de sa voiture avec du gazole non routier ou du fioul domestique au lieu du gasoil habituel? Au-delà d'un potentiel risque mécanique, est-ce qu'on a le droit de le faire?
2: Alors, sur le risque mécanique, je vais vous mettre à l'aise.
1: A priori non.
2: Non, il y a a priori non. Pourquoi? Pour une raison très simple, c'est que tout ça, c'est quasiment le même produit. La différence, elle est quoi? Eh ben, elle est la couleur. Par exemple, le fioul domestique est coloré en rouge, si je ne m'abuse. Ce qui permet
1: de faire aux
2: forces de police, en soulevant le capot, de regarder si vous avez effectivement le vrai gazole, le vrai diesel qui est autorisé pour votre voiture, ou si vous avez, par exemple, du fioul domestique ou du GNR. Donc, quelle est la différence?
1: C'est les taxes.
2: Ben, bien entendu. C'est qu'effectivement, le gazole non routier, il est destiné à alimenter des véhicules, on va dire, professionnels. Et précisément parce que ce sont des utilisations prioritaires, on va dire, en tout cas privilégiées, de même que le fioul domestique pour se chauffer, eh bien,

0: code pénal. Donc, en l'occurrence, si on arrive à démontrer, et c'est très facile, que, effectivement, vous avez utilisé un gazole non routier ou vous avez utilisé du fioul domestique, eh bien, et on va vous dresser, bien entendu, contravention, et vous pouvez avoir des amendes qui vont jusqu'à 1 250 euros, parce que c'est considéré en plus comme une fraude fiscale, vous risquez jusqu'à 3 ans d'emprisonnement, risquez la confiscation du véhicule, donc ça va pas être triste, d'autant plus qu'encore une fois, je rappelle, non seulement ils peuvent vérifier dans le capot moteur, sur certains endroits où il y a des durées transparentes, quel est le carburant utilisé, mais ils peuvent aussi le vérifier avec des appareils spécifiques à la sortie de l'échappement.
1: Merci beaucoup Maître de Comoy. Pour retrouver sans cesse de nouvelles informations sur nos droits d'automobiliste, il y a votre site internet et l'adresse cmaître-de-comoy.fr. À bientôt Maître.
0: À très bientôt.
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0: Coldplay, Feels Like I'm Falling in Love sur l'antenne du 107.7. Le temps file, on va reparler très vite de vos bonnes conditions de circulation. Ce sera dans même pas deux minutes après ceci.
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0: Le retour au trafic à 7h32 sur notre antenne de Radio Vinci Autoroute. On est toujours là, à vos côtés, 7 jours sur 7, 24 heures sur 24. Et oui, j'aime à le rappeler, toujours mobilisé. Là, vos vigies, vos copilotes en studio, toujours prêts donc à vous accompagner au mieux. Alors ce matin, sur la route de ce week-end prolongé, alors que le soleil est quand même globalement au rendez-vous, vous ne rencontrez que peu de difficultés. Il y a un seul bémol. Cette info sur la 10, au cœur des plaines de Beauce, en direction de l'Île-de-France, depuis Orléans, depuis Tours-Bordeaux sur cette A10 ou en provenance d'autres axes, comme la 71, si vous arrivez de Sologne, de Bourges, de Clermont-Ferrand, vous allez tous passer sur voie droite au kilomètre 43 au niveau de cet accident. Une voiture encore à évacuer sur voie du milieu et voie de gauche après la sortie 12, Janville-Allen. Voilà, ça n'engendre pas de bouchons particuliers, il faut juste vraiment réduire votre vitesse au moment de passer bien à droite sur le théâtre de cet événement, de cet accident. Autrement donc, tout va bien partout ailleurs, même à l'approche et en sortie des grandes villes. Et au vu de ces bonnes conditions de circulation, je vous propose de repartir avec quelques notes de musique. XXL, un titre du milieu des années 90, produit par Mylène Farmer. C'était durant sa période américaine, il me semble. Et puis, je n'hésiterai pas à revenir vers vous si de nouvelles infos me parviennent.

XXL, c'était Mylène Farmer. On est bien ensemble, moi au micro du 107.7, vous au volant. N'oubliez pas de faire des pauses fréquemment. Alors, évidemment, ce week-end prolongé, il est déjà le deuxième du mois de mai, a commencé hier. Aujourd'hui, pour ce jour férié du 8 mai, on attend un pic de trafic vers 11h. La circulation va vraiment se concentrer ce matin, notamment sur l'A10. C'est encore calme à 7h06 ou encore l'A7 en vallée du Rhône. Il faut rouler davantage l'après-midi si vous pouvez encore. Demain, journée la plus calme de ce long week-end. Et puis, alors dimanche, jour du retour pour tous en Île-de-France et en vallée du Rhône. La circulation sera chargée en seconde partie d'après-midi sur les autoroutes A10 et A7, là encore, et le restera jusqu'en début de soirée. Nos conseils, rejoindre ou traverser l'Île-de-France, c'est ce qu'il faut avant 14h et éviter de prendre la route en début d'après-midi ou début de soirée. Voilà donc pour ce petit rappel concernant ce week-end prolongé. On va repartir avec quelques notes de musique. Bruno Mars au programme, son tout nouveau titre c'est I Just Might. Il y aura les Pussycat Dolls dans la foulée et on reparle très vite de trafic à 8h moins le quart donc.

0: Les Pussycat Dolls avec Tancha. Je vous retrouve très vite dans une grosse minute pour reparler de trafic. Quasiment 2 minutes, je dois vous l'avouer. Ce sera après cette parenthèse, mais surtout, vous roulez bien en ce moment pourvu que ça dure.
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0: Et je reviens avec une bonne nouvelle pour ouvrir ce flash info trafic. Il n'y a plus d'accident sur l'autoroute A10 après l'échangeur 12 Jean-Villalaine. Tout est rentré dans l'ordre en direction de la capitale. Sur cette autoroute que nous quittons pour une seule information trafic. C'est donc très calme ce matin, vous le comprenez, mais je le dis avec le sourire, il faut se méfier d'un obstacle gênant, voire dangereux sur l'A11. Pour vous qui approchez d'Angers, en provenance de Nantes dans Senies et direction peut-être au-delà d'Angers, au cœur de ce week-end, Le Mans, à l'Île-de-France, un obstacle remarquable. En tout cas sur voie de gauche, passez à droite pour l'éviter. Au point kilométrique 283, c'est après la sortie 19, Beaupréau, Saint-Germain. Donc ça roule bien et dans un instant, votre rendez-vous sortir en famille, direction le bord de la Garonne, à l'abbaye de Belle-Perche. Entre Toulouse et Agen, une abbaye cistercienne qui abrite un musée étonnant consacré à l'histoire de la table. Visite guidée juste après le tandem. Angel avec les Justice et What You Want.

0: La collaboration entre Angèle et les Justice était What You Want. À venir encore une nouveauté, parce que c'en était une à l'instant. Nous aurons le dernier Gaëtan Roussel et puis Mr Big aussi pour conclure cette heure. Je vous retrouverai à 8h pour l'actu, la météo et vos conditions de circulation détaillées. Tout va toujours très bien en ce moment sur les axes du Centre-Ouest. Et voici venu l'heure de sortir en famille, pour le coup dans le Tarn-et-Garonne, à l'abbaye de Belle-Perche, près de Castelsarrasin, un lieu où l'histoire de la table se raconte. Hélène Dali nous attend sur place.
1: Le musée des arts de la table ne se contente pas d'exposer des assiettes ou des couverts. Il raconte la manière dont on a mangé, servi, reçu, partagé du Moyen-Âge jusqu'à nos jours. Mélanie Denogros est responsable adjointe de l'abbaye de Belle-Perche.
2: Au Moyen-Âge, on dressait la table. Déjà, la table n'était pas forcément en place en permanence, donc il fallait l'installer à l'aide de tréteaux et de planches dans la salle et la présenter d'une manière particulière, puisque pendant le repas, tout était spectacle, donc tout était mis en scène et il fallait aussi pouvoir voir ce qui allait se passer autour de ces moments importants.
1: Les visiteurs découvrent les vitrines et apprennent par exemple qu'au Moyen-Âge, on mangeait tout simplement avec les doigts.
3: Donc on ne mangeait ni avec des fourchettes ni avec des assiettes. Et on partageait. On partageait les verres, on partageait les écuelles. Et les tables sont dressées. Donc il y a une table au Moyen-Âge, il y a une table de dessert au XVIIIe siècle et il y a des tables au XIXe siècle aussi. Donc on peut voir différents services et différentes manières de mettre la table, très différentes d'aujourd'hui.
2: Du moment qu'on reçoit, en fait, on a quelque chose à dire, on a quelque chose à montrer à ses invités. Pour l'époque, effectivement, le repas est un moment social très important qui va permettre tout un tas de jeux en fait, politiques et de pouvoir en fait.
1: Après cette période, les manières de manger évoluent, la vaisselle se diversifie et la fourchette s'impose peu à peu.
2: On va en arriver à des choses au contraire, un couvert très individuel, chacun son assiette, son couteau, sa fourchette par la suite, son verre. Il n'est plus question de toucher la nourriture avec les doigts, il n'est plus question de laisser aller les fonctions corporelles à table. Au contraire, tout doit être dans la maîtrise, ce qui n'était pas le cas avant.
1: Et puis arrivent de nouvelles boissons à partir du 17e et 18e siècle, le thé, le café, le chocolat et des nouveaux objets apparaissent.
4: Les Occidentaux étaient assez friands, donc du thé de Chine. On voit vraiment aussi que la production était différente par rapport à la demande occidentale et aussi la production qui était directement en Chine.
3: Il y a des chocolatières, des gobelets à chocolat. Ce sont des objets quand le chocolat est arrivé en Europe.
1: L'abbaye de Belle-Perche et le musée des arts de la table est accessible par l'autoroute A62, sortie Castelsarrasin, numéro 9.
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1: Bonjour à tous. Pour Donald Trump, le cessez-le-feu entre Washington et Téhéran tient toujours. Le président américain qualifie même de broutille les récents échanges de frappes entre Américains et Iraniens dans le détroit d'Hormuz. Malgré tout, et ce regain de tension au Moyen-Orient se ressent chez les alliés américains, la défense aérienne des Émirats Arabes Unis est en action ce matin face à des drones et des tirs de missiles depuis l'Iran. Sur un autre théâtre de guerre, cette fois-ci en Ukraine, Volodymyr Zelensky accuse Moscou de ne pas respecter sa trêve unilatérale, alors que la Russie a annoncé à minuit l'arrêt momentané des combats et des tirs à l'occasion des commémorations de la fin de la Seconde Guerre mondiale. En parallèle, un émissaire ukrainien est arrivé en Floride hier soir pour tenter de relancer les pourparlers en vue d'une paix en Ukraine. Un Français isolé en raison de symptômes bénins d'antivirus. Ce ressortissant attend un test après avoir pris l'avion avec un cas confirmé de ce virus. Au total, 8 malades sont recensés pour l'OMS. D'autres cas sont possibles, mais le risque de contamination demeure limité. Au cœur des préoccupations, le navire de croisière MV Ondius reliant Ushuaia au Cap-Vert, touché par un foyer. Ce bateau est attendu à Tenerife, dans l'archipel des Canaries. Environ 150 passagers se trouvent à bord, dont 5 Français. Ils seront rapatriés dans la foulée. Le Rassemblement national dans le viseur du Parquet européen. La justice enquête sur une utilisation possiblement frauduleuse de fonds européens par le parti dirigé par Jordan Bardella. Le RN aurait eu recours à cet argent pour des cours de média training. Plusieurs de ses membres, dont son président, en auraient bénéficié durant la campagne présidentielle de 2022. On termine avec un mot de football et la déception à Strasbourg. Le Racing Club de Strasbourg ne verra pas la finale de Ligue Europa Conférence. Le club alsacien a été éliminé hier en demi-finale par les Madrilènes du Rayo Vallecano en s'inclinant sur leur pelouse de la Meno sur le score de 1-0. D'ailleurs, un score identique à la demi-finale allée de la semaine dernière. 8h02, c'est la fin de ce flash sur le 107.7. Belle route à tous. Et peut-être bon week-end prolongé à l'écoute du 107.7, c'est le bon réflexe. On reparle de trafic en région juste après la météo. Et la météo de ce vendredi avec le soleil déjà présent et ce depuis l'aube, il y a déjà quasiment 2 heures. Petit bémol dans le courant de l'après-midi sur la façade atlantique, le retour de nuages bien gris, d'averses et d'orages de la Bretagne au Pays Basque en passant par la Gironde, par la Rochelle, la Vendée, Nantes. On surveillera tout cela donc cet après-midi. Mais voilà pour cette météo. Orageuse à l'ouest, le soleil se maintiendra au centre et à l'est et les températures poursuivent leur remontée puisque nous aurons jusqu'à 23 à Bordeaux. Il ne fera que 18 à Cherbourg et 19 en Alsace du côté de Strasbourg. Comptez 20 au Mans comme à Brest, 22 à Nantes et puis 21 à Rennes, à Paris, à Tours ou encore à Bourges.
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1: Retour à vos conditions de circulation à 8h03 avec dans l'ensemble de bonnes nouvelles, même aucune difficulté. Tout simplement, je fais vraiment le tour de tous mes écrans de contrôle en studio. Je vérifie tout et même au-delà du réseau Vinci Autoroute que je couvre pour vous à l'image de la région parisienne, l'image aussi de la région de Bordeaux ou de Nantes. Tout va donc très très bien.
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Elliot, jeune chanteur français révélé par The Voice avec sa reprise de Juanes, la camisa negra, ça fait du bien aux oreilles. Il succédait à la grande Sophie que vous avez entendue en ce début d'heure. Tout va toujours bien, très bien sur la route. Merci à vous. Continuez comme cela, en respectant évidemment le code de la route, en appliquant de bonnes distances de sécurité avec les véhicules devant vous notamment. Alors, je vous retrouve pour le trafic très vite à 8h15 après la musique de Maëlle et tout de suite Nida X et If You Want Me.

0: Maëlle, la jeune chanteuse que l'on connaît maintenant depuis quand même pas mal d'années, avec son nouveau titre Tic Tac, le temps file. Bah oui, je vous retrouve dans deux bonnes minutes pour le trafic après ceci.
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0: Le retour au trafic après ceci.
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0: Et je ne vais vraiment pas m'étendre. Plaisir, comme c'est le cas en ce moment, de vous accompagner. Il y a le soleil, je le vois sur mes caméras en studio. Et bien, aucune difficulté à l'horizon. Quel que soit l'axe choisi, votre destination, tout va pour le mieux en ce moment.
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0: Allez, je vous retrouve après un peu de musique pour reparler de vos bonnes conditions de circulation, en espérant que ce soit toujours le cas. Je vous laisse avec l'un des premiers grands titres de Seal, Crazy, ça nous ramène plus de 30 ans en arrière, mais il y aura aussi Crazy de Niels Barclay, et tout de suite Lynn avec une nouveauté dans ton téléphone.

0: C'était Crazy de Seal pour vous tenir compagnie ce vendredi matin sous le soleil. Un beau week-end en prévision, même si la météo va se dégrader cet après-midi à l'ouest avec le retour d'orages, de pluie malheureusement localement. Bon, allez, on reste sur de bonnes vibrations. Vous roulez quand même bien et je vous propose un nouveau point complet dans 2 minutes après ceci.
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0: Et au menu de ce point trafic des obstacles sur la 11, à une trentaine de kilomètres d'intervalle dans le sens Paris-Nantes, avec, tout d'abord, pour vous qui passez Angers après la sortie 19, Beaupréau-Saint-Germain, peut-être à Volatil, un oiseau heurté sur voie de gauche, que vous éviterez en passant donc bien à droite. Et puis, alors plus à l'ouest, peut-être une vraie gêne avec un sanglier heurté sur les voies après le péage d'Ancenis et à l'approche donc de cette agglomération nantaise, point kilométrique 324, donc peut-être sur toutes les voies de circulation et la bande d'arrêt d'urgence, la carcasse de cet animal heurté, ce sanglier, ce n'est pas rien, une vraie gêne, un danger pour vous, forces de l'ordre et patrouilleurs se rendent sur place. Voilà, ça nous fait deux informations, je le redis, à l'ouest, entre Angers et Nantes sur cette A11 et partout ailleurs, autrement, tout va toujours très bien. Alors je vous propose de repartir en musique avec Daniel Balavoine et l'un de ses grands titres, Dieu que c'est beau, le retour à vos conditions de circulation plus tard à 9h moins le quart.

0: Daniel Balavoine sur le 107.7, alors que vous roulez toujours aussi bien. On fera un nouveau point trafic dans 10 petites minutes.
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0: Et je le rappelle, pour ce qui est de vos conditions de circulation, nous entamons un nouveau week-end, eh bien prolongé au cœur de ce mois de mai. Un pic de trafic attendu ce matin, là sur le coup des 11h, avec une circulation concentrée vraiment là en ce moment, et tout au long de la matinée sur l'autoroute A10. C'est encore fluide et assez calme, mais aussi la 7 en Vallée du Rhône. Demain, ce sera calme au cœur de ce week-end prolongé, puis dimanche, jour du retour. Et pour tous, en Ile-de-France et dans la Vallée du Rhône, la circulation sera chargée en seconde partie d'après-midi sur ces mêmes autoroutes à 10 et à 11. Il faudra rejoindre ou traverser l'Île-de-France avant 14h et éviter de prendre la route en début d'après-midi. Pour ce qui est du trafic, Bison Futé voit orange à l'échelle des retours ce dimanche sur toute la France.
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0: Allez, Tony Braxton ou encore Taylor Swift au programme pour ce qui est de la musique. Et puis je vous retrouve, oui, très vite à 9h moins le quart pour le trafic.

0: Tony Braxton sur nos ondes du 107.7. Belle route à vous. Merci d'avoir fait le choix de Radio Vinci Autoroute pour vous accompagner lors de votre voyage de ce week-end prolongé très tranquille, ensoleillé. Une difficulté toutefois perdure. Le retour au trafic, c'est simple dans 2 minutes après ceci.
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0: Et nous nous retrouvons à 8h passées de 47 minutes pour un nouveau point trafic ce vendredi matin, toujours dénué de grosses difficultés. Tant mieux me direz-vous, on le voit, vous êtes quelques-uns au départ de la région parisienne sur nos caméras. Mais la route donc se fait très bien sur les premiers kilomètres de l'A10 sur le réseau Vinci Autoroute. Et puis ensuite, direction via cette A10, Orléans, Tours, Bordeaux ou direction l'ouest si vous bifurquez après ce grand péage de Saint-Arnoux sur l'autoroute A11. La 11, eh ben, il en est question avec un obstacle pour vous, alors bien à l'ouest, pour vous qui passez Angers direct. Ancenis-Nantes, on parle d'un volatile, un oiseau heurté sur voie de gauche. Vous l'évitez en passant bien à droite. Point kilométrique 290, c'est après la sortie 19, Beaupréau-Saint-Germain. Ah vraiment, on passe du bon temps ensemble ce vendredi matin. Je vous retrouverai au plus tard à 9h pour l'actu, la météo, le trafic. On écoute la musique des One Republic très vite après le nouveau Christophe Maé, c'est La Lune.

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Et One Republic sur le 107.7, c'était Counting Stars. Bienvenue à vous. On est bien ensemble ce vendredi 8 mai. Toujours un petit peu de monde au départ de l'Île-de-France, mais ça va quand même plutôt bien dans l'ensemble. Le retour à vos conditions de circulation détaillées sous le soleil. Après, un peu de musique, celle d'Alana Miles. Quelques notes rock encore et toujours dans vos autoradios. C'est Black Velvet au programme Velours Noir, littéralement.

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1: Bonjour à tous, j'appelle ça une broutille. Voilà comment Donald Trump qualifie les récents échanges de frappes entre Américains et Iraniens dans le détroit d'Hormuz. Le locataire de la Maison-Blanche est catégorique. Pour lui, le cessez-le-feu entre Washington et Téhéran est maintenu. Malgré tout, le regain de tension se fait ressentir chez les alliés de Donald Trump. La défense aérienne des Émirats Arabes Unis est en action depuis plusieurs heures face à des drones et missiles tirés depuis l'Iran. Autre trêve fragile en Ukraine. Le Kremlin avait annoncé de manière unilatérale l'arrêt des combats à partir de minuit à l'occasion des commémorations célébrant la fin de la Seconde Guerre mondiale. Mais ce matin, une brève alerte anti-aérienne a retenti à Kiev en raison d'une menace de frappe de missiles balistiques. Volodymyr Zelensky accuse Moscou de ne pas respecter cette fameuse trêve unilatérale, mais la Russie d'y avoir riposté de manière symétrique à des violations de ce cessez-le-feu par l'Ukraine. Éruption mortelle d'un volcan en Indonésie. 3 randonneurs, dont 2 étrangers, sont morts et 10 sont portés disparus. Ils se trouvaient à proximité du volcan Dukono sur l'île d'Halmahera aux Moluques dans l'est de l'Indonésie. L'éruption survenue tôt ce matin s'est accompagnée d'un grondement et d'une épaisse colonne de fumée. En France, deuxième week-end prolongé du mois de mai, bison, futé, voie orange. Aujourd'hui en Île-de-France et en région Auvergne-Rhône-Alpes, dans le sens dit des départs, le pic de trafic est attendu. En fin de matinée, la rédaction du 107.7 est mobilisée pour vous accompagner. On reparle de trafic en région à la fin de ce flash. Avant cela, quelques mots de football et pas de finale de Ligue Europa Conférence pour Strasbourg. Les Alsaciens ont été éliminés hier soir en demi-finale par les Madrilènes du Rayo Vallecano en s'inclinant 1-0 sur leur pelouse de la Meno, un score identique à celui de l'aller en Espagne la semaine dernière. Et puis en Ligue 1, Lens, deuxième au classement, va essayer de décrocher officiellement sa place en Ligue des Champions l'an prochain. Pour cela, les 100 et or vont devoir s'imposer chez eux ce soir face à Nantes, engagé de son côté dans une lutte désespérée pour le maintien. Coup d'envoi de ce match d'ouverture de la 33e journée de Ligue 1 à 20h45. Pour l'heure, il est 9h passé de 2 minutes, c'est la fin de ce flash. Le retour à vos conditions de circulation, juste après la météo. Soleil ce matin sur quasiment tout le pays et notamment les régions du centre-ouest ou encore en Alsace. Eh bien ce soleil, oui, il va vous tenir compagnie tout au long de cette journée, mais seulement il faudra le rappeler hein, sur la façade atlantique, le retour de la pluie, d'orage dans le courant de l'après-midi, un temps très agité comme cela de la Bretagne au Pays Basque. On l'attend à partir de 14h, 15h, ce temps plus que dégradé avec ce ciel qui pourrait gronder localement. Quant aux températures, bon, elles restent agréables, hein, le mercure a vraiment remonté ces derniers jours et nous aurons au meilleur de l'après-midi de 18 à Cherbourg, 19 à Strasbourg, jusqu'à 23 à Bordeaux. Il va faire 21 à Paris, comme du côté de Rennes, de Tours ou encore de Bourges, 22 à Nantes et Limoges.
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1: Et je me préparais à, eh bien, vous peut-être vous annoncer de nouvelles informations dans ce point trafic, mais finalement, je n'ai vraiment rien sur mes écrans de contrôle. Aucune difficulté à l'horizon. Il y avait la possibilité d'un obstacle sur les voies de la 11, mais tout est rentré dans l'ordre. Alors vraiment, que vous quittiez l'Île-de-France avec un petit peu de monde quand même. Hein. Ça se charge au niveau du péage de Saint-Arnaud en Yvelines, n'est pas de grosses attentes. On va surveiller tout cela, mais que vous, comme cela, quittiez l'Île-de-France ou d'autres grandes villes, Bordeaux, Nantes, tout va bien. En passant, eh bien, par les secteurs du Mans, de Tours, d'Angers, d'Orléans. Tous les voyants sont au vert avec cette météo clémente. Je ne peux que vous inviter à garder ces bons réflexes, comme cela, de bonnes distances de sécurité avec les véhicules devant vous, à privilégier la voie de droite, comme nous l'impose à tous le code de la route, et puis en multipliant les pauses, tout simplement.
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1: À 9h04 et au vu de ce trafic que l'on attend chargé quand même en fin de matinée, ben un dispositif presque exceptionnel, bien que ce ne soit pas le cas les jours fériés, on est toujours à vos côtés. Et le 107.7 se démultiplie avec une nouvelle voix pour faire la route avec vous à partir de 9h. C'est Charlotte Latour qui me rejoint en studio. Bonjour Charlotte.
2: Bonjour Florian, bonjour à toutes et à tous. Oui, on est à l'antenne ensemble et jusqu'à 14h. Je vous propose qu'on poursuive la route en musique. On revient vers vous à chaque nouvelle info trafic pour le moment. Voici les 6 Sisters.

Là, avec leur recette, on va poursuivre avec la recette de Willy Deville maintenant. Hey Joe, pour vous accompagner sur cette route où il y a un petit peu de monde, quelques départs pour ce matin, comme c'était attendu d'ailleurs. Et on y revient donc dans le point trafic qui arrive dans quelques tout petits instants.

0: 9h14, allez, il est temps de faire un nouveau point sur vos conditions de circulation. Un petit peu de monde sur la route des départs, on vous en reparle avec Florian Bonnec dans quelques tout petits instants.
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0: 9h, passé de 17 minutes, l'heure du trafic.
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0: 9h17, un petit peu de monde sur la route des départs, c'était attendu hein, ce vendredi 8 mai, jour férié, pic de trafic attendu autour des 11h avec une circulation qui va se concentrer surtout sur cette matinée et essentiellement sur l'autoroute A10. Alors demain ce sera la journée la plus calme de ce week-end prolongé, puis attention à la journée de retour pour dimanche, retour attendu en force en Île-de-France. Il faudra tenter de regagner l'Île-de-France avant 14h et éviter de prendre la route en début d'après-midi ou de soirée, puisque c'est là que se concentreront le plus gros des difficultés. Pour l'instant, on n'en est pas là. Cette route des départs, elle s'écoule extrêmement bien. C'est un petit peu un trafic un petit peu soutenu, mais vraiment sans aucune difficulté. Vous remarquez peut-être autour de vous, notamment sur les autoroutes à 11, à 28, à 81, quelques motos. Déjà, il fait beau, c'est agréable de circuler comme ça pour aujourd'hui. Mais il faut savoir aussi qu'il y a beaucoup de motards attendus ce week-end du côté du Mans, car se tient le Grand Prix de France Moto sur le circuit Bugatti. Voilà, donc ne soyez pas étonnés et surtout, n'oubliez pas chaque dépassement, vous vérifiez bien vos rétroviseurs, vous n'oubliez pas les clignotants. Voilà, on respecte tous les usagers de la route. On en profite de ces bonnes conditions de circulation pour une conduite tranquille et apaisée.
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0: Dans un petit instant, la première partie de votre agenda des sorties. Ce week-end, ce sont les journées de l'art taupière. L'art de tailler les arbres et les arbustes dans un but décoratif. Nous partirons visiter un petit jardin du département de l'Orne. Pour en savoir plus, c'est à suivre dans 3 minutes après Étienne Dao.

0: terrue, ça prend la forme d'une palissade qui fait 7 mètres de haut sur 7 mètres de long. Et de l'autre côté, côté jardin, bah, c'est un arbre. Donc l'illusion est absolument incroyable. Un autre buis qui n'a que 120 ans a pris la forme d'une banquette, une banquette de buis. Alors ça, on trouvait déjà ça dans l'Antiquité, des buis taillés en, sous forme de fauteuils, de banquettes, etc. Donc ce sont des formes assez simples. On fera des démonstrations pour le public pour que les gens comprennent comment ça se passe. Et c'est beaucoup de bon sens et surtout beaucoup de plaisir. Et ça, c'est très important.
1: On accède à ces jardins de la Jouvinière à Perche en Nocé dans l'Orne, au nord de Chartres, par les autoroutes A11 ou A28. D'autres lieux identifiables sur le site buis-et-taupierre.org. Ce week-end, également dans toute la France, on célèbre une autre forme d'art. Il s'agit de l'opéra. C'est la 19e édition de Tous à l'opéra. Des concerts, des visites guidées, des rencontres et des animations. Le programme sur tous-a-l'opéra.fr. Et pour terminer, une grande exposition plutôt qui démarre à Bordeaux. Il s'agit de clichés signés par l'immense photographe britannique Martin Parr. Ils sont répartis dans les jardins de la Cité du Vin jusqu'au 20 septembre. bordeaux-tourisme.com pour les renseignements par l'autoroute A10.
2: 9h24 minutes. Pour poursuivre en musique, Police arrive maintenant. Ensuite, on fera un nouveau point sur vos conditions de circulation inchangées, dans le sens où le trafic est un petit peu soutenu, hein, dans le sens des départs. On a un début d'autoroute à 10 avec un petit peu de monde. Voilà, rien de trop méchant, pas de zone d'accident, pas de bouchon à l'horizon. On refait le tour de ces conditions de trafic dans quelques minutes.

0: Sacrilège que de couper Police et lancer avec Every Little Thing She Does. Allez, on va continuer avec une petite pause à présent. De nouveau, vos conditions de circulation qui arrivent et toujours ce trafic qui s'écoule très bien dans l'ensemble. Un petit peu de monde sur cette route des départs. On détaille ça dans un tout petit instant.
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0: 9h32, si vous roulez sur l'autoroute A11, vous roulez dans le sens Nantes-Paris, avant d'arriver à la barrière de péage d'Anceny, il y aurait une moto et un piéton à l'arrêt. Arrivé dans ce secteur, donc pour vous qui roulez entre Nantes et Angers, et je vous demande de rester très prudent le temps qu'interviennent les services de sécurité au niveau de ce kilomètre 315 de l'autoroute A11, secteur du péage d'Anceny. À noter par ailleurs, pour vous qui êtes sur la route des départs, et bien vous le constatez, un petit peu de monde, surtout au départ de l'Île-de-France, direction l'autoroute A10, Orléans, Tours, Poitiers, Bourges, l'autoroute A11, direction Chartres, Le Mans, Angers, Rennes, Nantes. Et à propos de l'autoroute A11, de même que l'A28 et l'A81, peut-être si vous prenez cette direction-là, vous repérez autour de vous pas mal de motos. Ben oui, il fait beau. On a aussi ce week-end le Grand Prix de France Moto au Mans. C'est l'occasion de rappeler que, bien sûr, la route, la vitesse reste l'une des principales causes d'accidents mortels. La conduite à moto, oui, elle peut être grisante. En plus, on a du beau temps. Mais alors, ne l'oublions pas, la route n'est pas un circuit. Ornella Ongaro, pilote professionnelle et ambassadrice de la sécurité routière, nous le rappelle.
7: La route, ce n'est pas un circuit. Lorsqu'on est sur les circuits, on a des véhicules motorisés adaptés, que ce soit des véhicules 4 roues ou 2 roues. Donc moto, voiture, voiture de compétition, moto de compétition. Les mots compétition dedans, ça ne sont pas les mêmes. Nous avons des fourches adaptées, des cadres adaptés, des carénages adaptés, des pneumatiques adaptées. Et puis, le goudron n'est pas le même sur circuit que sur la route. La route n'est pas adaptée et vous n'avez pas les pneumatiques, vous n'avez pas le véhicule pour. Et il ne se passera rien que de se mettre en danger. Et même si c'est passé une fois, deux fois, ça n'arrive pas qu'aux autres. Ça peut passer 10 000 fois et il suffit d'une fois. Et ça peut détruire des vies et ça peut détruire votre vie.
0: Une petite piqûre de rappel signée de la pilote Ornella Ongaro.
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0: Allez, on va continuer la route avec un peu de musique et à suivre la seconde partie de notre agenda des sorties après l'Art aux Pierres tout à l'heure. 3 festivals bretons au programme pour ce long week-end du 8 mai. Les détails arrivent juste après Rover.

0: Aqualast. Allez, il est temps de passer à la seconde partie de notre agenda des sorties. Direction la Bretagne, on danse et en musique avec pour commencer le festival de Clegg, explication Yvan Mouton.
1: 3 jours, 2 scènes, 22 groupes, 1 Bagdad. Le festival de Clegg mêle la musique, la danse, les traditions, les sonorités venues d'ailleurs. Et c'est ce qui fait son succès. Marine Le Borgne, responsable de programmation.
2: Cette année, on est très content de réaccueillir Fleuve. Donc Fleuve qui est bien connu, on va dire, de la scène fesnoz hein, en Bretagne. Les danseurs sont férus de ce groupe-là. Et du coup, on est très content de les réaccueillir de nouveau. On a aussi Plouzafouen, un trio avec un couple de rappeurs bretons, avec une DJ en plus. Donc on est très content aussi d'accueillir un petit peu de rap, parce que notre public se rajeunit d'année en année. Et c'est vrai qu'on avait eu cette demande-là du public. Donc on est très content de les accueillir aussi, avec de la musique du Maghreb, avec de la langue Gnawa, des Sawira. Enfin voilà, il y a vraiment plein de mélanges et plein de... musique aussi d'ailleurs, qu'on aime tant à Clegg, donc voilà, il y en a pour vraiment tous les goûts et la programmation est très éclectique, que ce soit pour les danseurs ou ceux qui ne savent pas danser.
1: 39e festival de Clegg, c'est à Cléguérec dans le Morbihan, près de Pontivy. On y accède par les autoroutes A11, A81 Rennes et ensuite plein ouest. Toujours en Bretagne, département des Côtes d'Armor, à Andelle, c'est près de Saint-Brieuc, vous avez le festival En Délire, 20 concerts à l'affiche, boulevard désert, Elmer Footbeat et de la musique bretonne encore à l'honneur. On accède à Andelle à partir de Rennes par la Nationale 12, direction Saint-Brieuc. À Rennes, justement, vous avez ce week-end l'étonnant festival Rock and Solex. C'est le plus ancien festival étudiant de France. Il est organisé par l'INSA Rennes depuis 1967. Des concerts, des animations, des courses de Solex sur le campus de Beaulieu. Ce sont les autoroutes A11 et A81 qui vous y conduisent.
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0: Accompagné sur cette route ensoleillée et un peu fréquentée. Quelques départs pour ce week-end prolongé dont nous reparlons dans le point trafic qui arrive dans quelques instants.
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0: 9h46 minutes, vous êtes sur la route des départs pour ce week-end prolongé. Un petit peu de monde dans l'ensemble, voilà, rien de trop méchant, hein. Rassurez-vous, il n'y a aucune zone de bouchon ou d'accident à l'horizon. Mais attention quand même en certains endroits. Présence d'un chevreuil errant signalé il y a quelques instants sur l'autoroute A11, autoroute Paris-Nantes, à la hauteur du kilomètre 147, c'est-à-dire entre les sorties 6 et 5, entre Conneret et la Ferté-Bernard. Plus largement, entre Le Mans et Chartres. Voilà, donc attention autour de ce kilomètre 147. Ensuite, on prend l'autoroute qui vous amène en Bretagne, la 81, entre Le Mans et Rennes, au kilomètre 220. Il y a des sangles qui ont été aperçues sur la voie de gauche, c'est-à-dire au-delà de la sortie numéro 1, Sablé-Sillé-le-Guillaume. Et puis, à noter, et là on change complètement de secteur, nous partons en région Centre-Val-de-Loire, direction Orléans, depuis Bourges, depuis Clermont-Ferrand, sur la 61. Il y a au kilomètre 173 au niveau de Vierzon la présence d'obstacles sur la chaussée et je vous demande de rester prudent parce que c'est sur la voie de gauche donc ça peut être particulièrement dangereux. Décalez-vous sur les voies de droite et il y a un patrouilleur qui arrive sur place d'un instant à l'autre. Voilà, en dehors de ces trois infos, sachez que dans l'ensemble les choses vont tout à fait bien actuellement. Et on va continuer la route avec un petit peu de musique. C'est celle de Soprano qui arrive maintenant. Voici le coach.

0: Allez, 10 secondes de récup et on repart.
1: Bon, on arrête la séance de sport, on va poursuivre avec les Pretenders, avec Dua Lipa, et je vais même vous proposer d'aller tenter de gagner des cadeaux. 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Petite pause avant de poursuivre avec les Pretenders. Et ensuite, nous nous retrouverons pour l'info, la météo et le trafic. Un trafic qui continue de très bien s'écouler, même s'il y a quelques départs pour ce week-end prolongé. Ça se passe quand même tout à fait bien pour ce milieu de matinée.
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9h57, nous avons donc 3 minutes pour écouter encore un petit peu de musique, celle de Dua Lipa notamment, et juste après on retrouvera Florian Bonnec pour l'info et la météo. Nous reparlerons aussi de vos conditions de circulation qui restent bonnes dans l'ensemble. Attention quand même à cet obstacle, ces sangles repérés sur la voie de gauche, sur l'A81, axe Le Mans-Rennes, à la hauteur du kilomètre 219. Allez, on se retrouve dans quelques instants.

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1: Bonjour à tous, ce vendredi 8 mai marque le début d'un nouveau week-end prolongé. Une journée orange pour Bison Futé en Ile-de-France et en région Auvergne-Rhône-Alpes. Dans le sens dit des départs, le trafic va culminer avant midi. Alors comment ça roule en région? On répond à la question à la fin de ce flash. En ce 8 mai, Emmanuel Macron va présider la cérémonie de commémoration de la victoire lors de la Seconde Guerre mondiale. Le chef de l'État déposera une gerbe au pied de la statue du général de Gaulle sur les Champs-Élysées. La cérémonie, la dernière d'Emmanuel Macron à un an de la fin de son mandat, se conclura par un salut au comité de la flamme et au porte-drapeau. Les relations entre Paris et Alger se réchauffent timidement. L'ambassadeur de France en Algérie va retourner sur place et reprendre ses activités. Selon l'Élysée, le palais présidentiel précise qu'Emmanuel Macron veut restaurer un dialogue efficace avec le pays et fixe une attention prioritaire au retour du journaliste Christophe Glaise, détenu sur place depuis près d'un an. On parle de la guerre en Ukraine. Volodymyr Zelensky accuse Moscou de ne pas respecter sa trêve unilatérale. La Russie avait annoncé à minuit l'arrêt momentané des combats à l'occasion des commémorations de la fin de la Seconde Guerre mondiale. En parallèle, un émissaire ukrainien est arrivé hier soir en Floride aux États-Unis pour tenter de relancer les pourparlers en vue d'une paix entre Moscou et Kiev. Pour Donald Trump, le cessez-le-feu entre Washington et Téhéran tient toujours. Le président américain qualifie même de broutille les récents échanges de frappes entre Américains et Iraniens dans le détroit d'Hormuz. Ce regain de tension au Moyen-Orient se ressent en tout cas chez les alliés des États-Unis. La défense aérienne des Émirats Arabes Unis est en action depuis plusieurs heures face à des drones et missiles tirés depuis l'Iran. Et puis, on termine avec un mot de football. Lens, deuxième de Ligue 1, va essayer de décrocher officiellement sa place en Ligue des Champions l'an prochain. Pour cela, les 100 et or vont devoir s'imposer chez eux face à Nantes, engagé de son côté dans une lutte désespérée pour le maintien. Coup d'envoi de ce match d'ouverture de la 33e journée de Ligue 1 à 20h45. Pour l'heure, il est 10h02. Dans une heure, pour l'info, vous retrouverez Thibaut Dinouel. Quant à vos conditions de circulation, on y revient très vite, juste après la météo. La météo avec ce soleil pour vous accompagner ce vendredi. Une belle journée, oui, qui a commencé depuis l'aube. Mais la situation va quand même changer dans le courant de l'après-midi sur la façade atlantique avec l'arrivée de nuages bien gris, d'averses et même d'orages localement de la Bretagne au Pays Basque en passant par la région de Nantes, la Vendée, la Charente-Maritime. Le ciel sera un peu plus gris à Bordeaux, mais on attend peut-être moins d'averses et moins d'orages. Mais donc, il faudra composer avec ce temps un peu plus tristoun quand même, et on le redit, localisé comme cela autour du golfe de Gascogne, puisqu'à l'intérieur des terres, le soleil va se maintenir cet après-midi et les températures, elles, resteront douces pour la saison. Alors, 18 degrés à Cherbourg, 19 en Alsace à Strasbourg, mais on attend jusqu'à 23 à Bordeaux ou encore du côté de Rochefort, 21 à Paris, à Rennes, à Tours et Bourges, 22 degrés enfin à Limoges comme à Nantes.
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2: 10h03 et en ce vendredi 8 mai, jour férié, pic de trafic attendu d'ici une heure. C'est vrai que depuis ce matin, ça roule quand même, hein, dans le sens des départs. Il y a un petit flux de trafic comme ça, continu, trafic un petit peu soutenu. Notamment, ça se ressent en région parisienne, ça se ressent sur l'autoroute A10 entre Paris et Orléans, sur la 11 entre Paris et Le Mans. Et on n'oublie pas, et c'est pour cette raison qu'il y a pas mal de motos sur la route aujourd'hui, qu'il y a donc le Grand Prix de France moto sur le circuit Bugatti ce week-end. Et c'est pour ça donc que sur la 11, la 28, la 81, toutes ces autoroutes qui desservent le secteur du Mans, eh bien vous voyez des motos autour de vous. Donc ne soyez pas surpris et vérifiez bien vos rétroviseurs. C'est indispensable au moment de chaque dépassement. On n'oublie pas non plus les clignotants, bien évidemment. Ceci étant, attention sur l'autoroute A11. J'ajoute qu'il y a aussi un chevreuil errant qui a été repéré tout à l'heure entre Chartres et Le Mans, kilomètre 147 entre les sorties 6 pour Conneret et 5 pour la Ferté-Bernard. Là, faut être prudent dans les deux sens parce que l'animal peut traverser la chaussée à tout moment. Donc direction Chartres et Paris comme direction Le Mans et Angers. On reste attentif. Sinon, sur l'A81, l'autoroute de Bretagne, c'est terminé. Il n'y a plus d'obstacles sur les voies. Il me reste donc à vous parler de l'autoroute A19 entre Orléans et Sens, direction Sens et l'autoroute A6. Voiture en panne sur un refuge. Attention lorsque vous arrivez dans ce secteur. Voilà, en dehors de ces infos-là, dans l'ensemble, ça se passe bien. Il n'y a aucun point de blocage et aucun accident sur votre parcours. En cette route de départ, hein, cette route est avec une journée de retour pour dimanche qui s'annonce un petit peu chargée. Il faudra tenter de rejoindre ou de traverser l'île de France avant 14h, mais en tout cas d'éviter le début d'après-midi et la soirée.
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2: 10h05, l'heure du passage de relais sur l'antenne du 107.7. Merci Florian Bonnec.
1: Merci à vous Charlotte, j'ai pas eu grand chose à dire cette dernière heure.
2: Vous avez été très efficace malgré tout, donc c'est parfait.
1: Très très beau.
2: La qualité avant tout, et non pas la quantité. Et j'accueille dans ce studio Thibaut Dinouel qui nous accompagne jusqu'en début d'après-midi. Bonjour Thibaut.
3: Bonjour Charlotte, bonjour Florian, bonjour à tous. J'espère en faire aussi peu, mais aussi bien.
2: Voilà, exactement. On vous a à l'œil. Frédéric Goldman et Jones pour la musique maintenant, c'est parti.

Retour au trafic. Si vous êtes en ce moment sur l'autoroute A11, axe Nantes-Paris, méfiez-vous, vous êtes entre Le Mans et Chartres, kilomètre 92. Il y a une voiture et sa remorque en panne sur la bande d'arrêt d'urgence. Des morceaux de pneus a priori sur la voie de droite, donc restez prudents le temps qu'interviennent les services de sécurité. On évite cette voie de droite, kilomètre 92, c'est-à-dire 11 kilomètres après la sortie 4 pour Brou.

0: tout juste 14 minutes. L'heure de faire une petite pause avant de poursuivre avec un nouveau point sur vos conditions de circulation. Elles arrivent dans quelques instants.
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0: h 17 minutes, l'heure du trafic.
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0: Et il n'y a plus de chevreuillerons sur l'autoroute A11. Voilà, bonne nouvelle. Dans l'ensemble, plus de voitures en panne non plus sur cette même A11. Voilà, donc vous restez attentifs sur l'A19 toutefois, parce que cette autoroute qui permet d'aller d'Orléans jusqu'à Sens, de l'A10 jusqu'à l'A6, eh bien elle est un petit peu perturbée par l'arrivée d'un dépanneur à la hauteur d'une voiture en panne, kilomètre 74, donc 6 kilomètres après la sortie numéro 6 pour Beaune-la-Rolande. Vous restez prudent dans ce secteur, retenez sinon que partout ailleurs, dans l'ensemble, les choses se passent très bien. On voit bien qu'il y a un petit flux de circulation, notamment au départ de la région parisienne. Pour autant, ça n'entraîne pas de grosses difficultés. Vous resterez attentifs tout au long de cette matinée. Toutefois, parce qu'on remarque qu'il y a quand même pas mal de motos sur la route. Bah déjà, il fait beau et puis surtout, il y a en ce week-end prolongé le Grand Prix de France Moto qui se tient au Mans ce week-end sur le circuit Bugatti. Vous serrez sur votre droite, ça permettra de libérer un maximum d'espace lors des manœuvres de dépassement ou de remontée de fil effectuées par les motards.
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0: Allez, un petit retour en arrière. Michael Jackson à l'honneur en salle en ce moment et aussi sur le 107.7. On se retrouve juste après Man in the Mirror.

votre véhicule sur certaines aires de repos. Les aires concernées sont indiquées dès l'autoroute. Vous apercevez le logo voiture électrique sur les panneaux. Et puis, à noter aussi, hein, pendant que votre batterie se recharge, et puis vous pouvez vous en profiter pour faire quelques petits mouvements, vous reposer. Voilà, ça permet de reprendre ensuite le volant en toute sécurité, en étant plus reposé et donc plus concentré aussi. Allez, la musique est de retour maintenant, The Avener avec Cade Bostani. Et puis ensuite, on fera un nouveau point sur vos conditions de circulation. Elles restent tout à fait bonnes pour ce matin.

0: 10h28, allez, il est temps de faire un nouveau point sur vos conditions de circulation. Elles arrivent après cette petite pause.
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12: 10h31 et cette journée fériée, ce vendredi 8 mai, départ en week-end, il y a un petit peu de monde sur la route, mais il n'y a aucun point de blocage. Dans l'ensemble, le trafic s'écoule très bien. Vous remarquez que c'est notamment en Île-de-France et en quittant l'Île-de-France, direction Orléans-Tours sur l'autoroute A10, direction Chartres-Le Mans sur l'autoroute A11, qu'il y a un petit peu de monde. Autour de vous aussi, quelques motos. Déjà, il fait beau. Et puis aussi, il y a ce week-end le Grand Prix de France Moto qui se tient sur le circuit Bugatti au Mans. Voilà, donc attention à tous les usagers de la route. Voilà, ces motards, on y est attentif, bien évidemment, en ce jour de fort trafic. En dehors de ça, ça se passe très bien, je vous le disais. Je vous annonce quand même que si vous êtes sur l'A11 en direction de Nantes, avant d'arriver à Angers, dans la sortie numéro 13 pour Péloy-les-Vignes, on est donc au kilomètre 252 de l'A11, il y a une voiture en panne. Un agent routier est sur place, peut-être un dépanneur à suivre également. En tout cas, vous restez prudent si vous avez à sortir au niveau de cette sortie numéro 13 pour Péloy-les-Vignes.
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12: On continue avec le duo Brigitte Sauvez ma peau. Le prochain point trafic, ce sera autour de 10h45 ou avant, bien évidemment, si jamais vos conditions de trafic se compliquent sur la route.

Marine, avec son titre Escroc, Marine, la gagnante de la Starac 2024-2025. Allez, on va continuer en musique. C'est Kenny Williams qui arrive maintenant. Et puis, bien sûr, la route. Hein. Sachez que ça continue de très bien se passer, quel que soit le secteur. On revient à vos conditions de trafic dans quelques instants.

0: C'est départ en week-end prolongé, tout va bien donc, et on va confirmer ça dans un petit instant dans notre point trafic qui arrive. Il y a quand même quelques obstacles et autres véhicules en panne à vous signaler, on en fait le tour dans un instant.
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0: 10h46 minutes, on sent qu'il y a un petit peu plus de monde sur la route. Pourquoi ? Parce qu'il y a un petit peu plus de véhicules en panne, un petit peu plus d'obstacles et surtout un accident. Accident survenu sur l'A83 entre Nantes et Niort, en direction de Niort. J'en appelle à votre plus grande prudence puisqu'au kilomètre 102, 3 km après la sortie 8 Fontenelle-Comte, il y a une voiture accidentée sur la bande d'arrêt d'urgence. On nous a parlé d'un obstacle sur les voies et a priori un canapé. Voilà, donc je vous demande de vraiment redoubler de prudence. Kilomètre 102 de l'A83, vous arrivez de Nantes, vous vous dirigez vers Niort et l'autoroute A10 et vous êtes 3 km après la sortie 8 Fontenelle-Comte. Voilà, on va rester à l'ouest et partir sur l'A837, cette autoroute qui vous permet d'aller de La Rochelle jusqu'à Sainte. Dans la sortie 32 pour Rochefort-Nord, il y a une voiture en panne. Attention, il y a aussi un patrouilleur qui arrive sur les lieux d'un instant à l'autre. Si certains d'entre vous roulent maintenant sur l'autoroute A11, là on est sur l'axe Paris-Nantes. Attention, dans la sortie 7 pour Le Mans-Nord, obstacle sur la chaussée. Il s'agirait d'un cône de signalisation renversé. Et puis, plus loin, dans la sortie 13, cette fois, Péloy-les-Vignes avant d'arriver à Angers. Là, c'est une voiture qui est en panne et le dépanneur est en intervention. Il est arrivé sur place il y a 2 minutes à peine. Ensuite, si jamais vous êtes sur l'autoroute A10, on va là aussi s'intéresser à une bretelle de sortie direction Paris, la sortie 11 pour Allainville. Là aussi, véhicule en panne et dépanneur en intervention également. Voilà, vous savez tout des difficultés que vous rencontrez en ce moment. Dans l'ensemble, vous l'avez compris, il y a quelques départs pour ce week-end prolongé, mais il n'y a rien de bien méchant. La meilleure preuve, c'est que pour l'instant, il n'y a absolument aucune zone de retenue. Ça se densifie un petit peu avant d'arriver au niveau du péage de Saint-Arnoult, comme c'était à prévoir. Je vous rappelle que le pic de trafic pour ce matin, il est attendu vers 11h. On va voir comment les données trafic évoluent dans les minutes qui viennent. Mais vous le constatez, quand vous arrivez au péage de Saint-Arnoult, vous avez quelques véhicules devant vous. Bon, voilà. Puis après, ça va passer quand même tout à fait correctement. Rien d'alarmant, en tout cas pour cette fin de matinée. Pour autant, on reste prudent, bien sûr. Les distances de sécurité, les rétroviseurs, les clignotants pour tout changement de voie, d'autant qu'on a beaucoup de motos sur la route ce week-end avec sur le circuit Bugatti pour ce week-end, le Grand Prix de France moto au Mans. Voilà, donc ceci expliquant cela. Irène Cara, en musique maintenant, avant de faire une petite pause.

0: Flashdance, rappelez-vous, What a Feeling, Irène Cara. Allez, on fait une petite pause maintenant, avant de poursuivre en musique, c'est Arthur H qui va vous accompagner dans quelques instants. L'occasion de vous rappeler qu'il faut rester très prudent si vous êtes sur l'autoroute à 83, puisqu'un accident s'est produit en direction de Niort au kilomètre 102, où il y aurait peut-être aussi sur la chaussée la présence d'un obstacle et a priori un canapé. Attention.
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Un petit hommage à Madonna, signé Arthur H. 10h57, l'heure de poursuivre avec Katy Perry. Et ensuite, on retrouvera Thibaut Dinoël pour l'info, la météo et le trafic. Un trafic qui se charge, c'est tout à fait conforme aux prévisions. Le pic de trafic attendu, voilà, à 11h. Donc à peu près en ce moment, c'est vrai qu'on voit qu'il y a un petit peu plus de monde là sur la route en ce moment. On fait le point sur vos conditions de trafic dans quelques minutes.

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1: Bonjour à tous, dernière commémoration du 8 mai pour Emmanuel Macron. Le chef de l'État est sur les Champs-Élysées en ce moment, dépôt d'une gerbe de fleurs au pied de la statue du général de Gaulle et cérémonie devant la tombe du soldat inconnu. Le chef de l'État qui souhaite renouer le dialogue avec l'Algérie. L'Élysée annonce que l'ambassadeur de France à Alger allait retourner sur place, lui qui avait été rappelé il y a un an. Objectif, restaurer un dialogue efficace avec une attention prioritaire portée à Christophe Glaize, ce journaliste toujours emprisonné en Algérie depuis l'été dernier. En Ukraine, inquiétude autour du site radioactif de Tchernobyl où un important feu de forêt s'est déclaré ce matin après la chute d'un drone. 1100 hectares de végétation brûlent et le travail des pompiers est rendu difficile par les rafales de vent. Volodymyr Zelensky accuse Moscou de ne pas respecter la trêve de deux jours à l'occasion des commémorations du 8 mai. Les vacances d'été sont-elles menacées par la flambée des prix du kérosène ? Absolument pas, assure le gouvernement. Il n'y aura aucune annulation de vol cet été, fait savoir ce matin le ministre du Tourisme Serge Papin, alors que la compagnie Transavia a dû annuler 2% de ses vols en mai et en juin. À la page des sports du football ce soir et peut-être l'officialisation de la Ligue des Champions pour le RC Lens. Les Artésiens reçoivent Nantes en ouverture de la 33e journée de Ligue 1, 20h45 au Stade Bollaert. Un point suffit au sang et or pour valider leur qualification en Champions League, tandis que les Canaries luttent toujours pour leur maintien. Et puis après le célèbre Waka Waka en 2010, Shakira de nouveau choisie pour interpréter l'hymne de la Coupe du Monde 2026. Un premier extrait de ce titre a été dévoilé par la star colombienne hier soir. Vous l'entendez, vous n'avez sans doute pas fini de l'entendre, il s'appelle Die Die. On y retrouve aussi la voix du chanteur nigérien Burna Boy. L'intégralité de la chanson sera dévoilée jeudi prochain, 14 mai, jour également de l'annonce de la liste de Didier Deschamps. Le mondial débute, lui, le 11 juin prochain. 11h02 sur le 107.7. Dans un instant, le retour du trafic après la météo. Avec ce rythme ensoleillé, bien le soleil est bien présent ce vendredi matin. On en profite car les orages reviennent par la façade atlantique dans le courant de l'après-midi. Alors il fera beau partout sauf au bord de l'Atlantique. Donc cet après-midi, 20 à 25 degrés en ce qui concerne les températures. Je disais on en profite car demain samedi, de nouveau, une perturbation orageuse attendue notamment sur l'ouest de la France. Et puis là, la journée de dimanche qui marquera la fin de ce week-end de 3 jours. Dégradation qui concernera l'ensemble de l'Hexagone.
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2: 11h03, un nouveau point trafic avec vous Thibaut Dinoël pour informer nos auditeurs. On évoquait depuis 9h ce matin ce pic de trafic attendu autour de 11h, c'est bien vrai, hein. C'est vrai que là il y a quand même un petit peu plus de monde et les difficultés traditionnelles qui vont avec. Alors on va commencer par évoquer la 83 où au moins il n'y a plus d'obstacles sur les voies mais toujours un accident.
1: Effectivement, pour vous qui roulez depuis Nantes et vous prenez la direction de Niort, de Bordeaux, on s'arrête après le secteur de Fontenay-le-Comte, c'est la sortie numéro 8. Il y avait un canapé au milieu des voies de l'autoroute. Alors l'obstacle a pu être récupéré par le patrouilleur Eddy, mais malheureusement, entre-temps, une voiture n'a pas pu l'éviter. Cette voiture est accidentée au bord des voies. Il n'y a pas d'énorme gêne au trafic, mais vous êtes attentif en passant le kilomètre 102, 3 km après la sortie 8 Fontenay-le-Comte en direction du sud.
2: On reste à l'ouest en provenance de La Rochelle et de Rochefort.
1: Oui, d'autres obstacles qui vous concernent sur l'autoroute A10 en ce moment en direction de Bordeaux avec des obstacles au milieu des voies du kilomètre 458. C'est une fois passé Sainte, effectivement, direction Bordeaux. Et là, sur place, nous avons le patrouilleur Philippe qui est en intervention. Votre point de repère, c'est l'aire de service de Saint-Léger. C'est juste après qu'il y a cette intervention.
2: Allez, on prend maintenant l'autoroute A10, axe Paris-Bordeaux, avec une première difficulté entre Paris et Orléans.
1: Effectivement, vous qui roulez en ce moment depuis l'Île-de-France, vous m'écoutez en ce moment en direction d'Orléans, effectivement, on a un petit peu de monde en ce moment, et cette intervention au kilomètre 45 avec une voiture qui est en panne, victime d'une crevaison, le patrouilleur est sur place, vous passez bien au milieu et à gauche.
2: Bien plus au sud, obstacle sur les voies.
1: Effectivement, on le rappelle, au kilomètre 458, une fois passé Sainte en direction de Bordeaux. Intervention du patrouilleur Philippe en ce moment pour récupérer ces obstacles juste après l'aire de Saint-Léger.
2: Voilà pour les dangers immédiats que vous rencontrez sur votre parcours. Le trafic, lui, on le disait, se densifie un petit peu en cette fin de matinée. Pour autant, il n'y a pas de point de blocage. Mais cela dit, une fois que vous allez quitter le réseau Vinci Autoroute pour partir en direction de l'ouest, Thibault, on remarque du côté des Pays de la Loire qu'il y a des petits coups de frein par endroits.
1: Oui, si vous devez transiter par Nantes, par exemple, en direction ensuite de Saint-Nazaire, de la Baule, du Morbihan, au-delà de Nantes, il y a la Nationale 165 qui est très en emprunté. Il y a un bon quart d'heure difficile en ce moment pour s'extraire de Nantes et poursuivre votre trajet sur cette nationale 165. On peut citer cet axe. On peut citer également d'autres endroits comme cela où le trafic est bien chargé. Par exemple, si vous êtes à Bordeaux, vous transitez par Bordeaux en direction du sud-ouest, ça se passerait bien sur la 10 et sur la rocade. Par contre, l'autoroute A63 ensuite est bien dense vers Arcachon et vers le Pays Basque avec là aussi un petit quart d'heure difficile.
2: Et on n'oublie pas les motards très présents aujourd'hui sur la route pour ce week-end prolongé. En plus, avec le Grand Prix de France Moto qui se tient ce week-end au Mans et le soleil d'aujourd'hui, voilà, c'est ce qui explique qu'il y a quand même pas mal de motos sur la route. Attention à ces personnes qui roulent à moto. Vous vérifiez bien vos rétroviseurs. Vous pensez bien à actionner vos clignotants pour tout dépassement. C'est crucial sur la route.
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2: Et la musique revient pour entamer cette nouvelle heure que nous passons ensemble. Klingande et Johnny arrivent maintenant.

0: 8h42 sur l'antenne du 107.7 et on va continuer avec un nouveau point sur vos conditions de circulation. Il n'y a plus d'accident sur l'autoroute A83, une autoroute où tout rentre dans l'ordre entre Nantes et Niort. On en reparle donc dans le point trafic qui arrive dans un instant.
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0: 11h16, allez, l'heure du trafic.
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0: 11h17 et tout est rentré dans l'ordre sur l'autoroute A83. Plus d'obstacles sur les voies, plus d'accidents non plus. Finalement, il y a une info à vous donner. Si vous êtes sur l'autoroute A10 entre Paris et Orléans, dans la sortie, c'est au niveau de l'aire d'Orléans-Saran. Si vous vous arrêtez pour faire le plein ou faire une petite pause sur cette aire d'Orléans-Saran, kilomètre 89, donc direction Orléans, Tours, Poitiers, eh bien, restez prudent sur cette autoroute A10 parce que dans la voie qui vous permet de décélérer pour accéder à l'aire, il y a une voiture en panne. Voilà, restez prudent à cet endroit. Sinon, partout ailleurs, on a un trafic qui est rentré dans l'ordre. Je n'ai plus aucune autre difficulté à vous signaler. Vous voyez que le trafic est un peu soutenu, c'est bien normal en cette fin de matinée avec ce week-end prolongé qui se profile. L'occasion de vous dire d'ailleurs pour la journée de demain samedi, ce sera la journée la plus calme du week-end. En revanche, dimanche, attention, on attend pas mal de retours en Île-de-France. Les conseils: rejoindre ou traverser l'Île-de-France avant 14h, et puis éviter de prendre la route en début d'après-midi ou en début de soirée.
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0: Allez, on continue en musique. Je vous propose à présent Mr Big pour poursuivre la route ensemble.

en plus, il y a le Grand Prix de France qui se tient ce week-end sur le circuit Bugatti du Mans. Donc forcément, ça draine pas mal de motards sur la route. Attention à eux.

0: Louisa Manekim, Rosalia de Souza. Allez, on va faire une petite pause à présent. Ensuite, on reviendra à vos conditions de circulation. Un petit peu de monde sur cette route des départs, mais rien de trop méchant, rassurez-vous.
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7: 11h30 précisément, l'heure du trafic.
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7: 11h30, un petit flux de circulation assez logique hein, en ce 8 mai, jour férié qui permet de profiter d'un week-end prolongé qui commence sous le soleil, qui finira sous la pluie, mais en tout cas aujourd'hui la route est agréable, il n'y a pas de point de blocage. Alors cela dit, attention quand même, parce que si vous êtes sur l'autoroute A10 dans le sens Paris-Bordeaux et que Bordeaux pour vous c'est une ville de transit et que au-delà de Bordeaux vous voulez partir en direction par exemple des Landes ou du bassin d'Arcachon, eh bien sachez que le tout début de la 63 est quand même extrêmement ralenti. Il y a une bonne demi-heure de bouchon au-delà de Bordeaux, donc pour vous rendre vers ces destinations, le Cap Ferré, le Arcachon ou les Landes, par exemple. Voilà, donc ça concerne ceux d'entre vous qui passent par Bordeaux. C'est une autre voie du 177 que vous entendrez sur cette région, mais vous aurez toutes les infos nécessaires en temps et en heure, bien sûr. Et puis attention aussi à deux véhicules en panne qui peuvent un peu vous surprendre. Vous êtes sur l'autoroute A10. Avant d'arriver à Orléans, vous avez une aire de service. C'est l'aire d'Orléans-Saran. Vous voulez vous y arrêter ? Ben attention, parce que dans la bretelle qui vous permet de décélérer et d'accéder à l'aire, c'est là qu'il y a une voiture en panne. Un dépanneur a été appelé hein, pour intervenir sur ce véhicule en difficulté. Et puis, un petit peu plus au sud, juste après Orléans et après Mains-sur-Loire, vous avez la sortie 16 pour Mer. Je vous parle toujours de la direction de Tours et de Poitiers. Hein. Et dans cette sortie 16 pour Mer, là aussi, il y a une voiture en panne. Donc, il s'agit là également de rester prudent. Mais en dehors de ça, dans l'ensemble, ça se passe bien.
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7: À suivre, la musique sur les prochains kilomètres. Il y aura Tyke et il y aura Sienna Spiro, l'excellentissime chanteuse britannique Die on This Hill. On l'écoute tout de suite.

Monique sur l'antenne du 107.7 et on va continuer avec Peggy Gou pour se retrouver juste après et faire un nouveau point sur vos conditions de trafic. Dans l'ensemble, les choses vont bien. Il y a des endroits où ça peut être un trafic un petit peu soutenu avec pas mal de véhicules autour de vous. Donc pensez bien à vos distances de sécurité. C'est important pour maintenir comme ça ce trafic qui s'écoule bien. On fait un point donc sur ce trafic d'ici 5 minutes.

0: Dans une minute, il sera 11h45. Il est donc temps de nous intéresser à vos conditions de trafic. Je vous propose une petite pause avant d'y revenir.
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0: 11h46 minutes et s'il y a un petit peu de monde sur la route des départs, c'est surtout sur l'autoroute A10 entre Paris et Orléans que cela se ressent, sur la 11 entre Paris et Le Mans. Il y a des secteurs aussi où l'A10 passe de 3 à 2 voies au sud de Tours par exemple, où vous pouvez rencontrer quelques petits coups de frein supplémentaires, mais ce ne sont jamais des bouchons ou des gros ralentissements très marqués. Là-dessus, il vous faut être rassuré. Cela dit, il y a quand même des petites infos à vous donner. Si vous êtes sur l'autoroute A10 en ce moment, sachez qu'il y a dans le sens Paris-Bordeaux, au niveau de l'aire d'Orléans-Saran, dans la bretelle qui vous permet d'accéder à l'aire, une voiture en panne avec un dépanneur qui est arrivé sur place il y a 3 minutes et qui va pouvoir intervenir. Et ensuite, un peu plus au sud d'Orléans, dans la sortie 16 pour Mer, voiture en panne. Donc là aussi, il s'agit de rester prudent, d'autant que l'intervention se fait en ce moment même. La 10 dans l'autre sens pour vous qui êtes entre Bordeaux et Niort et qui à Niort souhaitez partir sur l'A83 direction Nantes. Dans cette zone de bifurcation, on a là aussi une voiture en panne. Et puis sinon, et bien partout ailleurs, dans l'ensemble, les choses se passent sans aucun problème. Vous le constatez, s'il y a un petit peu de monde, ça se passe quand même plutôt bien actuellement. Alors vous resterez prudent. Si vous vous dirigez vers Bordeaux et qu'au-delà de Bordeaux, vous voulez partir en direction du bassin d'Arcachon et des Landes, car sur le début de l'autoroute A63, donc après Bordeaux, il y a quand même encore une demi-heure de bouchon à l'heure qu'il est. Je vous propose de continuer la route avec un petit peu de musique. Pourquoi pas Daniel Potter pour poursuivre la route ensemble en ce moment.

55. Et après cette reprise signée Yannick, on va continuer avec Alanis Morissette. Et ensuite, on retrouvera Thibaut Dinouel pour l'info, la météo et le trafic. 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Allez, Alanis Morissette vous accompagne maintenant et ensuite on vous retrouve avec Thibaut Dinouel pour l'info, la météo et de nouveau un mot du trafic dont l'ensemble il continue de très bien se passer ce trafic.

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1: Bonjour, c'est parti pour le deuxième pont du mois de mai. Bison futé voit orange aujourd'hui sur la route des départs en Île-de-France ou encore en Auvergne-Rhône-Alpes. On fait le point complet sur l'état des routes région par région dans deux minutes. Faut-il avoir peur de l'antivirus? Pas vraiment, selon l'OMS. Le risque d'une propagation pour la population mondiale est absolument faible. C'est ce qu'assure ce midi l'Organisation mondiale de la santé. Il s'agit d'un virus dangereux mais uniquement pour la personne infectée. Hier, de nouveaux cas contacts ont été identifiés, tandis que le navire de croisière poursuit sa route vers les Canaries où il doit arriver dimanche. L'actualité de ce 8 mai, ce sont bien sûr les commémorations de la victoire de la Seconde Guerre mondiale. Dernière cérémonie pour Emmanuel Macron. Avant la fin de son mandat, le chef de l'État a déposé une gerbe de fleurs devant la statue du général de Gaulle sur les Champs-Élysées avant de raviver la flamme du soldat inconnu. Réchauffer les relations avec l'Algérie, c'est aussi ce que souhaite le président avec le retour à Alger de l'ambassadeur de France ces prochains jours. Il avait été rappelé il y a un an. Emmanuel Macron veut, je cite, restaurer un dialogue efficace avec une attention prioritaire portée à Christophe Glaise, le journaliste toujours emprisonné en Algérie depuis l'été dernier. La guerre en Ukraine, alors qu'une trêve de deux jours a été décrétée à l'occasion des commémorations du 8 mai, Kiev accuse Moscou de ne pas la respecter et déplore des attaques de drones, par exemple à Tchernobyl, où un important feu de forêt s'est déclaré ce matin après la chute d'un drone. 1100 hectares de végétation brûlent dans cette zone radioactive. Sport, football avec Lens-Nantes ce soir en ouverture de la 33e journée de Ligue 1. Les Sang-et-Or peuvent valider leur qualification en Ligue des Champions en cas de simple match nul, tandis que Nantes lutte toujours pour son maintien. Coup d'envoi 20h45 au stade Bollard. Et puis le début du Tour d'Italie cycliste aujourd'hui, le Giro qui s'élance cette année de Bulgarie avec une première étape plate de 147 km. Tadej Pogacar fait l'impasse en vue du Tour de France. Le Danois Jonas Vingegaard fait figure d'immense favori. Il est midi 2, merci de votre attention. Le trafic dans un instant après la météo. J'actualise la carte de Météo France et c'est toujours des orages qui arrivent d'après Météo France dans le courant de l'après-midi sur toute la façade atlantique de la Bretagne jusqu'au Pays Basque, tandis que dans l'intérieur des terres, le temps sera beaucoup plus dégagé et ensoleillé, 20 à 25 degrés pour les maximales cet après-midi. Demain, toujours des orages sur l'ouest de la France et puis pour la journée de dimanche, pour la fin de ce pont du 8 mai, là pour le coup, la dégradation gagnera l'ensemble du territoire.
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3: Midi et 3 minutes, merci d'être à l'écoute avec un trafic en cumulé qui dépasse les 320 km de bouchons sur tout le pays en ce moment. Voilà, donc un trafic un peu soutenu, on l'a ressenti sur la fin de matinée, ça semble se calmer un petit peu là en ce moment, en tout cas avec nos retours caméra, on voit qu'il y a un petit peu de monde encore sur cette route des départs, mais forcément l'heure de la pause déjeuner va entraîner une petite accalmie sur ces départs en week-end prolongé. Attention, en tout cas, si vous êtes sur l'autoroute A10 actuellement, dans le sens Bordeaux-Paris, il y a dans la sortie 38 pour Blaye-Montendre une voiture en panne. Donc attention, d'autant qu'un dépanneur a été appelé pour intervenir sur les lieux. Dans l'ensemble, donc, un trafic qui s'écoule bien, vous l'avez compris. Si vous choisissez de partir au-delà du réseau autoroutier Vinci Autoroute, eh bien sachez notamment que dans l'ouest, au-delà de Nantes, il y a sur le réseau secondaire beaucoup de monde sur la nationale 165. C'est cette nationale qui vous permet d'aller direction Vannes, Saint-Nazaire, au-delà de Nantes. Il y a une bonne demi-heure de bouchon sur le début de cette nationale. Et puis vous aurez aussi droit à une demi-heure un peu difficile au-delà de Bordeaux si vous souhaitez partir en direction du bassin d'Arcachon et des Landes via l'A63. Le tout début de cette A63 est bien ralenti. C'est une autre voie du 177 que vous entendez à cet endroit et qui vous informera de l'état de la circulation.
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Les épines du cœur, signé Vanessa Paradis. Du monde sur la route, forcément c'est un week-end prolongé, mais il y a du soleil pour accompagner ce parcours et ça c'est vraiment tout à fait agréable. On va revenir à l'état du trafic dans quelques instants. Retenez que dans l'ensemble, les choses vont plutôt bien pour aujourd'hui. On va voir tout ça en détail juste après le week-end.

0: Il est midi et quart, c'est donc l'heure de revenir à vos conditions de trafic tout de suite.
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0: Midi 16, en cette journée de départ, en week-end prolongé, le trafic va se détendre un petit peu puisqu'on arrive à ce moment de la pause déjeuner avec un trafic qui a été assez soutenu hein, depuis ce matin, mais sans qu'il ait jamais entraîné de gros accidents ou de gros bouchons. À l'heure qu'il est, ça va bien, vous êtes sur l'A11, axe Paris-Nantes en direction de l'ouest, pas de problème, idem sur l'A81 qui vous emmène en Bretagne. Retenez quand même que si vous passez par Nantes et qu'ensuite vous quittez le réseau Vinci Autoroute pour vous rendre sur le réseau secondaire, il y a du monde sur la N165 qui vous emmène direction Vannes. Comptez une demi-heure difficile sur le début de cette nationale. Et puis, si vous partez direction Orléans, Tours, Poitiers, Bordeaux ou Bourges, via la 10, via la 71, là aussi ça se passe bien. Mais à noter qu'au-delà de Bordeaux sur la 63 qui vous permet d'aller vers les Landes et le bassin d'Arcachon, là aussi on a toujours une demi-heure de difficulté, une demi-heure de ralentissement juste après Bordeaux. Une info à vous donner aussi. Si vous êtes sur une autoroute transversale qui est l'A85, c'est qu'un chevreuil errant a été repéré tout à l'heure entre Angers et Vierzon dans le secteur de Tours, kilomètre 106. Donc attention, au niveau de ce kilomètre 106, vous qui approchez de Tours, eh bien vous ouvrez l'œil, on ne sait jamais, l'animal peut se rendre sur la chaussée et traverser les voies à tout moment. Et puis, si jamais vous vous trouvez non loin du Mans, ou en tout cas sur les axes qui desservent la région du Mans, la 11, la 28, la 81, ne soyez pas surpris si vous voyez pas mal de motos sur la route, en plus du beau temps. Il faut dire qu'il y a ce week-end le Grand Prix de France Moto au Mans. Il se court ce week-end donc sur le circuit Bugatti. Voilà, c'est pour ça qu'il y a ces motards sur la route. Surtout, vous pensez bien à votre clignotant, vous contrôlez votre angle mort lorsque vous souhaitez effectuer vos dépassements. Un motard est peut-être lui aussi en train de vous dépasser. Dans un instant, nous allons monter le son pour un chanteur et guitariste rennais, Motité, un artiste au style très singulier, à la croisée du blues, du folk et du rock. Son deuxième album vient de sortir. On le retrouve juste après ce duo entre Pascal Obispo et Icard.

0: Midi 22, allez, comme promis, il est temps de retrouver notre rendez-vous musical.
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0: La fourmi et l'arnaque des cigales mystiques. C'est le titre, traduit en français, du deuxième album de notre invité. Il est au micro de Charles Dodon.
2: Notre invité propose un voyage entre blues, folk et rock. Son deuxième album vient de sortir. On monte le son pour motiter.

0: Bonjour Motité.
1: Bonjour.
0: On vient d'écouter un extrait de Holding Time qu'on écoutera en entier dans un instant. Il figure sur votre deuxième album. Et le nom de ce disque, il est un peu mystérieux. Vous pouvez nous en parler?
1: Oui, c'est Antoine, The Scam of the Mystical Cicadas. C'est tout simplement un rappel de la cigale et la fourmi avec, vous savez, cette fameuse histoire que les musiciens sont tranquilles à profiter de la vie et qu'une fois que l'hiver arrive, ça devient compliqué pour eux. Et ben, on découvre facilement, très rapidement, que c'est pas vrai. Que c'est beaucoup de travail en fait cette histoire et que du coup voilà, je voulais un peu dénoncer cette arnaque en fait.
0: Le rêve d'enfant, c'est aussi finalement l'origine de votre nom d'artiste?
1: Oui, exactement. C'est un enfant que j'ai connu quand j'étais beaucoup plus jeune qui avait du mal à dire son prénom et qui était voilà, qui disait moi Timothée, bah il disait Motité du coup. Ouais.
0: Et Holding Time a des sonorités presque country. On a vraiment l'impression d'être au fin fond des États-Unis. Il y a une fascination pour l'Amérique?
1: Bah c'est pas une fascination, c'est plutôt en fait une culture que mes parents m'ont apportée. On écoutait beaucoup de musique anglaise à la maison, et puis en grandissant, voulant faire évoluer mes goûts musicaux, je me suis vachement penché sur tout ce qui était le blues d'origine, comme les Robert Johnson, ça, et puis la country, forcément la folk, les Bob Dylan et compagnie.
0: Et ce deuxième disque comporte 11 titres. Le processus de création est toujours le même? Vous commencez par l'écriture, par la musique?
1: Toujours la musique, toujours une espèce d'improvisation à la guitare qui va me procurer une vibration particulière, et puis derrière, du coup, ça m'emmène à créer un chant, et puis des paroles, des arrangements, ainsi de suite.
0: Presque de l'impro en fait, finalement?
1: Oui, de l'impro, c'est ça. Moi, j'ai appris la guitare quasiment tout seul, donc en fait j'ai jamais vraiment appris à jouer des morceaux des autres, j'ai toujours un peu appris en jouant mes morceaux. Je crois que la grande force de cet album en fait, c'est de jamais être toujours sur la même dynamique, sur les mêmes sentiments. Donc quand vous allez passer par des chansons très simples avec juste

0: C'était Holding Time de Motité. L'artiste est l'invité de monter le son tout au long de cette semaine. Entretien à retrouver sur le 107.7 sur notre site et sur notre appli. On fait une petite pause, ensuite arrivera le trafic. Un trafic est en train de se calmer en ce moment.
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3: Il est midi et demi, merci d'être à l'écoute, moins nombreux qu'en fin de matinée, hein, puisque effectivement en ce moment, heure d'une pause déjeuner pour certains, heure où au contraire il faut se faufiler entre les autres hein, pour d'autres qui avancent bien sur la route. En ce moment il n'y a pas de zone de retenue, hein, rassurez-vous, quelle que soit votre destination, en ce moment ça roule vraiment tout à fait sereinement. Alors il y a des endroits où à proximité des bretelles d'entrée, des bretelles de sortie, des aires de service, il peut y avoir un peu plus de monde. Avec ce trafic dense, il faut vraiment être attentif à vos distances de sécurité. Et puis, vous l'avez remarqué, il y a plus de motards que d'habitude aussi aujourd'hui. En plus du beau temps, il y a aussi ce Grand Prix de France Moto qui se déroule ce week-end au Mans sur le circuit Bugatti. Donc, ça veut dire qu'il faut absolument bien vérifier ses rétroviseurs, ne jamais oublier d'actionner son clignotant pour tout dépassement. Puis, on n'oublie pas l'angle mort. Hein. Un petit coup de tête pour vérifier qu'il n'y a pas un motard quand on se rabat. Voilà, ça c'est important. En dehors de ça, aucune difficulté de circulation. Sauf pour vous qui allez rouler peut-être au-delà de Bordeaux, direction le bassin d'Arcachon, direction les Landes. Alors le trafic se détend un peu sur la 63, mais on a encore facilement en ce moment 20-30 minutes de plus que lorsque le trafic est fluide. Idem au-delà de Nantes pour ceux qui veulent se rendre en direction de la Bretagne, au-delà du réseau Vinci Autoroute sur le réseau secondaire, la N165 est ralentie pendant un petit peu moins d'une demi-heure, mais quand même assez sérieusement. Et je vous parlerai des prévisions trafic du week-end dans quelques petits instants, juste après La Femme.

0: La femme, si un jour. Allez, moi, je vous propose de vous parler prévision trafic maintenant.
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0: Alors sachez que s'il y a eu un petit peu de monde pour ce matin et qu'il y a encore quelques départs qu'on enregistre actuellement dans l'ensemble, c'est une journée qui s'est plutôt bien passée jusqu'à maintenant. Demain sera la journée la plus calme de ce week-end prolongé. Demain samedi 9 mai et puis pour dimanche 10 mai, là jour de retour pour tous. En Ile-de-France, on attend pas mal de monde. Circulation chargée en seconde partie d'après-midi sur l'autoroute A10 et on conservera une circulation dense jusqu'en début de soirée. Le conseil du 177, rejoindre ou traverser l'Ile-de-France avant 14h. Et puis éviter de prendre la route en début d'après-midi, voire en début de soirée. Il faut savoir que de toute façon, ce dimanche 10, ces retours, ils se feront sous des pluies orageuses la plupart du temps. Et ça concernera l'ensemble du pays d'ailleurs.
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0: On continue en musique. Shanice arrivera juste après Jason Derulo. Et puis bien évidemment, vous le savez, nous revenons à vos conditions de trafic dès qu'elles se compliquent un petit peu. Pour l'instant, c'est calme. Bon, c'est aussi le moment de la pause déjeuner. Donc forcément, ça veut dire un trafic qui s'écoule un petit peu mieux. On continue de scruter ça de très près, bien sûr, du côté du 107.7.

0: sur l'antenne du 107.7. Allez, il est temps maintenant de nous intéresser à vos conditions de circulation.
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0: Tout juste midi 45 et les choses vont bien. Vous avez choisi de faire la route des départs en ce moment. C'est une bonne option car dans l'ensemble, entre Paris et Nantes, entre Paris et Bordeaux, entre Orléans et Bourges ou encore entre Tours et Rouen, les choses se passent sans aucun problème. Alors, il y a un petit peu de monde, certes, mais ça se passe vraiment sans difficulté. Il n'y a aucune zone avec des accidents, des incidents et autres ralentissements. Tout se passe tout à fait correctement, et ce, quelle que soit la région. À suivre dans un petit instant, notre consultant juridique. Avec l'augmentation des prix du carburant et notamment du gazole, certains automobilistes ont pu être tentés de rouler au gazole non routier ou au fioul domestique. Mais que risquent-ils s'ils passent à l'acte? Eh bien, nous poserons la question dans un instant à notre consultant juridique, maître Éric Decaumont. Rendez-vous dans l'automobile et la loi, juste après Angèle et Justice.

0: Angèle et Justice pour ce titre What You Want. Allez, il est temps tout de suite de passer à l'automobile et la loi. Et voici une question d'actualité en cette période de hausse des prix à la pompe. Francine Thomas est en compagnie de notre consultant juridique.
1: Bonjour maître de Caumont.
2: Bonjour à toutes et à tous.
1: Que risque-t-on si on fait le plein de sa voiture avec du gazole non routier ou du fioul domestique au lieu du gasoil habituel? Au-delà d'un potentiel risque mécanique, est-ce qu'on a le droit de le faire?
2: Alors, sur le risque mécanique, je vais vous mettre à l'aise.
1: A priori non.
2: Non, il y a a priori non. Pourquoi? Pour une raison très simple, c'est que tout ça c'est quasiment le même produit. La différence, elle est quoi? Eh ben, elle est la couleur. Par exemple, le fioul domestique est coloré en rouge, si je ne m'abuse. Ce qui permet
1: de faire aux la différence.
2: Forces de police, en soulevant le capot, de regarder si vous avez effectivement le vrai gazole, le vrai diesel qui est autorisé pour votre voiture, ou si vous avez, par exemple, du fioul domestique ou du GNR. Donc, quelle est la différence?
1: C'est les taxes.
2: Ben, bien entendu. C'est qu'effectivement, le gazole non routier, il est destiné à alimenter des véhicules, on va dire, professionnels. Et précisément parce que ce sont des utilisations prioritaires, on va dire, en tout cas privilégiées, de même que le fioul domestique pour se chauffer, eh bien, l'État fait un effort, ce qui fait qu'il y a une différence facile de 40 à 50 centimes, ce qui, en ces temps troublés, n'est pas négligeable, mais c'est formellement interdit, bien entendu, vous vous en doutez. Et vous savez que c'est pas le policier ou le gendarme qui va s'occuper de vous, c'est le douanier. Parce que les agents des douanes, comme les agents du fisc, ont des pouvoirs extraordinaires d'investigation. Et parmi leurs rôles, il y a effectivement celui-là. Et d'ailleurs, les sanctions sont prévues par le code des douanes.
1: Ah d'accord.
2: Pas par le code pénal. Donc, en l'occurrence, si on arrive à démontrer, et c'est très facile, que effectivement vous avez utilisé un gazole non routier ou vous avez utilisé du fioul domestique, eh bien, et on va vous dresser, bien entendu, contravention, et vous pouvez avoir des amendes qui vont jusqu'à 1 250 €, parce que c'est considéré en plus comme une fraude fiscale. Vous risquez jusqu'à 3 ans d'emprisonnement, risquez la confiscation du véhicule. Donc, ça va pas être triste, d'autant plus qu'encore une fois, je rappelle, non seulement ils peuvent vérifier dans le capot moteur, sur certains endroits où il y a des durites transparentes, quel est le carburant utilisé, mais ils peuvent aussi le vérifier avec des appareils spécifiques à la sortie d'échappement.
1: Merci beaucoup maître de Caumont, et pour retrouver sans cesse de nouvelles informations sur nos droits d'automobiliste, il y a votre site internet et l'adresse c'est maître-de-caumont.fr. À bientôt maître.
2: À très bientôt.
0: Allez, midi et 51 minutes, petite pause avant de poursuivre avec Kinvé et également avec Plan B. Et ensuite, on se retrouvera pour l'info, la météo et le trafic. Tout ça est à suivre à partir de 13h.
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Midi 57, dans 3 minutes, il sera l'heure de retrouver le trafic, la météo et également l'info, bien sûr, à mesure que le trafic se calme. 13h bientôt, forcément un petit peu moins de monde sur la route, donc des conditions idéales pour faire la route des départs. On reviendra à tout ça dans quelques instants. Pour le moment, je vous laisse profiter de Bruno Mars et son dernier titre, I Just Might.

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1: Bonjour à tous. Les vacances d'été sont-elles menacées par la flambée des prix du kérosène? Absolument pas, dit le gouvernement. Il n'y aura aucune annulation de vol cet été, assure le ministre du Tourisme Serge Papin ce midi, alors que la compagnie Transavia a dû annuler 2% de ses vols, on le rappelle, en mai et en juin. Autre déclaration qui se veut rassurante, cette fois d'un point de vue sanitaire, celle de l'Organisation Mondiale de la Santé, qui explique ce midi que l'antivirus constitue un risque absolument faible de propagation pour la population mondiale. Hier, de nouveaux cas contacts ont été détectés. Le navire de croisière poursuit sa route vers les Canaries. Il doit y arriver dimanche. En Ukraine, inquiétude autour du site radioactif de Tchernobyl où un important feu de forêt s'est déclaré ce matin après la chute d'un drone. 1100 hectares de végétation brûlent. Volodymyr Zelensky accuse Moscou de ne pas respecter la trêve de 2 jours à l'occasion des commémorations du 8 mai. En France, Emmanuel Macron a remonté les Champs-Élysées ce matin pour raviver la flamme du soldat inconnu. Le chef de l'État qui explique vouloir renouer le dialogue avec l'Algérie. L'Élysée annonce que l'ambassadeur de France à Alger va retourner sur place pour restaurer un dialogue efficace avec une attention prioritaire portée à Christophe Glaise, ce journaliste toujours emprisonné en Algérie depuis l'été dernier. À la page des sports du foot ce soir et peut-être l'officialisation de la Ligue des Champions pour Lens. Les Artésiens reçoivent Nantes en ouverture de la 33e journée de Ligue 1. C'est à 20h45 à Bollaert. Un point suffit au sang et or pour valider leur qualification en Champions League, tandis que les Canaries luttent toujours pour leur maintien. Et puis une actu à la fois sport et musique avec les premières notes, vous l'entendez, de l'hymne officiel de la Coupe du Monde de football. Chanson signée Shakira, accompagnée de Burna Boy dans un premier extrait qui a été dévoilé hier soir, on l'écoute. Voilà, le titre s'appelle Die Die. 16 ans après le fameux Waka Waka, Shakira encore au rendez-vous des grands événements sportifs. La Coupe du Monde débutera le 11 juin prochain. Il est 13h02, belle route à notre écoute. Dans un instant, le trafic après la météo. Et les orages arrivent malheureusement cet après-midi sur la façade atlantique de la Bretagne jusqu'au Pays Basque. Dégradation orageuse partout ailleurs. Normalement, le temps devrait se maintenir à l'intérieur des terres avec un beau soleil, par exemple dans le centre du pays. Et sur l'île de France, 20 à 25 degrés pour les températures maximales cet après-midi. Un temps orageux que l'on retrouvera encore demain malheureusement sur l'ouest de la France. Et puis pour la journée de dimanche, cette dégradation va vraiment s'étendre à l'ensemble de l'Hexagone, sauf au bord de la Méditerranée.
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2: 13h03, un trafic qui s'est très nettement calmé par rapport à la fin de matinée où ça roulait un petit peu dans le sens des départs en ce vendredi 8 mai, jour férié et donc qui permet un week-end prolongé pour certains. Donc là actuellement, les choses se passent vraiment très bien. Je n'ai presque pas de difficulté à vous signaler. Je vais quand même évoquer pour vous 3 véhicules en panne. Sur l'autoroute A10 dans le sens Paris-Bordeaux, dans la sortie 26 Châtel-Renaud, voiture en panne, dépanneur appelé sur les lieux. Sur l'autoroute A85 entre Angers et Vierzon, et même entre Angers et Saumur, direction Tours et Vierzon, dans la sortie 2 pour Longuet, Jumel, voiture en panne, dépanneur en route pour venir en aide à ce véhicule. Et ensuite, c'est à l'arrivée à Nantes, donc sur l'autoroute A11 en provenance d'Angers, du Mans ou de Paris, qu'il y a un véhicule à l'arrêt sur la bande d'arrêt d'urgence. Je vous demande de rester très prudent. On est 1 km après la sortie 38, porte de Gèvres à l'arrivée à Nantes. Donc voilà, donc vous l'avez compris, partout ailleurs ça va bien, avec quand même un petit bémol pour ceux d'entre vous qui se dirigent vers Bordeaux et pour qui Bordeaux est une zone de transit. Au-delà de Bordeaux, le début de la 63 reste un petit peu ralenti en ce moment en direction du bassin d'Arcachon, en direction des Landes. Vous avez encore 20 petites minutes un peu ralenti au-delà de Bordeaux.
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C'est toujours un plaisir d'écouter Francis Cabrel avec ce souvenir de l'année 1981. Ma place dans le trafic sur le 107.7. Trafic dense, mais trafic fluide dans l'ensemble à cette heure-ci. Il y a un petit peu de monde encore au-delà de Bordeaux, par exemple, ou au-delà de Nantes. On refera un point complet dans le prochain point de 13h15. Voici la bosse, Marguerite, sur le 107.7.

0: Un titre qui sent bon les vacances, qui sent bon les jours fériés. C'était Madonna, bien sûr, sur le 107.7 avec Holiday. Il est 13h quasiment 15 minutes. Eh bien, on se penche maintenant sur vos conditions de circulation.
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0: Et je tiens tout de suite à vous rassurer, vous qui reprenez la route peut-être après la pause déjeuner ou qui partez seulement de la maison, ça roule très bien partout, même si on voit que le trafic est bien dense hein, aux entrées et aux sorties des grandes villes. En Ile-de-France par exemple, avec ce drapeau orange agité par Bison Futé, il y a du monde mais pour autant il n'y a pas d'accident, donc pas de bouchon à signaler sur le réseau autoroutier. Même chose également autour des grandes villes, il y avait un petit peu de monde au-delà de Nantes sur la Nationale 165 en direction de la Bretagne, ça plutôt tendance à se fluidifier. Là où ça reste bien dense tout de même, c'est en Gironde, une fois passé Bordeaux et sa rocade en direction d'Arcachon, des Landes, du Pays Basque. La 63 est toujours bien dense avec un petit quart d'heure difficile sur les premiers kilomètres, donc en direction du sud-ouest. Une information me parvient et nous partons loin de la Gironde puisque je vous retrouve dans le Loiret. Vous êtes sur la 19 depuis Auxerre, depuis Sens, depuis l'autoroute A6, vous roulez en direction de Orléans, une fois passé le secteur de Ferrières-en-Gâtinais. Attention à ces morceaux de pneus qui peuvent vous gêner sur la voie de droite au niveau du kilomètre 59, l'autoroute A19 en direction d'Orléans. Le patrouilleur Stéphane se rend sur place.
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0: Dans un instant, nous allons pousser les portes de l'opéra, puisque ce week-end, c'est la 19e audition de Tous à l'opéra, une opération gratuite, ouverte à tous, pour découvrir les coulisses de ces lieux de spectacle. On en parle dans Tempo 110, dans un instant, juste après Christophe Maé.

0: et Christophe Maé sur le 107.7. Il est 13h20, tout va bien sur votre trajet. On fera un point complet dans 10 minutes au plus tard. La musique de Pink dans un instant, mais avant cela, Tempo 110, puisque ce week-end, pendant 3 jours, 25 opéras en France ouvrent leurs portes au public. C'est à l'occasion de tous à l'opéra pour découvrir l'envers du décor, assister à des répétitions, bien rencontrer celles et ceux qui font vivre ces lieux. Et pour en parler, Naïma Nahroui est l'invitée de Tempo 110 avec vous, Charlotte Latour.
1: 110 secondes pour aller tous à l'opéra. C'est 8, 9 et 10 mai, 25 opéras français ouvrent leurs portes gratuitement. Participez à un cours de ballet en extérieur sur la promenade des Anglais à Nice, à une création sonore à Montpellier ou à une répétition chorale à Tours. Vous pouvez aussi essayer des costumes ou encore visiter des ateliers de chapeaux ou de décors. L'une des marraines de l'événement est chanteuse. Son répertoire va du lyrique au jazz en passant par la comédie musicale. Enfant, elle passait ses vacances à suivre ses parents chanteurs lyriques. En tournée, Naïma Nahroui est une amoureuse des salles d'opéra.
2: C'est beau d'ouvrir les portes d'institutions qui paraissent très inaccessibles, parce que je pense qu'il y a certaines personnes qui se diraient sans connaître du tout que l'opéra c'est pas pour eux, qu'eux ils y comprendraient pas, qu'eux ils s'ennuieraient. Pour moi, pour en avoir vu plein, oui, je me suis ennuyée, mais aussi j'ai vécu les plus beaux moments de spectacle de ma vie. Il y en a pour tous les goûts. Mais oui, peut-être ça peut aussi mettre des étoiles dans les yeux de certaines personnes et puis pour découvrir des choses qu'on n'a pas l'habitude de voir. J'ai envie de dire aux gens, soyez curieux, parce que ça coûte littéralement rien. Et peut-être, qui sait, vous allez vous découvrir une nouvelle passion. Ce que j'adorais, ce que je préférais voir, c'était quand mes parents se faisaient maquiller et perruquer. Ça a été le début d'une fascination pour moi, pour un peu l'art du transformisme, de voir comment ils pouvaient passer de papa et maman à un personnage, maman

La voix de Maria Mackie dans votre playlist de ce vendredi férié, vendredi 8 mai, sous le soleil. Pour l'instant, il est 13h30, l'infotrafic revient dans 30 secondes. À tout de suite.

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4: Il est 13h30.
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1: 13h31, vendredi 8 mai, classé orange dans le sens des départs par bison futé en région parisienne. Alors vous avez peut-être eu quelques légers ralentissements sur le périphérique, sur la nationale 118, mais une fois que vous arrivez dans le secteur des Ulis sur l'autoroute A10, aucun souci particulier pour atteindre la barrière de péage de Saint-Arnoult, puis ensuite pour poursuivre en direction du centre du sud, voire de l'ouest, ça roule vraiment très bien, il n'y a pas d'accident ni de bouchon. Je rappelle simplement que vous allez croiser de nombreux motards autour du Mans sur les axes qui mènent au Mans, comme la 81, la 11 ou encore la 28. Pourquoi de nombreux motards au Mans ce week-end? Car s'y déroule sur le circuit Bugatti le Grand Prix Moto de France ce week-end. Donc il y a beaucoup de motards qui s'y rendent évidemment. Vous êtes vigilant au moment de les dépasser ou bien quand vous êtes dépassé par les motards, bien sûr. Côté trafic, je vous le disais, ça se passe très bien. Il y a un petit peu de monde toujours en Gironde. Si vous transitez par Bordeaux à cette heure-ci en direction ensuite peut-être d'Arcachon et du sud-ouest, vous savez, après Bordeaux, il y a l'autoroute A63 qui est toujours très fréquentée le week-end. C'est encore le cas à cette heure-ci. Alors, il n'y a pas d'énormes bouchons, rassurez-vous, mais voilà un trafic assez dense auquel il faudra tout de même se préparer. Une seule info à retenir, sinon une seule intervention des services de l'autoroute, c'est dans le Gâtinais, sur l'autoroute A19, donc dans le département du Loiret. Vous arrivez depuis l'autoroute A6, depuis Sens, depuis Auxerre, depuis l'Est, et vous roulez en direction d'Orléans et de la 10. Des morceaux de pneus peuvent vous gêner sur voie de droite au kilomètre 59, c'est-à-dire 4 km après la sortie 5 Ferrières en Gâtinais. Voie de point de repère, c'est l'aire de repos de la vallée du Loing. C'est juste au niveau de cette aire ou juste après qu'il y a ces obstacles. Et sur place, le patrouilleur Mathieu en intervention.
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1: Je vous propose de poursuivre en musique et de découvrir le dernier Teddy Swims dans un instant, juste après ce joli souvenir de Véronique Sanson.

Le chanteur américain Teddy Swims de retour donc avec ce nouveau titre à l'instant sur le 107.7 que vous venez de découvrir, Mister Knows It All. Le trafic revient dans une poignée de minutes à 13h45. Comme chaque quart d'heure, on refera le point sur vos conditions de circulation. Il n'y a pas d'intervention, pas d'accident, un trafic assez soutenu mais qui ne génère pas d'embarras de circulation pour vous à cette heure-ci. Vous restez branchés. On poursuit la route en musique et je vous retrouve juste après. Voici Ultra Naïté.

0: Quasiment 13h45, merci de nous avoir choisis sur la route de ce vendredi 8 mai. On fait le point sur vos conditions de circulation dans une minute.
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0: Il est 13h46, pas grand chose à vous dire sur la route de ce vendredi, malgré le drapeau orange de bison futé en Ile-de-France. Effectivement, il y a du monde, mais il n'y a pas de bouchons, il n'y a pas d'accident, pas d'énormes difficultés sur le réseau autoroutier. Ça roule vraiment très très bien. Il y a encore un petit peu de monde, comme je vous le disais tout de même, en Gironde, une fois passé Bordeaux, sur la 63, direction Arcachon, direction le Pays Basque. Mais le trafic s'écoule vraiment globalement très bien. C'est le cas également du côté des Pays de la Loire. Si vous m'écoutez sur l'autoroute A11, par exemple, ou encore sur la 87, voire même la 83, l'autoroute de la Vendée, vous y trouverez un trafic parfaitement fluide à cette heure-ci. Je compte sur vous tout de même pour faire des pauses régulièrement, une fois toutes les deux heures au minimum, et en profiter aussi, c'est possible, pour changer de conducteur. Dans un instant, votre rendez-vous santé. Et aujourd'hui, nous parlons d'une maladie qui concerne plus d'une femme sur deux, mais aussi certains hommes, la cystite. Avec une bonne nouvelle, il est désormais possible de la dépister en pharmacie directement et d'obtenir un traitement antibiotique sans passer par la case médecin. On en parle dans un instant, après le dernier Benabar. Voici Quoi qu'on dise sur le 107.7.
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0: Benabar sur le 107.7, Coldplay ou encore Taylor Swift, ça c'est le programme des prochaines minutes avant les infos de 14h. Avant cela, votre rendez-vous santé en partenariat avec le magazine Bien-être et Santé. On retrouve pour cela Charlotte Latour et Juliette Legros, la directrice de la rédaction de ce magazine.
1: 50 à 60% des femmes adultes contractent au moins une cystite au cours de leur vie. C'est énorme. Et les hommes aussi peuvent être sujets aux cystites. Aujourd'hui, nous parlons donc diagnostic et soins avec vous, Juliette Legros. Déjà, qu'est-ce que c'est qu'une cystite ?
2: Alors en fait, on l'appelle plus communément infection urinaire, donc ça se situe au niveau de la vessie, et c'est provoqué le plus souvent par une bactérie. Les symptômes, ils sont bien connus des femmes qu'on a eues. Il y a des brûlures à la miction, des envies pressantes et répétées d'aller aux toilettes, ou encore une pesanteur dans le bas-ventre. Et c'est quand même une infection qui est presque exclusivement féminine, mais quelques hommes la rencontrent quand même.
1: Pour les femmes, désormais, le dépistage peut se faire en pharmacie.
2: Oui, les pharmaciens, ils sont autorisés à réaliser un test de dépistage et à orienter derrière la patiente vers une prise en charge adaptée. Donc le mode opératoire, il est très simple. La patiente, elle recueille un échantillon d'urine dans un flacon que lui a fourni le pharmacien. Le pharmacien analyse avec une petite bandelette urinaire et le résultat est disponible en quelques minutes seulement.
1: Alors attention, hein, cela dit, je crois pour les femmes enceintes et les hommes ou tout patient qui se trouve dans une situation dite atypique, là pour le coup il faut une consultation du médecin.
2: Oui, c'est ça, ces populations elles sont d'emblée orientées vers une consultation médicale et c'est pour cette raison qu'on parle de dépistage uniquement pour les cystites dites simples. Et c'est le pharmacien qui va déterminer ça grâce à un cadre qui est bien établi avec des critères. Le premier c'est l'âge, la patiente donc doit être âgée entre 16 et 65 ans. Ensuite il va vérifier qu'il s'agit de symptômes évocateurs de cystite aiguë simple, avec une infection qui est apparue récemment, pas plus de 3 dans les mois qui ont précédé, et sans signe de complication. Mais c'est très souvent le cas, et donc si tous ces critères sont remplis, il peut réaliser le test, qui a un nom un peu barbare, le TROD, l'acronyme de test rapide d'orientation diagnostique.
1: Et si ce test est positif, c'est antibiotique directement, on passe même pas chez le médecin, il n'y a pas de prescription ?
2: Voilà, c'est ça. Si le test confirme la cystite et qu'il n'y a aucune contre-indication, le pharmacien, il délivre immédiatement l'antibiotique qui est recommandé. Donc c'est une prise unique, donc très pratique. Et en plus, j'ajoute que le dispositif, il est pris en charge par l'assurance maladie et la complémentaire santé.
1: Bon, c'est une belle avancée ça. Merci beaucoup Juliette Legros. Bien-être et santé magazine à retrouver dans toutes les pharmacies partenaires.
0: Merci à vous Charlotte Latour. Je vous retrouve donc à 14h pour l'actualité, la météo et l'infotrafic. Nous reparlerons bien sûr de vos conditions de circulation, dense mais fluide à cette heure-ci. Le programme musical, je vous l'ai donné. Taylor Swift arrive juste après Coldplay.

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1: Bonjour à tous. Pas d'extradition en France pour Cédric Prisson. Cet ancien policier détenu au Portugal est accusé d'avoir tué sa compagne et son ex-compagne en mars dernier dans l'Aveyron. Il avait été arrêté au Portugal après plusieurs jours de cavale. On apprend ce midi que la justice portugaise refuse de le remettre à la France. Les crimes présumés ont été commis entièrement ou en partie sur le territoire national, se justifie la cour d'appel de Coimbra au Portugal. Faut-il avoir peur de l'antivirus ? Pas vraiment, selon l'OMS. Le risque d'une propagation pour la population mondiale est absolument faible. Sur ce midi, l'Organisation mondiale de la santé, hier, de nouveaux cas contacts ont été identifiés et le navire de croisière poursuit sa route vers les Canaries où il doit arriver dimanche. Réchauffer les relations avec l'Algérie, c'est ce que souhaite Emmanuel Macron en décidant de renvoyer à Alger l'ambassadeur de France après l'avoir rappelé il y a un an. Le chef de l'État veut, je cite, restaurer un dialogue efficace avec une attention prioritaire portée à Christophe Glaise, ce journaliste français toujours emprisonné en Algérie depuis l'été dernier. La guerre en Ukraine, alors qu'une trêve de 2 jours a été décrétée à l'occasion des commémorations du 8 mai, Kiev accuse Moscou de ne pas la respecter et déplore de nombreuses attaques de drones, par exemple dans la région de Tchernobyl où un important feu de forêt s'est déclaré ce matin après la chute d'un drone. 1100 hectares de végétation enflamment dans cette zone radioactive. Bonnie Tyler, placée dans le coma artificiel, la chanteuse britannique a subi une opération intestinale en urgence au Portugal hier et son équipe annonce ce matin qu'elle a été plongée dans un coma artificiel. Bonnie Tyler est âgée de 74 ans. Le sport, le football avec Lens-Nantes ce soir en ouverture de la 33e journée de Ligue 1. Les Sang et Or peuvent valider leur ticket pour la Ligue des Champions en cas de simple match nul, tandis que Nantes lutte toujours pour son maintien. Coup d'envoi 20h45 à Bollard. Il est 14h02. Fin de ce flash, merci de votre attention. On passe à la météo. Pour l'instant, du soleil et du ciel bleu sur l'ensemble de l'Hexagone, mais gare aux orages qui devraient faire leur apparition cet après-midi au bord de l'Atlantique, de la Bretagne jusqu'au Pays Basque. Partout ailleurs, le temps va se maintenir avec du soleil. Pour la journée de demain, samedi, encore une dégradation orageuse, notamment du côté de la Bretagne et de la Nouvelle-Aquitaine. Et puis pour dimanche, ces orages, on les retrouvera sur l'ensemble de l'Hexagone.
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1: Il est 14h passé de 3 minutes et je vais vous emmener pour commencer dans la région de Tours. Avec cette information qui m'est parvenue il y a quelques instants, vous traversez Tours par l'autoroute A10 vers le nord, c'est-à-dire en direction de Paris, d'Orléans, du Mans, au kilomètre 216. C'est-à-dire quand vous arrivez vraiment à Tours par l'autoroute A10, vous abordez cette traversée Tourangelle au niveau de la jonction entre l'A10 et l'A85, donc on est plutôt au sud de Tours. Il y a des morceaux de pneus qui nous ont été signalés, qui pourraient vous gêner au milieu des voies, kilomètre 216 de l'autoroute A10, la traversée de Tours en direction du nord. Partout ailleurs, pas de soucis particuliers, en tout cas pas d'accidents, pas de bouchons. Encore un petit peu de monde évidemment autour des grandes villes et au départ de l'Île-de-France avec ce drapeau orange par Bison Futé aujourd'hui. Pour autant, il n'y a vraiment aucune difficulté conséquente et le trafic est parfaitement fluide. C'est le cas également de toutes les autres grandes agglomérations que vous abordez ou que vous traversez. Je vous parlais de Tours tout à l'heure, mais c'est le cas également d'Orléans. C'est le cas aussi du Mans, d'Angers, de Nantes et même de Bordeaux à cette heure-ci. À Bordeaux, ça se passe très bien. Il y aura simplement après Bordeaux encore un tout petit peu de monde sur l'autoroute A63 en direction d'Arcachon et du Sud-Ouest.
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0: Les Andréon à l'instant sur le 107.7 à quasiment 14h15. Et puis avant cela, on avait un grand classique de Tears for Fears, à Shot, pour ouvrir cette heure ensemble. Et en musique, je vous retrouve dans 30 secondes pour le trafic.
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0: 14h15, infotrafic toujours parfaitement fluide où que vous soyez. Pas de bouchons, pas d'accidents, ni de grosses difficultés à travers l'ouest et le centre de l'Hexagone. Je vous parlais d'obstacles tout à l'heure dans la traversée de Tours sur l'autoroute A10. Merci au patrouilleur Romain qui est vite intervenu pour les ramasser. J'ai juste une info qui me parvient. En Charente-Maritime, vous êtes sur l'autoroute A10 dans le secteur de Saint-Jean-d'Angély. C'est l'échangeur numéro 34. Et bien, à proximité de cette sortie 34 Saint-Jean-d'Angély, vous serez attentif dans les deux sens de circulation. Au kilomètre 416, car un chevreuil a été repéré près des voies de cette autoroute. Voici Soa en musique.

Le chanteur hawaïen Ease avec Over the Rainbow, son grand tube à 14h22. On accueille à présent les Black Eyed Peas, juste après un jeune chanteur français qui est parti enregistrer son album aux États-Unis. Il est venu nous en parler la semaine dernière dans notre rubrique découverte musicale Montez le son. Il s'appelle T.Y.O. Je vous propose de l'écouter à présent avant les Black Eyed Peas. Et je vous retrouverai à 14h30 pour reparler de vos conditions de circulation. Très agréable, on va pas se mentir, sur la route de ce vendredi 8 mai. À tout à l'heure.

0: Les Black Eyed Peas à l'instant sur le 107.7. Dans une minute, le point trafic de 14h30 et ensuite un live des Rolling Stones. Comme tous les week-ends, on adore vous faire revivre des grands concerts historiques, des grands concerts mythiques. Et là, il sera question de l'année 1969 avec un live des Rolling Stones à Hyde Park, le célèbre parc londonien. Ce sera juste après le trafic.
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0: Un petit peu plus de 14h30, vous venez tout juste de vous brancher, de nous rejoindre sur la route de ce vendredi 8 mai. La route est parfaitement fluide, hein. Vous le voyez peut-être sur vos projections GPS, il n'y a vraiment aucune difficulté à l'horizon, pas de ralentissement, pas d'accident, même autour des grandes villes, même à Bordeaux. Ce matin, il y a eu beaucoup de monde à Bordeaux, notamment sur la 63 vers le sud-ouest. C'est désormais de l'histoire ancienne et toutes les autres grandes agglomérations que vous devez aborder, comme Angers, comme Nantes, comme Tours, comme Orléans, ça s'y passe très bien. Même chose d'ailleurs de la région parisienne. Une seule petite info à retenir, elle vous concerne en Charente-Maritime, sur l'autoroute A10 entre Niort et Saintes, à proximité de Saint-Jean-d'Angély, la sortie 34. Vous serez vigilant dans les deux sens. Un chevreuil a été repéré près des voies, kilomètre 416.
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0: Allez, c'est parti avec les Rolling Stones qui ont livré de nombreuses performances incroyables. On le sait, mais s'il fallait n'en retenir qu'une seule, eh bien ce serait le concert de Hyde Park en 1969. Pourquoi ? Eh bien la réponse vous est apportée par Aurélie Mignonne dans Absolument Live.
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2: Concert inscrit au Panthéon du Rock et pourtant le groupe vit un drame, la mort de Brian Jones. L'artiste s'est noyé deux jours avant, ce qui devait être le concert d'intronisation du nouveau guitariste, Mick Taylor. S'est transformé en hommage au musicien mythique, multi-instrumentiste et arrangeur de génie. Selon les sources, entre 250 000 et 500 000 personnes se sont réunies en plein cœur de Londres pour ce moment d'anthologie. Les Rolling Stones, les éternels mauvais garçons, entrent dans la légende avec cet événement crucial de l'histoire sociale britannique, comme le dit le Guardian, un concert complètement gratuit. On se souvient de Mick Jagger, cintré dans une robe blanche, imaginée par le couturier Michael Fish et passée sur son t-shirt et son pantalon. On se souvient de la lecture des vers de Shelley aussi, que Jones affectionnait, et de se lâcher de centaines de papillons blancs au-dessus du public qui brandissait des bougies. Cela fait 2 ans et demi que le groupe n'est pas remonté sur scène. Une soirée plus qu'attendue, chargée en émotions. Les Stones viennent de sortir leur 7e album, Beggar's Banquet, où on trouve Sympathy for the Devil. Le titre décrit quelques-unes des horreurs réalisées par l'homme, guerre, révolution, assassinat des Kennedy. Un morceau qui passe du folk à la samba aussi, avec ses percussions imaginées par Keith Richards. Le concert de Hyde Park, devenu culte depuis, marque aussi le début de la période la plus prolifique et créative des Rolling Stones. Le plus grand groupe de rock au monde entre dans la légende ce 5 juillet 1969 et aujourd'hui dans Absolument Live.

1969, un live des Rolling Stones à l'instant sur le 107.7. 14h37, tout va bien sur la route. Dua Lipa arrive juste après Louane et le trafic à 14h45.

0: Dua Lipa à l'instant sur le 107.7. On va s'ambiancier avec un Dire Straits qu'on adore tous, Rock of Life, dans les prochaines minutes, après le point trafic qui arrive dans un instant.
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0: Il est 14h46, tout va bien sur votre trajet de ce vendredi 8 mai à travers le centre de l'Hexagone, les Pays de la Loire, peut-être également en Nouvelle-Aquitaine, voire au départ de l'Île-de-France. Je rappelle qu'il y a un drapeau orange en ce moment en région parisienne. Pour autant, aucun souci particulier. C'était un petit peu dense ce matin, mais il n'y a pas eu vraiment de grosses difficultés. Je vous emmène à Nantes quand même dans ce point trafic. Si vous approchez de Nantes par l'autoroute A11, c'est-à-dire depuis Angers, depuis Paris, au kilomètre 341 dans le secteur de Carquefou, au moment où l'autoroute A11 croise la bretelle qui vous permet de partir vers le périphérique nantais, il y a une voiture qui est en difficulté qui pourrait gêner le passage sur la voie de droite. Donc vous serrez bien sur voie de gauche, kilomètre 341 de l'autoroute A11 en arrivant du côté de Nantes. Je vous rappelle également, si vous êtes dans les Pays de la Loire, que vous verrez de nombreux motards en ce moment dans la région du Mans, sur les autoroutes qui convergent vers le Mans, la 11, la 28, la 81. Pourquoi de nombreux motards en ce moment du côté du Mans? Parce qu'il s'y déroule le Grand Prix de France Moto ce week-end sur le circuit Bugatti. Donc je demande vraiment d'être attentif au moment de doubler ou quand vous êtes doublé par ces nombreux motards que vous allez croiser sur votre trajet. L'album Brothers in Arms en 1985. Voici donc Dire Straits avec Walk of Life.

Il est 14h55, je vous souhaite un très bon week-end du 8 mai. 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On reparle trafic également après les infos de 15h, et pour nous y emmener, la musique sur le 177, voici Hanson.

0: et danger. Les passagers sont descendus du véhicule. 15h.
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2: Bonjour à tous. Les vacances d'été sont-elles menacées par la flambée des prix du kérosène? Absolument pas, sur le gouvernement. Il n'y aura aucune annulation de vol cet été, a fait savoir ce matin le ministre du Tourisme, Serge Papin, alors que la compagnie Transavia a dû annuler 2% de ses vols en mai et en juin. Autre déclaration qui se veut rassurante, cette fois d'un point de vue sanitaire, celle de l'Organisation Mondiale de la Santé, qui explique ce midi que l'antivirus constitue un risque absolument faible de propagation pour la population mondiale. Hier, de nouveaux cas contacts ont été identifiés, tandis que le navire de croisière poursuit sa route vers les Canaries. Il doit y arriver dimanche. Pas d'extradition en France pour Cédric Prisson, cet ancien policier détenu au Portugal, accusé d'avoir tué sa compagne et son ex-compagne en mars dernier dans l'Aveyron. Il avait été arrêté au Portugal après plusieurs jours de cavale. On a appris ce midi que la justice portugaise refusait de le remettre à la France. Les crimes présumés ont été commis entièrement ou en partie sur le territoire national, se justifie le tribunal portugais. En France, les commémorations du 8 mai, Emmanuel Macron a remonté les Champs-Élysées pour raviver la flamme du soldat inconnu. Le chef de l'État qui explique vouloir renouer le dialogue avec l'Algérie. Pour cela, il a décidé de renvoyer à Alger l'ambassadeur français avec dans l'idée de porter une attention prioritaire à Christophe Glaise, ce journaliste toujours emprisonné en Algérie depuis l'été dernier. À la page des sports du foot ce soir et peut-être l'officialisation de la Ligue des Champions pour Lens, les Artésiens reçoivent Nantes en ouverture de la 33e journée de Ligue 1 à 20h45 et un petit point suffit au sang et or pour valider leur ticket pour la Champions League, tandis que les Canaries luttent toujours pour leur maintien. Et puis le début du Tour d'Italie cycliste, c'est en ce moment. Le Giro s'était lancé il y a une heure cette année de Bulgarie avec une première étape plate de 147 km. Pas de Tadej Pogacar au départ, il fait l'impasse en vue du Tour de France. Le Danois Jonas Vingegaard fait figure d'immense favori. 15h02 sur le 107.7. À partir de 16h, c'est Clément Finot que vous retrouverez pour l'actualité. Dans un instant, le trafic après la météo. La météo, gare aux orages attendus cet après-midi, notamment près de l'Atlantique, de la Bretagne jusqu'au Pays Basque. Des averses orageuses toujours annoncées par Météo France. Orages qu'on retrouvera également demain sur certaines régions de l'Ouest et notamment la Bretagne et la Nouvelle-Aquitaine, avant une journée de dimanche qui là pour le coup sera marquée par une dégradation orageuse sur l'ensemble de l'Hexagone.
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2: 15h, passé de 3 minutes, pas de gros soucis particuliers sur la route, à une exception tout de même, avec un nuage de fumée très impressionnant. Vous m'écoutez sur l'autoroute A85 en ce moment, une autoroute qui vous permet depuis Vierzon, depuis l'A71, de prendre la direction de Tours, voire d'Angers. Nous avons un autocar en feu en train de brûler sur les voies de l'autoroute et c'est vraiment très impressionnant. D'ailleurs, sur place, vous êtes peut-être arrêté derrière cet événement. Alors les passagers ont pu descendre à temps, c'est la bonne nouvelle, mais les pompiers sont appelés sur place. Ils doivent s'y rendre d'une minute à l'autre car l'information est quand même assez importante. Un autocar en feu sur les voies de l'autoroute A85. On est donc après Vierzon. Quand vous arrivez de Vierzon sur la 71, vous basculez sur la 85 en direction de Tours et d'Angers. C'est au kilomètre 190 qu'il y a cette information. Vous serez alerté vraiment bien en amont avec ce nuage de fumée au-dessus des voies de l'autoroute. Voilà pour la principale information. Partout ailleurs dans l'ensemble, ça roule bien. Je vous rappelle simplement cet obstacle qui vous concerne à l'approche du Mans sur l'autoroute A11. Vous passez le secteur de la Ferté-Bernard au kilomètre 146. Il y aurait des morceaux de pneus sur les voies. Et puisque nous sommes près du Mans, restons-y pour une dernière information sur l'A28, pas très loin de l'échangeur numéro 23, le Mans Centre, l'échangeur qui vous permet de regagner le circuit Bugatti où se tient le Grand Prix de France ce week-end. Il y a un chevreuil qui a été repéré près des voies kilomètre 95.
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2: Belle route à l'écoute du 107.7, prochain point trafic dans 10 minutes et ce sera en compagnie de Clément Finot. Bonjour Clément.
4: Bonjour à Thibaut, bonjour à toutes et à tous. Ravi de vous retrouver pour cette deuxième partie de journée. On sera ensemble jusqu'à 20h. On va surveiller cette situation avec ce véhicule en feu qui malheureusement risque d'être une information importante de ces prochaines minutes. Un petit peu de musique et rendez-vous dans 10 minutes.

0: Jérémy Frérot avec ce titre funk, fais-le, on va reparler trafic dans un instant parce que l'information nous amène très rapidement du côté de Vierzon.
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5: 15h16.
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5: Et sans plus tarder, on va très vite aller du côté de Vierzon, puisque c'est là que l'actualité se porte, avec bien malheureusement ce car qui a pris feu au kilomètre 190 de la 85 en direction d'Angers en l'occurrence. Et l'autoroute, pour des raisons évidentes, avec ce car en feu et cet impressionnant panache de fumée autour du véhicule, eh bien l'autoroute, il était décidé qu'elle soit coupée, cette autoroute à 85. Alors au kilomètre 190. Alors on est dans une situation un petit peu différente de d'habitude, puisque on est toujours normalement entre deux échangeurs, entre une sortie et une autre. Là, ce n'est pas le cas, puisqu'en fait le premier échangeur de la 85, quand vous arrivez de la 71 à Vierzon, eh bien il est après l'incident. Donc en fait, il va falloir s'adapter via l'autoroute à 71. Si vous arrivez de Clermont-Ferrand, que vous allez donc vers Orléans et vous bifurquez sur la 85 pour aller vers Tours, il va falloir sortir à Vierzon Nord, la sortie numéro 5, qui devient une sortie conseillée, vivement conseillée même d'ailleurs, et de contourner la difficulté pour se réinsérer à l'échangeur 14 de Romorantin. Si vous arrivez par contre d'Orléans et que vous allez vers le sud pour bifurquer sur cette A85, eh bien il faudra sortir à Salbris, sortie numéro 4, pour contourner cette difficulté d'ampleur, reprendre ensuite la 85 en temps normal. Bien sûr, vous n'êtes pas concerné hein, si vous faites la liaison entre Orléans et Clermont-Ferrand. Donc il ne faut pas pour l'instant prendre cette bretelle de bifurcation classique de la 85 et de la 71, vous l'aurez compris. Les secours, ça y est, sont arrivés sur place et vont commencer à faire ce travail important face à eux, qui est de tenter d'éteindre dans les plus brefs délais ce car qui a pris feu à un véhicule volumineux. Ça risque de prendre du temps et un bouchon malgré tout de 2 km s'est formé en amont de cet incident et de cette coupure d'autoroute. Bon courage à celles et ceux qui m'écoutent en ce moment. De toute façon, j'imagine que si vous êtes dans le bouchon, vous êtes assez averti de la situation vu le panache de fumée au niveau de cet incident. Bon courage et vous avez une aire de repos hein. Si vous avez déjà bifurqué sur la 85, vous avez une aire de repos qui je vous conseille très vivement de faire la pause puisque sinon vous allez arriver dans le bouchon. Dans le reste de l'actualité, l'avantage c'est qu'il n'y a pas grand chose d'autre à évoquer. Je vais simplement aller sur la rocade Est d'Angers, hein, l'autoroute A87 en direction de Cholet et du Sud. Une voiture est en panne dans la bretelle de sortie 16 pour le Plessis-Gramois.
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5: Et on va retrouver tout de suite Aza avec Be My Man avant de retrouver le duo Zawi et Stéphane pour Love Noir. J'aurai le temps de revenir ensuite sur les difficultés de circulation, notamment donc cette coupure en lien avec un car en feu, je le rappelle.

C'était Love Noir de Zaoui et Stéphane à l'instant sur le 107.7. Malheureusement, je le rappelle, hein, la situation est assez compliquée à l'ouest de Vierzon sur les premiers kilomètres de l'A85 en raison de l'embrasement pur et simple d'un car et l'autoroute est coupée entre la bifurcation A85 à 71 sur les premiers kilomètres et Romorantin sortie 14. Alors si vous arrivez de la 71, l'axe Orléans-Clermont-Ferrand, je le rappelle, hein, si vous arrivez d'Orléans, sortez à Salbris, sortie numéro 4. Si vous arrivez de Clermont-Ferrand et de Bourges, sortez à Vierzon Nord pour retrouver via le réseau secondaire le secteur de Romorantin. Une grosse pensée bien sûr pour celles et ceux qui sont à l'arrière de la difficulté, qui sont à l'arrêt pour une durée indéterminée. Écoutez, je vous souhaite beaucoup de courage. Pour l'instant, les opérations sont en cours puisque les pompiers sont arrivés. Voici Sting et on en reparle.

0: C'était Sting avec cette merveille de titre It's Probably Me. Je vous propose de retrouver l'infotrafic dans quelques instants. Merci de faire la route avec nous aujourd'hui.
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0: Et l'actualité nous amène très rapidement du côté de Vierzon sur ce point trafic à 15h30. Alors rassurez-vous, en dehors de cette information majeure et d'ampleur, pour le moment, le trafic est fluide partout ailleurs. Donc je n'adresse pas à vous, mais je ne pense à vous quand même. Sachez que ça se passe bien sur la quasi-intégralité des axes autoroutiers de l'Ouest et du Centre. Mais il faut que nous allions donc près de Vierzon. Et pour en parler, nous sommes avec Fabrice du Centre d'information trafic de Vinci Autoroute. Bonjour.
11: Oui, bonjour.
0: Alors, sur l'autoroute A85, en direction d'Angers, la circulation, elle est à l'arrêt hein, depuis une grosse demi-heure maintenant. Que s'est-il passé ?
11: Oui, tout à fait. Donc, sur l'A85, depuis environ l'heure de 15h, au kilomètre 190, donc ça, c'est après la bifurcation avec A71, nous avons un bus en feu, ce qui fait que l'autoroute est actuellement coupée et il vous est donc impossible de circuler au niveau de cet événement.
0: Et quelles sont les solutions ?

0: solutions mises en place pour éviter la perturbation?
1: Alors, pour éviter la perturbation, il vous est conseillé pour les personnes venant d'Orléans, donc à 71, de sortir à la sortie numéro 4, Salbris, et pour les personnes venant de Bourges, sur la 71 toujours, de sortir à la sortie numéro 5, Vierzon-Centre.
0: Merci beaucoup, hein, Fabrice, du Centre d'information trafic de Vinci Autoroute, pour ces précisions. Il est vrai que l'information, enfin la difficulté, elle est importante, d'autant plus que donc ce car en feu, eh bien, il est toujours actuellement en train de brûler. Les opérations sont en cours. Il y a plusieurs véhicules de pompiers qui sont arrivés sur site pour éteindre le feu, qui plus est, en plus, a rejoint la végétation aux alentours. Donc un incendie un peu plus large, hein, se déclare sur ce kilomètre 190. Donc forcément, voilà, ça mène des opérations d'ampleur. Je le disais, un dépanneur pour le poids lourd est en train d'arriver progressivement sur place, et une grosse pensée aussi pour celles et ceux qui sont à l'arrêt, qui n'ont pas eu le temps ni la possibilité de bifurquer via les bretelles de sortie qui ont été évoquées par Fabrice et qui ont pris cette bifurcation à 71 à 85 de manière tout à fait classique. Il y a 3 km de bouchons à l'arrière de cette difficulté. Je souhaite beaucoup de courage, hein, puisque pour l'instant, vraiment, quand on voit les difficultés actuelles, on se dit que ça va quand même durer un certain temps. Donc voilà, j'essaierai de vous donner de toute façon toutes les informations en temps et en heure. Bon courage encore une fois, on pense à vous dans ce secteur. Dans le reste de l'actualité, en niveau de Blois, sur l'autoroute A10 en direction de Paris, un véhicule est en panne dans la sortie 16 pour Mer et Chambord. C'est une voiture et sinon c'est un trafic vraiment assez calme, hein, qui vous accompagne.
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0: Merci de faire la route avec nous en cet après-midi. Je m'engage à être votre copilote jusqu'à 20h. On va retrouver dans un instant Play Replay, votre rendez-vous ciné-série avec cette semaine, eh bien, le retour de la Casa du spin-off de la Casa des Papels sur l'un des personnages emblématiques. C'est Berlin et la Dame à l'Hermine. Le nouveau braquage se profile à Séville cette fois. Et vous serez tout juste après Robbie Williams.

0: Robbie Williams, c'était All My Life. Je rappelle l'information majeure du moment, c'est cette coupure d'autoroute A85 entre Vierzon et Angers, et en direction d'Angers et de Tours, en raison d'un car en feu. Et ce feu, d'ailleurs, qui a gagné la végétation aux alentours, ça risque de durer. Un deuxième patrouilleur est arrivé sur place. Ne quittez pas, ne prenez pas la bretelle de bifurcation à 71 à 85. Sortez en provenance de Clermont-Ferrand sur la 71. Sortez à Vierzon Nord, en provenance d'Orléans, toujours sur le même axe. Vous sortez à Salbris et vous rejoignez le réseau secondaire jusqu'à Romorantin, l'entrée numéro 14, pour retrouver un trafic normal. Voici Play et Replay. Aujourd'hui, Mathilde Ferrière nous parle de Berlin et la Dame Amelhermine, la saison 2 du spin-off de la Casa des Papels, centré sur Berlin, un personnage charismatique et imprévisible.
1: Séville, un beau décor pour réfléchir au prochain cas sans toute quiétude.
2: Il y a des personnages qu'on n'oublie pas, et Berlin en fait partie.
3: J'admire votre talent. J'ai une proposition. J'aimerais que vous voliez pour moi un tableau de Léonard de Vinci, la Dame à l'Hermine.
2: Netflix dévoile Berlin et la Dame à l'Hermine, un nouveau chapitre très attendu de l'univers de la série La Casa des Papel. Après Paris, la série change de décor et s'installe à Séville. Un nouveau lieu, une nouvelle équipe et un plan aussi élégant que risqué.
4: T'es devenu fou ?
5: Tu as dit oui ?
6: Non, j'ai pas non plus dit oui. J'ai dit qu'il fallait que j'y réfléchisse.
4: Tu vas nous embarquer dans un plan aussi confus qu'hasardeux par orgueil.
6: Comment savoir si je peux te faire confiance ?
7: Ça, tu le sauras jamais, mais tu pourras le ressentir.
2: Au centre du récit, un objectif mystérieux. Des alliances fragiles et Berlin, plus que jamais maître du tempo. Entre jeu de dupes, rapport de force et décisions irréversibles, la série explore une autre facette du personnage sans jamais lever complètement le voile.
8: Préparez-vous, ça va être l'opération la plus extraordinaire de toute l'histoire.
9: J'espère que vous êtes prêts, c'est l'heure du lever de rideau.
2: Berlin et la Dame à l'Hermine, une nouvelle partie s'ouvre et comme souvent avec Berlin, rien ne se passe jamais comme prévu. Série à retrouver dès le 15 mai sur Netflix.
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0: Charlie Wingston, Hello Alone. On se retrouve pour le trafic dans un court instant avec en priorité cette situation à Vierzon sur la 85.
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0: Situation toujours difficile et complexe sur la 85 à l'est de Tours. Sur cet axe, c'est la seule difficulté notable du moment. Sinon, ça se passe bien sur les axes autoroutiers de l'ouest et du centre. Notez-le bien. On en rappelle que donc, après la bifurcation entre la 71 et la 85, vous êtes sur la 85 en direction de Tours et d'Angers. L'autoroute est coupée parce qu'un car s'est embrasé, a pris feu et cela malheureusement a généré de graves conséquences puisqu'il y a eu un énorme panache de fumée sur les voies et malheureusement le feu a aussi gagné la végétation environnante, ce qui rend la chose assez complexe. Hein. Les pompiers sont toujours à pied d'œuvre en train d'intervenir sur les lieux de cet incident. Je rappelle que vous, ce qu'il faut retenir, c'est une chose, c'est qu'il faut sortir amont. Qui dit coupure d'autoroute dit forcément itinéraire secondaire. Et vous qui m'écoutez depuis la 71 entre Orléans et Clermont-Ferrand, vous avez peut-être justement cette nécessité de rejoindre la 85, et bien sortez en amont. Vous arrivez d'Orléans, sortez à Salbris, numéro 4. Vous arrivez de Clermont-Ferrand et de Bourges, sortez à Vierzon Nord, sortie numéro 5. Si vous sortez à Vierzon, d'ailleurs, vous allez suivre la départementale 976, notamment pour rejoindre, donc, dans les deux cas, que ce soit en sortant à Salbris ou à Vierzon-Nord, vous retrouvez Romorantin et l'entrée numéro 14 de cette autoroute à 85 que vous reprenez ensuite en direction d'Angers sans le moindre problème. Ça vous permet de contourner cette difficulté. Pas d'amélioration notable sur le terrain pour l'instant, donc j'ai aussi une grosse pensée pour ces 3 km de bouchons et ces nombreux véhicules qui sont à l'arrière de cet incident. Courage à vous, hein, évidemment. Si vous n'avez pas pu sortir et que vous êtes déjà sur l'autoroute A85, plutôt que d'être englué dans ce bouchon, n'hésitez pas à vous arrêter sur l'aire de repos de la Grande Rouge qui se trouve au kilomètre 197, donc avant le 190. Et n'hésitez pas à marquer une pause un peu rallongée. Tenez-vous au courant via le 177 des informations en cours. Et ensuite, vous pourrez reprendre votre route. Mais c'est vrai que vu la configuration autour de ce car en feu, il est possible que ça dure quand même encore quelques temps. Pas d'autres informations, je le disais, à noter. C'est calme et fluide sur les axes de l'ouest et du centre.

Millions de cœurs avec la bonne compagnie d'Achille sur le 107.7. Je rappelle malheureusement cette information d'ampleur, cette coupure de l'autoroute A85 en provenance de Vierzon et en direction de Tours et d'Angers au kilomètre 190. Un car a pris feu et la dégradation du trafic est suffisamment importante pour que l'autoroute soit coupée. Je le rappelle, si vous arrivez de la 71, de l'axe Orléans-Clermont-Ferrand, si vous arrivez de Clermont-Ferrand, vous sortez à Vierzon-Nord, si vous arrivez d'Orléans, vous sortez à Salbris et dans les deux cas, vous vous réinsérez sur la 85 à Romorantin, l'entrée numéro 14. Une merveille de titre pour conclure. Alors voici My Song of You de Laurent Voulzy.

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1: Bonjour à tous, il n'y a aucun risque selon le gouvernement. Les vacances d'été ne seront pas menacées par la flambée des prix du kérosène. Il n'y aura aucune annulation de vol cet été, fait savoir ce matin le ministre du Tourisme, Serge Papin, alors que la compagnie Transavia a dû annuler 2% de ses vols en mai et en juin. Autre déclaration qui se veut rassurante, cette fois d'un point de vue sanitaire, celle de l'Organisation mondiale de la santé. Elle explique ce midi que l'antivirus constitue un risque absolument faible de propagation pour la population mondiale. Hier, de nouveaux cas contacts ont été identifiés, tandis que le navire de croisière poursuit sa route vers les Canaries où il doit arriver après-demain dimanche. Le Portugal refuse de remettre Cédric Prison aux autorités françaises. L'ancien policier est parisien et joueur de rugby de 42 ans et le principal suspect d'un double meurtre, celui de son ex-compagne et de sa conjointe actuelle. La cour d'appel de Coimbra a justifié son refus d'exécuter le mandat d'arrêt européen par le fait que les crimes présumés ont été commis entièrement ou en grande partie sur son territoire. Qui dit 8 mai dit commémoration. Emmanuel Macron a remonté les Champs-Élysées pour raviver la flamme du soldat inconnu. Le chef d'État a affirmé sa volonté de renouer aussi le dialogue avec l'Algérie. Pour cela, il a décidé de renvoyer à Alger l'ambassadeur français avec dans l'idée de porter une attention prioritaire à Christophe Glaize, le journaliste toujours emprisonné en Algérie depuis l'été dernier. Début de la grande répétition avant le Tour de France, la première étape du Giro. C'est ce vendredi, le Tour d'Italie de cyclisme, parti cette année de Bulgarie. Jonas Vingegaard, le Danois vainqueur de la Grande Boucle en 2022 et 2023, fait figure de grand favori. Pas de Tadej Pogacar ni de Paul Sexas côté français. Et puis avant le grand multiplex dimanche soir, ouverture de la 33e journée de Ligue 1 à 21h. Avant-dernier rendez-vous de cet exercice 2026, le RC Lens, deuxième, reçoit au Stade Bollaert le club de Nantes. Avant-dernier est quasi condamné à une descente en deuxième division. Côté artésien, un résultat positif validerait la qualification directe en Ligue des Champions. 16h02 sur le 107.7, prochain rendez-vous avec l'actualité dans une heure. Retour au trafic après la météo. Un coup d'œil au ciel pour cette journée qui se prépare, celle de demain samedi, avec eh bien malheureusement un petit peu comme ces derniers jours, c'est-à-dire un bon début de journée, un soleil présent avec globalement peu de nuages, mais dans l'après-midi l'arrivée de nouvelles dégradations d'une voile de dépression qui arrive de l'Atlantique avec des orages attendus dans l'après-midi en Bretagne, dans les pays de la Loire, mais aussi dans le sud-ouest du pays. Il fera beau partout ailleurs en revanche. Les températures entre 17 et 24 degrés demain, les minimales à Brest et à Cherbourg, 17 degrés donc, 20 à Rennes, 22 à Strasbourg, ainsi qu'à Tours et à La Rochelle, 23 à Limoges, 23 également à Bourges, 24 à Paris, à Auxerre et à Bordeaux pour les maximales.
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1: Mais il est temps, grand temps de revenir à vos conditions de circulation dégradées à Vierzon. Sinon, c'est très très calme sur les autres axes de l'ouest et du centre. Reprenons donc la 85 en direction de d'Angers et de Tours avec ce car en feu qui entraîne toujours et engendre toujours la coupure pure et simple de la 85 en direction d'Angers et de Tours. Je rappelle que pour vous, de votre côté, il faut s'adapter. Et par s'adapter, j'entends qu'il faut quitter l'autoroute en amont. C'est-à-dire que comme il n'y a pas d'échangeur avant cette coupure d'autoroute, puisqu'on est sur les premiers kilomètres de l'axe, il faut sortir avant. Si vous êtes sur l'autoroute à 71, l'axe Orléans-Clermont-Ferrand. En provenance d'Orléans, vous sortez à Salbris, sortie numéro 4. En provenance de Bourges et de Clermont-Ferrand, vous sortez à Vierzon-Nord, sortie numéro 5. Et dans les deux cas, vous prenez le réseau secondaire, la départementale 976, si vous arrivez de Vierzon-Nord. La départementale numéro 724, si vous arrivez de Salbris, et vous rejoignez Romorantin-Lanthenay, l'entrée numéro 14 de cette autoroute A85, et vous contournez, vous passez à côté de cette difficulté d'ampleur. Et évidemment, j'ai une grosse pensée pour ces 3,5 km de bouchons là en amont de cette coupure qui n'ont pas pu justement bénéficier de cet itinéraire d'alternative et qui ont été piégés par cette coupure. Et bien malheureusement, on n'a pas d'amélioration à noter, pas de solution à apporter pour l'instant. Les pompiers sont toujours à pied d'œuvre pour tenter de résoudre ces problématiques, puisque comme je le disais tout à l'heure, le feu a aussi gagné la végétation à côté de la route. Donc ça, malheureusement, c'est pas parti pour arranger les choses et ça rallonge les opérations, ça rallonge le temps de cette coupure. Je vous souhaite beaucoup de courage. Pas d'autres infos, je le disais pour l'instant.
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0: Sur cette tête priorité au trafic à 16h11, un accident se serait produit non loin de Chartres sur l'autoroute A11, donc en direction de Paris. Kilomètre 42, 14 km après l'échangeur de Chartres, une voiture serait accidentée sur la bande d'arrêt d'urgence.
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0: Un mot année d'Angers avec la compagnie d'Angèle. On se retrouve dans 2 minutes maintenant pour revenir en détail sur le trafic et notamment bien sûr ce véhicule en feu près de Vierzon.
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0: Et avant de revenir sur l'autre accident qui vient de se produire à Chartres, nous sommes obligés bien sûr de revenir sur cette difficulté d'ampleur en cet après-midi dans le secteur de Vierzon sur l'autoroute A85. Et à ce propos, eh bien nous sommes avec Geoffroy Gariou qui est justement en intervention sur place. Bonjour.
15: Oui, bonjour.
0: Alors, simplement un petit point de contexte peut-être pour commencer. Qu'est-ce qui s'est passé tout à l'heure aux alentours de 15h sur cette A85?
15: Ouais, donc on a un car avec 19 passagers qui a pris feu. Alors pour l'instant, on n'a pas l'origine du feu, hein, si c'est les trains ou autre chose. Mmh. Et donc, qui s'est arrêté sur les voies, à cheval sur la voie lente et la BAU. Et donc, qui brûle et qui a... Donc les flammes se sont propagées jusque, je dirais, dans la végétation avoisinante.
0: Et alors, qu'est-ce que vous qui êtes sur le terrain, vous avez la possibilité voilà, de nous donner vraiment des informations toutes fraîches. Qu'est-ce qui est en train de se passer en ce moment même, là, depuis, je disais, l'incident est depuis 1h15 maintenant. Qu'est-ce qui est en train de se passer au moment où on se parle là?
15: En fait, là, actuellement, il y a, on va dire, un double combat, et c'est les pompiers en fait qui sont en avant. Le but, c'est de circonscrire l'incendie au niveau du véhicule et de maintenir aussi la végétation hors du feu. Donc, comme ça s'est propagé sur une cinquantaine de mètres sur les talus, essayer de tenir un périmètre de façon à ce que ça aille pas plus loin dans la végétation. On est dans une zone qui est très dense en termes de végétation et on a des conditions climatiques qui étaient particulièrement, je dirais, favorables pour ce genre d'événement. Donc c'est un point particulier vraiment aujourd'hui, c'est un sujet quoi. Donc on pense à nos clients, oui. Il faut qu'on rouvre et on va s'occuper de ça aussi également très rapidement. Mais voilà, il y a deux fronts à mener sur cet événement.
0: Et puis ce qu'il faut comprendre, et après je vous laisse retourner sur le terrain, Monsieur Gariou, mais ce qu'il faut comprendre, c'est que dans une situation avec un feu, c'est bien de l'éteindre, mais c'est bien aussi de malheureusement de prendre le temps aussi de voir que le feu ne reprenne pas. C'est pour ça que ça va durer aussi.
15: Ça implique d'avoir une veille. Donc de toute façon, là, il y a plusieurs rotations, hein, parce que évidemment, on n'a pas d'eau, je dirais, à proximité. Donc les camions vides reprennent, vont recharger à l'extérieur et refont des boucles en fait de façon organisée pour pouvoir maintenir tout ça sous couvert. Quoi. Voilà.
0: Très bien. Bah, écoutez, je vous remercie beaucoup, Monsieur Gariou. Eh bien, bon courage à tous, hein, toutes celles et ceux qui sont en train d'intervenir sur ce secteur de l'autoroute A85. Et peut-être à tout à l'heure.
15: Ok, merci.
0: Eh bien, écoutez, bien évidemment, il faut s'adresser à tout le monde au niveau de ces interventions, mais aussi s'adresser à celles et ceux qui sont en amont. Que faire pour contourner cette coupure d'autoroute? Eh bien, comme on est sur la bifurcation entre la 71 et la 85, il faudra sortir dès la 71, l'axe entre Clermont-Ferrand et Orléans. Cela veut dire de sortir en provenance d'Orléans à Salbris, échangeur numéro 4. Vous suivez notamment la départementale 724 pour retrouver Romorantin et l'entrée numéro 14 de la 85 et reprendre un trajet tout à fait normal. Pour celles et ceux qui arrivent de Vierzon, de Bourges et de Clermont-Ferrand, sortez de plutôt à Vierzon Nord et vous prenez la départementale 976 pour retrouver d'exactement de la même manière l'entrée numéro 14 pour Romorantin. Comme il y a une faible densité de trafic de toute façon dans ces régions, il est vrai que le passage dans les bretelles de sortie et sur le réseau secondaire peut se faire tout à fait normalement. Et puis aussi un dernier mot pour celles et ceux qui sont à l'arrière de cette difficulté. Je le disais, je l'ai daté, ça fait à peu près 1h20 qu'on est dans cette difficulté d'ampleur. Donc 1h20 à patienter dans son véhicule, peut-être de se dégourdir les jambes, d'attendre, d'essayer de comprendre. J'espère que ce point trafic aura eu pour mérite de vous faire comprendre l'étendue des interventions et le fait que, eh bien, on ne brasse pas de l'air pour le coup, hein, dans ces secteurs-là. On est vraiment à pied d'œuvre, les services de Vinci Autoroute et les pompiers notamment, pour essayer de vous rendre au moins une voie de circulation. Ça va prendre du temps. Je souhaite beaucoup, beaucoup de courage, hein, dans cette difficulté de cet après-midi. Je le disais, juste pour terminer ce point trafic, on va peut-être aller aussi dans le secteur de Chartres, entre Le Mans et Paris, sur la 11. En direction de Paris et de la capitale, parce qu'un accident s'est produit sur la bande d'arrêt d'urgence au kilomètre 42, 14 kilomètres après Chartres et la sortie numéro 2. On est bientôt arrivé à Ably, à la barrière de péage de Saint-Arnoult. Soyez attentifs et décalez-vous bien, s'il vous plaît. Et on aura le temps de revenir sur cette difficulté après la musique, notamment de Rihanna. Voici SNM.

0: Matt Pokora, M Pokora plutôt, avec le titre quand même, avec la musique jusqu'à 16h30. L'actualité trafic revient avec, bien sûr, en filigrane, cette situation qui reste difficile près de Vierzon.
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0: Reprenons la route ensemble à 16h32 minutes avec deux informations qui sortent du lot et les deux seules. Tant mieux, j'ai envie de dire des informations à vous donner en ce moment. On a fait un point complet sur la situation en cours avec Geoffrey Gariou sur le site de la 85 en direction de d'Angers et de Tours avec ce quart en feu, cette coupure de l'autoroute A85 au kilomètre 190. On le voit et je le vois même avec les nouvelles images que j'ai en ma possession maintenant, le travail des pompiers avance quand même, on rappelle hein, donc il y a vraiment un système de rotation qui a été mis en place pour aller chercher de l'eau et se ravitailler et compléter et que tout le monde voilà puisse apporter sa pierre à l'édifice de

0: de la résolution de cet incident d'ampleur. Le car est bientôt éteint, enfin le feu est bientôt circonscrit au niveau du car. On le voit, il est bientôt éteint le feu. La carcasse, par contre, elle est vraiment elle est quasiment consumée, cette carcasse, en fait, hein, entre la bande d'arrêt d'urgence et la voie de droite. Et aussi, donc, comme le disait Geoffroy Gariou aussi, il faut gérer la végétation. Et c'est vrai que le feu a pris quand même de la place dans l'herbe, dans le talus, à côté de la route. Mais les choses sont en train de bien se passer. S'ensuit toujours des opérations de surveillance pour vérifier que le feu ne reprenne pas. Il faut absolument que les interventions elles se poursuivent. Et c'est pour cette raison qu'il n'y a pas vraiment de délai. Il y a pas vraiment, je ne peux pas vous donner d'horaire ni de timing pour la réouverture de l'autoroute A85, ce qui est, bien sûr, je comprends, assez dommage, hein, puisque vous êtes à l'arrêt depuis une grosse heure et demie maintenant, dans la difficulté, et j'imagine qu'il y a un petit peu de lassitude dans vos véhicules, ce que je comprends tout à fait. Je vous souhaite encore une fois vraiment beaucoup de courage. Mais retenez une chose, c'est que on a vraiment du monde qui est en train de travailler en ce moment. Il y a un relais. Moi, j'essaie de piocher le maximum d'informations possibles pour vous accompagner et vous faire comprendre les enjeux en cours sur ce secteur de la 85. Je rappelle que qui dit coupure dit sortie obligatoire, et donc plutôt que de rouler sur la 71, de prendre la 85 et de faire comme si de rien n'était, il faut anticiper. Si vous êtes sur la 71 en ce moment entre Orléans et Bourges, il va falloir s'adapter. Si vous arrivez d'Orléans, sortez à Salbris, numéro 4, cette sortie 4. Si vous êtes en provenance de Bourges et de Clermont-Ferrand, sortez à Vierzon Nord, sortie numéro 5. Et vous prenez le réseau secondaire, la départementale 976 après Vierzon Nord, la départementale 724 en provenance de Salbris. Et vous rejoignez Romorantin, l'entrée numéro 14, pour contourner cette difficulté et éviter le bouchon. L'accident est terminé à Chartres. C'est une excellente nouvelle. Finalement, la voiture a été très rapidement évacuée, donc plus aucune autre information à développer.
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0: Et dans un instant, nous allons monter le son pour un chanteur et guitariste rennais, c'est Motité, un artiste au style très singulier, à la croisée du blues, du folk et du rock. Son deuxième album vient de sortir. On le retrouvera juste après en Good, et le titre est La Neige au Sahara.

0: La neige au Sahara, l'un des grands titres d'Angoune sur Radio Ancien Autoroute, 16h39. Voici votre rendez-vous. On revient sur la coupure d'autoroute à 16h45.
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0: La fourmi et l'attaque des cigales mystiques, c'est le titre du deuxième album de notre invité au micro de Charles Dodon.
2: Notre invité propose un voyage entre blues, folk et rock. Son deuxième album vient de sortir. On monte le son pour Motiter.

0: Bonjour Motité.
1: Bonjour.
0: On vient d'écouter un extrait de Holding Time qu'on écoutera en entier dans un instant. Il figure sur votre deuxième album. Et le nom de ce disque, il est un peu mystérieux. Vous pouvez nous en parler?
1: Oui, c'est Antoine, The Scam of the Mystical Cicadas. C'est tout simplement un rappel de la cigale et la fourmi avec, vous savez, cette fameuse histoire que les musiciens sont tranquilles à profiter de la vie et qu'une fois que l'hiver arrive, ça devient compliqué pour eux. Et ben, on découvre facilement, très rapidement, que c'est pas vrai. Que c'est beaucoup de travail en fait cette histoire et que du coup voilà, je veux un peu dénoncer cette arnaque en fait.
0: Le rêve d'enfant, c'est aussi finalement l'origine de votre nom d'artiste?
1: Oui, exactement. C'est un enfant que j'ai connu quand j'étais beaucoup plus jeune qui avait du mal à dire son prénom et qui était voilà, qui disait moi Timothée, bah il disait Motité du coup, ouais.
0: Et Holding Time a des sonorités presque country. On a vraiment l'impression d'être au fin fond des États-Unis. Il y a une fascination pour l'Amérique?
1: Bah c'est pas une fascination, c'est plutôt en fait une culture que mes parents m'ont apportée d'écouter beaucoup de musique anglophone à la maison, et puis en grandissant, voulant faire évoluer mes goûts musicaux, je me suis vachement penché sur tout ce qui était le blues d'origine, comme les Robert Johnson, ça, et puis la country, forcément la folk, les Bob Dylan et compagnie.
0: Et ce deuxième disque comporte 11 titres. Le processus de création est toujours le même? Vous commencez par l'écriture, par la musique?
1: Toujours la musique, toujours une espèce d'improvisation à la guitare qui va me procurer une vibration particulière, et puis derrière, du coup, ça m'emmène à créer un chant, et puis des paroles, des arrangements, ainsi de suite.
0: Presque de l'impro, en fait, finalement?
1: Oui, de l'impro, c'est ça. Moi, j'ai appris la guitare quasiment tout seul, donc en fait j'ai jamais vraiment appris à jouer des morceaux des autres, j'ai toujours un peu appris en jouant mes morceaux. Je crois que la grande force de cet album en fait, c'est de jamais être toujours sur la même dynamique, sur les mêmes sentiments. Donc quand vous allez passer par des chansons très simples avec juste guitare voix, avec des choses beaucoup plus arrangées, avec des guitares électriques, et c'est ça sa vraie force en fait de cet album, c'est d'avoir plein d'ambiances et plein de choses différentes à proposer.
0: Holding Time emmène ce deuxième album intitulé donc
1: Antoine, The Scam of the Mystical Cicadas.
0: Merci Motité.
1: Merci à vous.
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0: This is avec Try Try Try, avec la très bonne compagnie de Kid Cudi. On retrouve l'infotrafic désormais.
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0: 16h47 minutes et les services de l'autoroute, les pompiers, les équipes de Vinci Autoroute, malgré le jour férié, sont à pied d'œuvre pour tenter de résoudre cette problématique liée à l'embrasement d'un car. C'était il y a un peu plus d'1h45 maintenant sur la 85. Vous arrivez de Vierzon et de la 71 pour rejoindre cet axe en direction de Tours et d'Angers au kilomètre 190. L'autoroute est toujours coupée, pas d'intervention nouvelle, aucune étape n'a été passée dans ces 15 dernières minutes. On est toujours sur les dernières opérations pour éteindre le feu du véhicule, mais aussi de la végétation. Je le disais, on est aussi à un moment clé où on surveille qu'il n'y ait pas de foyer d'embrasement qui reparte. Pour toutes ces raisons-là, l'autoroute reste coupée. Et là, si on est sur un quart d'heure avec moins de nouvelles informations à vous communiquer. Du reste, évidemment, tout le monde est à pied d'œuvre dans ce secteur. Kilomètre 190, je le rappelle. Je rappelle également que qui dit coupure d'autoroute dit nécessité de s'adapter. Et de votre côté, pour éviter d'arriver dans ce bouchon de 3,5 km qui est toujours en cours avec ces personnes qui sont à l'arrêt depuis plus d'une heure et demie, je vous incite à quitter l'autoroute A71 à Salbris, sortie 4 si vous arrivez d'Orléans, à Vierzon Nord, sortie 5 si vous arrivez de Clermont-Ferrand, et vous prenez le réseau secondaire et les départementales qui vous permettent de retrouver le secteur de Romorantin-Lanthenay, l'entrée numéro 14 de l'autoroute A85 en direction de Tours et d'Angers. Bon courage à toutes celles et ceux qui sont à l'arrêt depuis tout à l'heure. Ce n'est pas le 8 mai rêvé, hein, je l'entends bien. Bon courage encore une fois à celles et ceux qui sont à l'arrêt. C'est une après-midi qui est difficile, je l'entends. Pas d'autres infos. C'est l'avantage de cet après-midi, c'est que si je n'ai pas parlé, si vous n'êtes pas concerné par cet accident, par ce véhicule en feu, eh bien vous passez une très bonne après-midi sur la route. Et voici Delight pour se divertir en musique. Voici Groove is in the Heart.

0: Delight avec Groove is in a Heart, un grand bonheur. On va se retrouver après les infos de 17h pour reparler de ce car en feu et des conséquences que cela malheureusement génère, et autrement de vanter la très bonne après-midi en dehors de cet incident d'ampleur. La musique, Imagine Dragons, c'est les Cure jusqu'à 17h.
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1: Bonsoir à tous. Un Ukrainien écroué en France pour crime contre l'humanité. Cet homme vit sur le sol français depuis 2021 et est soupçonné de torture entre 2016 et 2019 à Izolyadzia. C'est une prison de sinistre réputation située à Donetsk, alors sous le contrôle de séparatistes pro-russes soutenus par Moscou. Selon une organisation de l'ONU, plusieurs centaines de personnes ont été détenues et torturées dans cette prison. L'OMS cherche encore à calmer les inquiétudes. Le hantavirus constitue un risque absolument faible de propagation pour la population mondiale. Pardon. Hier, de nouveaux cas contacts ont été identifiés à bord du navire MH Ondius. Ce dernier poursuit sa route vers les Canaries où il doit arriver dimanche. Les 5 Français à bord seront rapatriés dans les 24 à 48 heures qui vont suivre l'arrivée du bateau, annonce un responsable sanitaire français. Dans le cadre de leur mission dite défensive, les États-Unis annoncent avoir frappé 2 pétroliers iraniens qui tentaient de bloquer violer le blocus mis en œuvre par Washington dans le détroit d'Ormuz. Ces 2 navires tentaient d'entrer dans le port iranien du Golfe d'Oman. Le Portugal refuse de remettre Cédric Prison aux autorités françaises. L'ancien policier parisien et joueur de rugby de 42 ans est le principal suspect d'un double meurtre de son ex-compagne et de sa conjointe actuelle. La cour d'appel de Coimbra explique ce refus par le fait que les crimes présumés ont été commis entièrement sur son territoire. Qui dit 8 mai dit commémoration. Emmanuel Macron a remonté à les Champs-Élysées pour raviver la flamme du soldat inconnu. Le chef de l'État a ensuite affirmé sa volonté de renouer le dialogue avec l'Algérie. L'ambassadeur français a été renvoyé à Alger avec dans l'idée de porter une attention prioritaire à Christophe Glaize, le journaliste toujours emprisonné en Algérie depuis l'été dernier. Cocorico pour la première étape du Tour d'Italie. Le Français Paul Magny a remporté cette première étape et se part donc du maillot rose. Une victoire au sprint après une grosse chute dans le peloton pour le coureur de la formation Soudal Quick-Step à l'arrivée à Burgas, en Bulgarie. Et puis enfin, avant le grand multiplex de dimanche soir, ouverture de la 21e journée de la 33e journée de Ligue 1, le RC Lens 2e reçoit à 21h au Stade Bollard le club de Nantes, avant-dernier est quasi condamné à la descente en Ligue 2. 17h02 sur le 107.7. Prochain rendez-vous avec l'actualité dans une heure. Retour au trafic après la météo. La météo pour la journée de demain sera très ensoleillée dans le début de la journée. C'est une bonne nouvelle. Par contre, malheureusement, nouvelles dépressions arrivent de l'Atlantique avec des averses orageuses qui sont attendues en Bretagne, mais également dans les Pays de la Loire et en région bordelaise. Partout ailleurs, il fera très beau. Alors, les températures entre 17 et 24 degrés demain. 17 degrés à Brest et Cherbourg, mais sinon, on est à 20 minimum partout. 20 degrés à Rennes, 21 à Lille, 22 à Amiens et à Strasbourg, ainsi qu'à La Rochelle, 23 à Bourges, à Poitiers, 24 à Paris, à Auxerre et à Bordeaux pour les maximales.
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1: Retour à l'actualité trafic à 17h03 et on va aller uniquement près de Vierzon pour la simple et bonne raison qu'il n'y a pas d'autres informations à vous communiquer purement. Simplement, l'information donc elle est sur la 85 en provenance de Vierzon et en direction d'Angers. Les conséquences de ce car en feu, eh bien elles sont toujours là puisque l'autoroute A85 est toujours coupée donc en direction de Tours et Angers au kilomètre 190 avec la nécessité pour vous de sortir de l'autoroute en amont. Alors évidemment ceux qui sont bloqués avec quasiment 4 km de bouchons, eh bien vous malheureusement il n'y a pas de fumée blanche à l'horizon, on n'est pas encore sur la conclusion des interventions, j'y viens dans un instant. Celles et ceux qui ont la possibilité d'anticiper, sortez. Là où je vous le dis tout simplement pour éviter ces difficultés. Si vous êtes sur la 71 entre Orléans et Bourges, eh bien il va falloir sortir à Salbris, sortie numéro 4 si vous arrivez d'Orléans, sortir à Vierzon Nord, sortie numéro 5 si vous arrivez de Bourges et de Clermont-Ferrand, pour retrouver via le réseau secondaire Romorantin et l'entrée numéro 14 de cette autoroute A85. En ce qui concerne les interventions en cours, on est là vraiment sur la conclusion hein, pour le coup des travaux d'évacuation, enfin de circonscription du feu du poids lourd. On est vraiment sur un véhicule complètement calciné, mais on voit quand même que les choses avancent. Là pour l'instant, on est vraiment sur la surveillance, la végétation. Il faut veiller à ce qu'elle ne le feu ne reparte pas également. Et une fois que tout le monde sera certain que la cause est entendue, eh bien, la voie peut-être de gauche pourra être rouverte, mais on n'y est pas encore. Pour l'instant, on n'a pas toujours pas le feu vert pour la réouverture de cette autoroute à 85. Bon courage à toutes et ceux qui sont à l'arrêt depuis maintenant quasiment 2 heures. Il n'y a pas d'air de repos en plus dans ce secteur, donc vous ne pouvez même pas marquer la pause. Bon courage et voilà, j'espère vous annoncer de bonnes nouvelles dans les toutes prochaines minutes.
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0: Après Maëva, il va être temps de reparler de trafic. Je compte sur votre présence. On se retrouve d'ici 2 minutes.
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0: Et retour à l'actualité trafic à 17h et à 17 minutes. Nouveau point de passage. Et il y a une heure, nous étions avec Geoffroy Gariou pour justement faire tous les éclairages quant à ce véhicule en feu, ce car en feu qui occupe l'actualité trafic depuis un peu plus de 2 heures maintenant. Eh bien, une heure après ce premier point, je vous en propose un deuxième. Geoffroy Gariou, vous êtes sur place. Est-ce que vous m'entendez bien tout d'abord?
11: Donc, je m'entends bien. Donc, effectivement, sur place.
0: Alors, qu'est-ce que vous êtes en train de faire concrètement en ce moment? On parlait tout à l'heure du fait qu'il fallait éteindre le feu sur le car, mais aussi dans la végétation, vérifier qu'il n'y ait pas de nouveau départ de feu. Où est-ce qu'on en est maintenant en ce moment-là?
11: Donc, on a bien avancé. On va dire qu'en termes de... En termes de feu sur la végétation, ça a l'air d'être contenu, ça reste sous surveillance, mais il n'y a plus d'arrosage actuellement. Le véhicule a été refroidi beaucoup, afin que le dépanneur puisse le prendre en charge. Et là, actuellement, on a le dépanneur qui prend en charge le véhicule calciné, là, de façon à pouvoir libérer la zone et ultérieurement.
0: Voilà. Très bien. Et j'imagine que celles et ceux qui nous écoutent en ce moment, il y a un bouchon de 3 km et demi en amont de cette difficulté. Ils n'attendent qu'une chose, c'est justement quand est-ce que cette autoroute va pouvoir ouvrir. Est-ce qu'on a des perspectives de réouverture d'axe?
11: Si tout se déroule correctement, ça aurait tendance à dire que d'ici, au plus tard, dans 3 quarts d'heure, on aura pu remettre en circulation au moins la voie rapide à hauteur de l'événement.
0: Très bien, bah écoutez.
11: La chaussée restera impraticable de toute façon là où le véhicule a brûlé, donc ça sera circonscrit dans un balisage.
0: Ouais, on voit très facilement avec les caméras et les photos. En effet, on voit que même la chaussée est calcinée sur la voie droite et la bande d'arrêt d'urgence. Merci beaucoup, Geoffroy Gariou, pour ces informations précieuses. Avec, on l'entend, hein, ce mouvement et ce bruit derrière Geoffroy Gariou, il est sur place, donc sur ce kilomètre 190 de la 85, on l'entend. Et s'il y a du bruit, ça veut dire qu'il y a du mouvement et que des choses sont en train d'être faites, vous le savez. Hein, maintenant, ça fait une grosse heure et demie que, on a pas mal de monde en intervention sur les lieux de cet incident, avec un objectif donc de vous rendre les voies le plus tôt possible. Kilomètre 190, fermeture de la 85, ça veut dire qu'il faut toujours s'adapter et que donc il ne faut pas prendre cette bretelle de bifurcation entre la 71 et la 85. Il ne faut toujours pas la prendre. Comment faire? Alors, il faut anticiper et sortir en amont si vous souhaitez retrouver la 85 vers Tours et Angers. Si vous arrivez d'Orléans, il faut prendre la sortie 4 pour Salbris, suivre la départementale 724 jusqu'à Romorantin à l'entrée numéro 14. Et si vous arrivez du sud de Bourges, de Vierzon et de Clermont-Ferrand, il faut prendre la sortie 5 pour Vierzon Nord, suivre la départementale 976 pardon, et retrouver Romorantin et l'entrée numéro 14 exactement de la même manière. Voilà, il était important de poser cette question aussi pour celles et ceux qui sont à l'arrêt depuis maintenant plus de 2h20. C'est un monde en 2h20, j'imagine. Donc on a des perspectives au moins de réouverture en espérant que tout se passe bien. L'avantage, c'est qu'il n'y a pas vraiment d'autres difficultés en ce moment. Je rappelle juste, je vous informe plutôt peut-être qu'un chevreuil-errant est annoncé près des voies de circulation à Chartres sur la 11 au kilomètre 52 entre Chartres et Ably, entre les sorties 2 et 1 et notamment à hauteur de l'aire de service de Chartres-Bois-Paris.
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0: Et encore une fois, une grosse, grosse pensée à celles et ceux qui sont à l'arrêt, complètement à l'arrêt. Peut-être, j'espère au moins que vous êtes un petit peu moins dans le brouillard en plus par rapport à cette difficulté intense de cette journée du 8 mai. La musique, Mark Ronson et Like Lee, et puis ensuite on va parler cinéma avec Thierry Chaise et Yvan Mouton, comme chaque semaine, avec les films à voir cette semaine.

0: Late Night Feelings avec Like Lee et Mark Ronson, la légende Mark Ronson en l'occurrence, à la guitare, à la basse en l'occurrence. Et là, le dépannage, les opérations de grutage et de dépannage du car complètement calciné sont en cours. Elles ont commencé, ça y est. Espérons qu'elles se passent bien. Elles ont été confirmées par Geoffroy Garrieu il y a un instant. Elles sont en cours, je le vois en ce moment même. Si le grutage se passe bien, on avait des perspectives donc de réouverture de la 85 en direction de Tours et de Vierzon. On voit peut-être d'Angers, on voit peut-être la lumière au bout du tunnel. Quasiment 2h30 d'arrêt pour vous, hein, 3 km. Malheureusement, certains n'ont pas pu voir ni entendre cette coupure et donc se sont rajoutés à ces difficultés. Donc bien aussi vous aussi bon courage. Voilà, j'espère vous annoncer de bonnes nouvelles dans les prochaines minutes. C'est l'heure de C'est à voir, votre rendez-vous cinéma. Yvan Mouton est à Thierry Chasse du magazine Première pour sa sélection de la semaine.
1: Elle a obtenu le César de la meilleure actrice en 2021 pour Antoinette dans les Cévennes. Révélation de la série française 10%, c'est évidemment Laure Calamy qui est à l'affiche du film que vous avez sélectionné cette semaine, Thierry. Et ça s'appelle C'est quoi l'amour ?
2: Voilà, qui a triomphé au festival de la comédie de l'Alpe d'Huez, et à juste titre. Alors, elle est Laure Calamy joue une femme qui a été autrefois en couple avec Vincent Macaigne. Ils sont séparés, la séparation s'est très bien passée. Vincent Macaigne doit se remarier avec une femme incarnée par Mélanie Thierry, qui est assez pieuse et qui veut se remarier
1: religieusement.
2: Et,
1: oui.
2: Et donc eux, ils doivent se séparer religieusement et donc passer toute une série de tests ou de rendez-vous pour y arriver.
3: Toi et moi, on s'est mariés à l'église et je peux pas m'y remarier, tout simplement parce qu'on peut pas se marier deux fois à l'église.
4: Tu vas te marier ?
3: Bah oui.
2: Honnêtement, c'est très très drôle. C'est très très drôle parce que ça tombe en aucun cas dans la facilité anticléricale où on se dit, voilà. Fabien Gorgeard, son thème à lui, c'est la famille. Il discute de la famille. Dans son premier film, il parlait de GPA. Dans le deuxième, il parlait d'enfants adoptés. Là, c'est quoi une famille recomposée dans tous les sens ? C'est très très bien écrit et une fois encore, un régal de comédien.
1: Et votre deuxième choix est un film français qui s'intitule Sauvons les meubles. Si j'ai bien compris, c'est une vieille dame qui meurt et qui a contracté des dettes.
2: Ouais. En effet, c'est ça l'histoire. Vima Laponce, qui joue le personnage principal, on l'appelle, on lui dit, il faut que tu descendes vite. Maman va mourir. Donc elle rejoint son frère et puis son père. Et là, elle va en effet

0: réponses. Et puis c'est quoi l'amour avec Laure Calamy en salle cette semaine, à retrouver également dans le magazine Première et sur première.fr.
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3: Et avec un petit peu de retard, et je m'en excuse, retour à l'actualité trafic à 17h33 minutes avec, et bien sûr, ce qui nous intéresse en ce moment, c'est toujours ce moment clé de l'évacuation à venir du car en feu. C'est une situation qui nous occupe maintenant depuis un peu plus de 2h30 sur cette autoroute A85 qui est coupée depuis 2h30. Ce car, et je reviendrai aux itinéraires d'alternative, enfin les itinéraires de déviation, pardon, dans un deuxième temps. On va commencer par les opérations en cours. Je le disais, sur ce kilomètre 190 de la 85 direction Tours et Angers, on est à un moment charnière. Après 2h30 où il a été question d'éteindre le feu, d'éteindre le feu dans la végétation et dans le talus, de vérifier que le feu ne reparte pas, on est au moment du dépannage. Que se passe-t-il en ce moment? Eh bien, la grue du dépanneur est de sortie et est en train de sortir de terre presque ce car hein, qui a quasiment fusionné avec l'asphalte et avec la route. Eh bien, les opérations de relevage sont en cours. Elles ont bien démarré et l'objectif sera donc de mettre ce car sur la remorque du dépanneur. Il a fallu attendre aussi qu'il refroidisse ce car. Donc, une fois que tout ça s'est passé, le dépannage est en cours. Si le dépannage se passe bien, ce qui a comme encore une fois, je répète, ça a bien commencé. Si ce dépannage se passe bien, l'autoroute A85 pourra rouvrir. En revanche, elle ne rouvrira que sur une seule voie, puisque il n'y a pas que le car hein, qui a été calciné dans cette situation. Il y a donc la végétation, mais aussi une partie de la route. Et il est absolument impossible de rouler en ce moment sur la voie la plus à droite. Vous le verrez très aisément lorsque vous prendrez la voie de gauche, d'ailleurs, dans ce secteur. En amont de cet incident, malheureusement 5 km de bouchons désormais et donc 5 km de véhicules entassés les uns derrière les autres à l'arrêt, et je n'imagine même pas à quel point il doit y avoir un phénomène de lassitude en ce moment, et je vous souhaite encore une fois énormément de courage et de la patience. On est peut-être à la fin de cette attente interminable en cette journée du 8 mai où j'imagine que vous aviez surtout envie de profiter de vos proches et du week-end. Malheureusement, tout cela donc est ralenti par ces opérations en cours. Et ce car en feu, voilà, je suis dans l'attente de la validation du dépannage pour pouvoir, eh bien, constater comme vous que l'autoroute va pouvoir rouvrir. Encore une fois, beaucoup de courage. Si vous avez fait l'erreur de ne pas sortir dans les échangeurs que je vais vous détailler dans un instant, vous avez une aire de repos, celle de la Grande Rouge, hein, qui se trouve au kilomètre 197, un petit peu avant les bouchons. N'hésitez vraiment pas à faire la pause, c'est le moment, ça vous sera salvateur, et si le trafic repart et que l'autoroute rouvre, eh bien vous aurez la possibilité de voilà d'être un petit peu moins dans la difficulté, tout simplement. Celles et ceux qui ont la possibilité d'éviter tout ça, écoutez bien cette alternative. Vous êtes sur l'A71 en ce moment, l'axe Orléans-Clermont-Ferrand. Et au lieu de prendre la bretelle de bifurcation à 71 à 85 comme vous le faites en temps normal, il faudra prendre des échangeurs. Et en l'occurrence, en provenance d'Orléans, sortez à Salery, sortie 4. En provenance de Bourges et de Clermont-Ferrand, à Vierzon Nord, sortie 5. Et vous suivez les départementales qui vous amènent à Romorantin. C'est l'entrée numéro 14 de la 85 et c'est ce qui vous permettra de reprendre la route en contournant tout ce que j'ai pu évoquer dans ce point trafic. Voilà ce que j'avais à vous dire concernant donc les opérations en cours. On va aller au Mans désormais sur la 28 en direction du Mans et de Rouen en provenance de Tours. Une voiture est en panne dans la sortie 24 pour Parigné-l'Évêque.
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3: Et Shaggy va vous accompagner désormais, en suivi par Jacques Dutronc qui nous chantera les cactus, tiens.

0: Les cactus avec Jacques Dutronc à l'instant, il est déjà presque 17h45.
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10: L'actualité trafic à 17h46 ressemble comme les points de ce milieu d'après-midi. À la 85 et au périmètre autour de Vierzon sur cet axe en direction d'Angers et de Tours. Que se passe-t-il? On a toujours ce car qui a pris feu aux alentours de 14h50, 15h. Et les difficultés sont toujours les mêmes. L'autoroute est toujours coupée à la circulation en direction d'Angers. Mais actuellement, la carcasse du véhicule, ce qu'il en reste en tout cas, est en train d'être mise sur la remorque du dépanneur. On est en train d'avancer. J'imagine que c'est peut-être difficile à entendre quand on est à l'arrière, qu'on est complètement à l'arrêt depuis presque 2h45, mais on est vraiment en train d'assister à peut-être ce qui ressemble à la fin de ces opérations longues, fastidieuses et d'ampleur. C'est en train d'avancer. La carcasse du car est en train d'être mise sur la remorque du dépanneur et c'est un bon signal. Ça veut dire que le grutage et le trajet qui a été fait entre le positionnement de départ du véhicule et le fait qu'il soit mis sur la remorque du dépanneur, c'est en train d'avancer favorablement et ça c'est une information clé. Une fois que la carcasse du véhicule sera définitivement sur la remorque, que tout sera mis en sécurité, le dépanneur partira et la voie de gauche pourra vous être rouverte. Je rappelle que la voie de droite restera neutralisée. Vous comprendrez très bien pourquoi lorsque vous passerez à côté de l'incident. Elle est complètement carbonisée en fait. Hein, également la voie de droite est un petit peu la voie de droite et aussi surtout la bande d'arrêt d'urgence. Bref, on a toujours 5 km de bouchons au niveau de cet incident. L'idée pour vous, c'est de contourner. C'est-à-dire que si vous êtes sur l'A71 entre Orléans et Clermont-Ferrand, que vous aspirez à passer sur l'A85 en direction de Tours, il va falloir anticiper. Sortir à Salbris, sortie 4, si vous arrivez d'Orléans. Sortir à Vierzon-Nord, sortie 5, si vous arrivez de Clermont-Ferrand et de Bourges. Vous prenez les départementales qui vous emmènent jusqu'à Romorantin, l'entrée numéro 14, et vous contournerez toutes ces difficultés. Encore une fois, j'ai vraiment un message de compassion pour toutes ces personnes qui sont à l'arrêt depuis 2 heures, même peut-être 1h30, certains qui n'ont pas pu entendre l'information, qui n'ont pas prêté attention aux panneaux sur les voies, enfin sur les panneaux lumineux en proximité de l'autoroute. Quoi qu'il arrive, ça reste un temps extrêmement long en ce 8 mai, donc je souhaite vraiment beaucoup, beaucoup de courage. Et il est possible, je l'espère en tout cas, que dans le prochain point trafic, on puisse être un petit peu plus positif et que vous dire que on est vraiment aux derniers instants, aux dernières minutes de coupure de cette A85 qui dure maintenant depuis presque 3 heures. Je vais simplement conclure ce point trafic par Chartres, mais non en fait finalement, puisque l'information du Chevrier-Rang vient d'être levée, tant mieux. Et on va pousser la porte de l'opéra le plus proche de chez nous, les 8, 9 et 10 mai, aujourd'hui donc demain et après-demain, c'est la 19e édition de Tous à l'opéra, une opération gratuite et ouverte à tous pour découvrir les coulisses de ces lieux de spectacle. Présentation dans Tempo 110, juste après les Daft Punk.

0: Les Daft Punk, Harder, Better, Faster, Stronger. D'ailleurs, à ce propos, Thomas Bangalter s'apprête à sortir un album solo pour, ce sera donc à découvrir et à suivre. La retour à la musique, c'est après, enfin, c'est tout de suite, pardon. Mais on reviendra plutôt, voilà, sur cette coupure d'autoroute de la 85 qui, j'espère, ne sera plus d'actualité dans quelques minutes. Pendant 3 jours, à partir d'aujourd'hui, les 25 opéras français ouvrent leurs portes au public à l'occasion de Tous à l'Opéra, à l'occasion de découvrir l'envers du décor, de découvrir et d'assister à des répétitions ou de rencontrer celles et ceux qui font vivre ces lieux. Pour en parler, Naïma Naouri est au micro de Charlotte Latour.
1: 110 secondes pour aller tous à l'opéra. Ces 8, 9 et 10 mai, 25 opéras français ouvrent leurs portes gratuitement. Participer à un cours de ballet en extérieur sur la promenade des Anglais à Nice, à une création sonore à Montpellier ou à une répétition chorale à Tours. Vous pouvez aussi essayer des costumes ou encore visiter des ateliers de chapeaux ou de décors. L'une des marraines de l'événement est chanteuse. Son répertoire va du lyrique au jazz en passant par la comédie musicale. Enfant, elle passait ses vacances à suivre ses parents chanteurs lyriques. En tournée, Naïma Naouri est une amoureuse des salles d'opéra.
2: C'est beau d'ouvrir les portes d'institutions qui paraissent très inaccessibles, parce que je pense qu'il y a certaines personnes qui se diraient sans connaître du tout que l'opéra c'est pas pour eux, qu'eux ils comprendraient pas, qu'ils s'ennuieraient. Pour moi, pour en avoir vu plein, oui, je me suis ennuyée, mais aussi j'ai vécu les plus beaux moments de spectacle de ma vie. Il y en a pour tous les goûts. Mais oui, peut-être ça peut aussi mettre des étoiles dans les yeux de certaines personnes et puis pour découvrir des choses qu'on n'a pas l'habitude de voir. J'ai envie de dire aux gens, soyez curieux, parce que ça coûte littéralement rien. Et peut-être, qui sait, vous allez vous découvrir une nouvelle passion. Moi, ce que j'adorais, ce que je préférais voir, c'était quand mes parents se faisaient maquiller et perruquer. Ça a été le début d'une fascination pour moi pour un peu l'art du transformisme, de voir comment ils pouvaient passer de papa et maman à un personnage. Maman

0: C'est facile, c'est gratuit, tous à l'Opéra. Se tient ces 8, 9 et 10 mai.
1: Merci beaucoup Charlotte. Et je peux le danser, le dire, l'autoroute est rouvert, à rouvert sur l'autoroute A85 en direction de Tours et d'Angers. Alors elle est rouverte uniquement sur la voie de gauche. Il n'y a vraiment pas encore à la fin des problèmes. Et puis, 5 km de bouchons à désengorger, ça va être très long ça aussi. Mais voilà, ça y est, on a la lumière au bout du tunnel. L'autoroute A85 a rouvert sur ce secteur donc du kilomètre 190.
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2: Bonsoir à tous. Un Ukrainien écroué en France pour crime contre l'humanité. Cet homme vit sur le sol français depuis 2021 et est soupçonné de torture entre 2016 et 2019 à Izolyadzia. C'est une prison de sinistre réputation située à Donetsk, alors sous le contrôle de séparatistes pro-russes soutenus par Moscou. Selon une organisation de l'ONU, plusieurs centaines de personnes ont été détenues et torturées dans cette prison. L'OMS cherche encore à calmer les inquiétudes. Le hantavirus constitue un risque jugé absolument faible de propagation pour la population mondiale. Hier, de nouveaux cas contacts ont été identifiés à bord du navire MH Ondius. Ce dernier poursuit sa route vers les Canaries où il doit arriver dimanche. Les 5 Français à bord seront rapatriés dans les 24 à 48 heures qui vont suivre l'arrivée du bateau, selon un responsable sanitaire français. Dans le cadre de leur mission dite défensive, les États-Unis annoncent avoir frappé 2 pétroliers iraniens qui tentaient de violer le blocus mis en œuvre par Washington dans le détroit d'Ormuz. Ces deux navires tentaient d'entrer dans le port iranien du golfe d'Oman. Le Portugal refuse de remettre Cédric Prison aux autorités françaises. L'ancien policier parisien et joueur de rugby de 42 ans est le principal suspect d'un double meurtre, celui de son ex-compagne et de sa conjointe actuelle. La cour d'appel de Coimbra explique ce refus par le fait que les crimes présumés ont été commis entièrement ou en partie sur son territoire. Qui dit 8 mai dit commémoration et Emmanuel Macron a remonté les Champs-Élysées pour raviver la flamme du soldat inconnu. Le chef de l'État a affirmé sa volonté de renouer le dialogue avec l'Algérie. Pour cela, il a décidé de renvoyer à Alger l'ambassadeur français avec dans l'idée de porter une priorité à Christophe Glaise, le journaliste français toujours emprisonné en Algérie depuis l'été dernier. Cocorico pour la première étape du Tour d'Italie. Le français Paul Magnier s'est imposé au sprint après une grosse chute dans le peloton à 600 mètres de l'arrivée. Victoire donc du français qui ravit le maillot rose à l'arrivée à Burgas en Bulgarie. Et puis avant le multiplex de dimanche soir, ouverture à 21h de la 33e journée de Ligue 1, le RC Lens 2e reçoit à Bollard le club de Nantes, l'avant-dernier, est quasi condamné à une descente en 2e division. 18h02 sur le 107.7, prochain rendez-vous avec l'actualité dans une heure. Retour au trafic après la météo. La météo à venir pour la journée de demain avec un temps qui sera d'abord ensoleillé. Tout le monde aura du soleil dans la matinée. Par contre, dans l'après-midi, ce ne sera pas le cas puisque une nouvelle dépression arrive de l'Atlantique et de l'Espagne avec un lot de pluie et d'orages à noter uniquement sur le littoral atlantique d'ailleurs, de Brest d'ailleurs jusqu'à Nantes, mais aussi donc à Bordeaux et dans le sud-ouest. Il y aura une éclaircie par contre dans les deux Charentes qui fera office d'exception. Les températures entre 17 et 24 degrés, les minimales à Brest et à Cherbourg, 21 à Lille, 22 à Strasbourg et à Tours, ainsi qu'à La Rochelle, 23 degrés à Bourges, 24 degrés à Auxerre, à Paris et à Bordeaux pour les maximales.
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2: À 18h03, reprenons la route ensemble et donc je vous confirme cette bonne nouvelle. L'autoroute A85 à Vierzon a rouvert en direction d'Angers et de Tours. Voilà ce que je peux vous dire. Au kilomètre 190, la voie de gauche a pu être rendue et c'est une bonne nouvelle. Il y a quand même 5 kilomètres de bouchons à désengorger. Donc ça va être très très long évidemment. Donc si vous êtes à l'arrière du bouchon, il fallait ajouter aux 3 heures d'arrêt ce temps. En plus, il faut l'ajouter. Donc forcément, on ne voit pas de votre côté l'amélioration encore montrer le bout de son nez, mais par contre le trafic repart de l'avant et c'est une excellente nouvelle. En revanche, vous allez le voir, la voie de droite n'est pas prête d'être rendue à la circulation, ça je peux vous le garantir, parce que quand on voit ce trou en fait, cet affaissement de la chaussée au niveau de l'endroit où le car était en train de se consumer, les opérations de rénovation de la chaussée vont prendre du temps et donc la voie de droite va rester neutralisée le temps des réparations. La voie de gauche est accessible, merci de respecter les véhicules autour de vous pour ne pas qu'il y ait d'accidents, ce qui pour le coup pourrait générer quand même des conséquences là aussi assez importantes. Sinon, c'est un trafic extrêmement fluide et une après-midi finalement très calme en dehors de cet événement majeur. Ça a été très très calme et ça l'est toujours sur les axes autoroutiers de l'Ouest et du Centre.
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0: C'était Emma avec le titre Pitié. Retour à l'actualité trafic d'ici allez, 2 minutes.
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2: Le trafic à 18h16 est toujours marqué par le poids lourd en feu, enfin le car en feu. Même si la coupure d'autoroute est terminée, il reste encore des difficultés de circulation et c'est tout à fait normal hein, sur l'autoroute A85 en provenance de Vierzon et en direction de Tours et d'Angers. Hein, tout s'est passé au kilomètre 190, donc après la bifurcation à 71 à 85. L'autoroute a rouvert, la voie de gauche est désormais disponible, la voie de droite ne le sera pas pendant un certain temps, le temps des réparations urgentes de la chaussée. Et comprenez bien quelque chose, hein, si la situation se normalise, on en est encore loin du trafic normal que l'on a partout ailleurs, d'ailleurs, sur le reste du tracé de, autoroutier de l'ouest et du centre. Il y a encore donc environ 5 km de bouchons hein, autour de cette ancienne difficulté. Et donc, autant que faire se peut, plutôt que de prendre le réseau secondaire où tout à l'heure il y avait des sorties obligatoires, ce n'est plus forcément pertinent de prendre le réseau secondaire en l'état, mais l'idée c'est peut-être plutôt de différer son voyage. Si vous avez la possibilité de partir peut-être dans une heure, de faire une pause peut-être rallongée sur les aires de repos et les aires de service, vous en tirerez le bénéfice puisque pour l'instant le bouchon il est toujours long et ça va mettre vraiment vraiment du temps avant que le trafic ne s'améliore. Donc voilà, il va falloir aussi jouer de malice et s'adapter avec ces difficultés inhérentes avec la coupure d'autoroute qui a quand même duré quasiment 3 heures. D'ailleurs, à ce propos, au kilomètre 190, là où justement s'est produit l'incident, on a des personnes qui sont sorties de leur véhicule avant la réouverture et qui doivent rejoindre leur véhicule. Ça doit être fait dans les plus brefs délais. Hein, je compte sur vous. La seule autre information à donner, elle concerne le secteur de Saintes et la Charente sur l'A10 en direction de Paris dans la bretelle de sortie 35 pour Saintes. La voiture est en panne. La première partie de votre agenda des sorties arrive dans quelques instants. Ce week-end, ce sont les journées de l'art taupière, l'art de tailler les arbres et les arbustes dans un but décoratif. Nous partirons visiter un petit jardin du département de l'Orne. Pour en savoir plus, ce sera juste après le grand Francis Cabrel.

0: 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Attention, hein, toujours avec ce long bouchon consécutif à la coupure d'autoroute désormais levée de la 85 direction Angers, avec toujours beaucoup de monde qui est en train bien progressivement de reprendre la route après des heures de coupure et des heures de bouchon complètement saturé. Je reviendrai sur l'ensemble des informations qui sont juste d'ailleurs avec ce bouchon dans le prochain point à 18h30. Place à la première partie de votre agenda des sorties, les 5e journée mondiale de la taupière. C'est ce week-end et c'est un sujet d'Yvon Mouton.
1: L'art taupière, c'est l'art de tailler les arbres et les arbustes dans un but décoratif. Ce week-end, dans le monde entier, des propriétaires ouvrent leur jardin pour des visites et des démonstrations. C'est le cas de Patricia Bouchenaud-Deschamps. Elle est historienne, romancière et propriétaire des jardins de la Jouvinière dans le Perche, près d'Alençon.
2: Et donc, nous avons des buis qui sont centenaires, un buis remarquable, classé remarquable, qui a 350 ans. Côté rue, ça prend la forme d'une palissade qui fait 7 mètres de haut sur 7 mètres de long. Et de l'autre côté, côté jardin, bah, c'est un arbre. Donc l'illusion est absolument incroyable. Un autre buis qui n'a que 120 ans a pris la forme d'une banquette, une banquette de buis. Alors ça, on trouvait déjà ça dans l'Antiquité, des buis taillés sous forme de fauteuil, de banquette, etc. Donc ce sont des formes assez simples. On fera des démonstrations pour le public pour que les gens comprennent comment ça se passe. C'est beaucoup de bon sens et surtout beaucoup de plaisir. Et ça, c'est très important.
1: On accède à ces jardins de la Jouvinière à Perche en Nocé dans l'Orne, au nord de Chartres, par les autoroutes A11 ou A28. D'autres lieux identifiables sur le site buis-et-taupière.org. Ce week-end, également dans toute la France, on célèbre une autre forme d'art. Il s'agit de l'opéra. C'est la 19e édition de Tous à l'opéra. Des concerts, des visites guidées, des rencontres et des animations. Le programme sur tous-a-l'opéra.fr. Et pour terminer, une grande exposition plutôt qui démarre à Bordeaux. Il s'agit de clichés signés par l'immense photographe britannique Martin Parr. Ils sont répartis dans les jardins de la Cité du Vin jusqu'au 20 septembre. bordeaux-tourisme.com pour les renseignements, par l'autoroute A10.
0: Merci beaucoup Yvon, à tout à l'heure. Jason Derulo va vous accompagner désormais pour Sexy for Me.

0: Christophe Maé qui chante La Lune à l'instant à 18h30. Qu'en est-il du trafic? On parle dans un instant.
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0: Le retour à l'actualité trafic à 18h30 et progressivement, et je dis bien progressivement, les choses s'améliorent. Après Vierzon sur la 85 en direction de d'Angers et de Tours, on a encore les traces de ce véhicule en feu. C'était une coupure jusqu'à 18h. Et eh bien, avec ce long bouchon qui s'est formé en amont, la voie de gauche, étant donné qu'elle est rendue, eh bien, on voit qu'il commence à y avoir une amélioration du trafic, mais elle est encore faible, cette amélioration, puisqu'il y a encore donc pas mal de véhicules en difficulté. Le temps de traversée du bouchon est difficile à estimer pour le moment, parce que le véhicule repart de l'avant. On a une situation qui s'améliore. Pour l'instant, c'est encore un petit peu présomptueux de vous donner un temps de parcours, mais c'est quoi qu'il arrive, ce sera long. Et vous qui êtes à l'arrière du bouchon, vous ne ressentez peut-être pas encore cette amélioration du trafic, donc patience dans ce secteur. Il est encore conseillé autant que faire se peut dans ce secteur de différer votre arrivée sur l'autoroute A85. Si vous êtes sur l'A71, par exemple, l'axe entre Orléans et Clermont-Ferrand, vous avez l'air de celle de Salbris-Thielais. C'est peut-être le moment de faire la pause, peut-être la pause dîner, ou en tout cas un peu la prolonger un petit peu cette pause avant d'arriver sur l'A85, ce qui va vous permettre de gagner un petit peu de temps, de jouer la montre, et en espérant que voilà vous puissiez constater, vous comme moi, que le trafic s'améliore, hein, après une après-midi quand même, il faut le dire, assez compliqué autour de cette A85. L'avantage, c'est que en dehors de cet axe et de cette direction, le trafic vit extrêmement bien partout ailleurs. Ça a été une après-midi, pour le coup, très tranquille.
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0: À suivre la deuxième partie de votre agenda des sorties avec trois festivals bretons pour ce long week-end de 8 mai. Les détails juste après Orchestral Manœuvre in the Dark pour souvenir.

0: La merveille de titre d'Orchestral Man of in the Dark, c'était Souvenir, et j'espère qu'il sera bientôt là, le lointain souvenir d'une après-midi compliquée pour celles et ceux qui m'ont écouté peut-être pendant à peu près 3 heures des suites de cette coupure d'autoroute de la 85. On en a encore les traces, puisque le bouchon à l'arrière de ce qui était donc un car en feu et tout existe toujours sur cet axe en direction d'Angers et de Tours. Je l'aurais dit, hein, mais autant que faire se peut, si vous pouvez différer peut-être d'une heure votre passage sur cette A85, vous en serez gagnant et bénéficiaire. Donc en l'occurrence, nous on va surtout regarder l'évolution de ce bouchon et respecter bien les véhicules autour de vous quand vous aurez la possibilité de retrouver un petit peu de vitesse, puisque là, créer un accident dans une configuration comme celle-ci ramènerait encore beaucoup de difficultés et de ralentissements. Votre agenda des sorties, partie 2, direction la Bretagne en danse et en musique, avec pour commencer le festival de Clegg, l'explication d'Yvan Mouton.
1: 3 jours, 2 scènes, 22 groupes, 1 Bagdad. Le festival de Clegg mêle la musique, la danse, les traditions, les sonorités venues d'ailleurs. Et c'est ce qui fait son succès. Marine Le Borgne, responsable de programmation.
2: Cette année, on est très content de réaccueillir Fleuve. Donc Fleuve qui est bien connu, on va dire, de la scène fesnose hein, en Bretagne. Les danseurs sont férus de ce groupe-là. Et du coup, on est très content de les réaccueillir de nouveau. On a aussi Plouza Fouen, un trio avec un couple de rappeurs bretons avec une DJ en plus. Donc on est très content aussi d'accueillir un petit peu de rap parce que notre public se rajeunit d'année en année et c'est vrai qu'on avait eu cette demande-là du public. Donc on est très content de les accueillir aussi avec de la musique du Maghreb, avec de la langue Gnawa, des Sawira. Enfin voilà, il y a vraiment plein de mélanges et plein de musique aussi d'ailleurs qu'on aime tant à Clegg. Donc voilà, il y en a pour vraiment tous les goûts et la programmation est très éclectique. Que ce soit pour les danseurs ou ceux qui ne savent pas danser.
1: 39e festival de Clegg, c'est à Cléguérec dans le Morbihan, près de Pontivy. On y accède par les autoroutes A11, A81 Rennes et ensuite plein ouest. Toujours en Bretagne, département des Côtes d'Armor, à Andelle, c'est près de Saint-Brieuc. Vous avez le festival En Délire, 20 concerts à l'affiche, Boulevard Désert, Elmer Footbeat et de la musique bretonne encore à l'honneur. On accède à Andelle à partir de Rennes par la Nationale 12, direction Saint-Brieuc. À Rennes, justement, vous avez ce week-end l'étonnant festival Rock and Solex. C'est le plus ancien festival étudiant de France. Il est organisé par l'INSA Rennes depuis 1967. Des concerts, des animations, des courses de Solex sur le campus de Beaulieu. Ce sont les autoroutes A11 et A81 qui vous y conduisent.
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0: Ouais, je ne sais pas danser avec la voix de Pomme sur le 107.7. Il est bientôt 18h45.
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0: Et c'est encore une fois du côté de Vierzon que je vais aller dans ce point trafic parce que partout ailleurs, tout est absolument normal. Route tranquille, route agréable, je l'espère en tout cas pour vous. Et vraiment une journée qui vraiment n'a pas été compliquée sur la route. Et bien sûr, il faut s'en satisfaire. Bien sûr, je fais ça à l'exception du secteur de Vierzon qui a été particulièrement compliqué cet après-midi. Ça allait encore malheureusement avec ce bouchon kilomètre 190 qui s'étend sur 5 kilomètres, qui a du mal à repartir. Et c'est tout à fait logique, hein, ça pourrait peut-être encore durer une heure quasiment, ces difficultés de circulation à hauteur de cette A85 vers Tours et vers Angers qui, pour l'instant, vous allez mettre peut-être une quarantaine de minutes visiblement à passer cette difficulté. Les données évoluent, donc c'est difficile peut-être d'être extrêmement pertinent quant à la durée réelle de ce bouchon pour vous. Une chose est sûre, en tout cas, voilà, je vous souhaite beaucoup de courage et n'hésitez pas encore une fois à différer encore un petit peu votre trajet sur cette autoroute A85. Pas d'autres infos, je le disais, à donner. Je rappelle juste qu'au kilomètre 190, donc en lien avec le car en feu tout à l'heure, la voie de droite est toujours neutralisée.

Et c'était Dua Lipa avec Illusion. 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Bob Marley, la lourde tâche de terminer l'heure avec Could You Be Loved, ensuite retour à l'actualité nationale, internationale de cette fin de journée de vendredi.

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1: Bonsoir à tous. Le Parti Socialiste en crise à un an de la présidentielle. Le chef des députés socialistes Boris Vallaud annonce quitter la direction du PS. L'un de ses proches accusant le premier secrétaire Olivier Faure de décider seul et de refuser dialogue et recherche de compromis, notamment sur la stratégie pour la présidentielle. Boris Vallaud part avec l'ensemble de son courant, soit 24 personnes dont 21 secrétaires nationaux. L'actualité nous emmène dans le Nord où le maire de Oisier a été agressé en marge des commémorations du 8 mai. L'auteur de l'agression, interpellé et placé en garde à vue, aurait déjà interpellé des élus la veille pour une question de logement. Le maire de la ville de 7700 habitants a été conduit à l'hôpital pour des examens. L'OMS cherche encore à calmer les inquiétudes. Le hantavirus constitue un risque jugé absolument faible pour la population mondiale. Hier, de nouveaux cas contacts ont été identifiés à bord du navire MH Ondius. Ce dernier poursuit sa route vers les Canaries où il doit arriver dimanche. Les 5 Français à bord seront rapatriés dans les 24 à 48 heures qui vont suivre l'arrivée du bateau, selon un responsable sanitaire français. Dans le cadre de leur mission défensive, les États-Unis annoncent avoir frappé 2 pétroliers iraniens qui tentaient de violer le blocus mis en œuvre par Washington dans le détroit d'Ormuz. Les 2 navires tentaient d'entrer dans le port iranien du golfe d'Oman. La Portugal refuse de remettre Cédric Prison aux autorités françaises. L'homme de 42 ans est le principal suspect d'un double meurtre, celui de son ex-compagne et de sa conjointe actuelle. La cour d'appel de Coimbra explique que ce refus est lié au fait que les crimes présumés ont été commis entièrement ou en partie sur son territoire. Cocorico pour le Tour d'Italie. Le français Paul Magny a remporté la première étape du Giro et se part du maillot rose. Une victoire au sprint après une grosse chute dans le peloton pour le coureur de la formation Soudal Quickstep à l'arrivée à Burgas en Bulgarie. Et puis enfin, avant le multiplex de dimanche soir, ouverture à 21h de la 33e journée de Ligue 1. Le RC Lens, deuxième, reçoit au stade Bollaert le club de Nantes avant-dernier et quasi condamné à une descente en deuxième division. 19h02 sur le 107.7, prochain rendez-vous avec l'actualité dans une heure. Retour au trafic après la météo. Retour à la météo avec un temps qui sera globalement ensoleillé demain avec peut-être quelques rares nuages sur la pointe finistérienne, mais ce ne sera pas bien méchant, le soleil restera dominant. Par contre, dans l'après-midi, arrivée d'une dépression de l'Atlantique avec des orages qui sont attendus de Brest sur tout le littoral atlantique en fait, de Brest jusqu'au Pays Basque, avec pour seule exception étonnamment le secteur de La Rochelle où il fera quand même encore beau. Partout ailleurs, il fera très beau, les températures entre 17 et 24 degrés, 17 à Cherbourg et à Brest, 20 degrés à Rennes, 22 degrés à Strasbourg, 21 à Lille, 22 à La Rochelle et à Tours, 23 à Limoges, à Bourges et 24 degrés à Paris et à Bordeaux pour les maximales.
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1: Les conséquences de la coupure de la 85 sont toujours au cœur de l'actualité trafic à 19h03. Mais dans l'ensemble, honnêtement, en dehors de cette information, encore une fois, vous circulez dans des conditions juste idéales avec un temps qui est plutôt bon et avec une quantité d'actualité nulle, quasiment nulle, avec très très peu de choses à vous dire. Il reste donc toujours les traces de cette coupure de la 85 qui nous a occupé une bonne partie de l'après-midi en direction d'Angers et de Tours, kilomètre 190. La voie de droite reste neutralisée pour réparer l'enrobé, en fait, réparer l'asphalte qui, vous allez le voir quand vous allez passer au kilomètre 190, est enfoncé sur une petite dizaine de mètres. C'est assez impressionnant quand on arrive sur ce secteur. C'est donc lié à un car en feu et qui a été depuis évacué. La voie de gauche reste donc accessible, sinon on sera encore sur une coupure. La voie de gauche est disponible, mais il y a encore pas mal de monde à l'arrière de cette neutralisation de voie, à l'arrière de cet incident. Encore une fois, vous pouvez différer votre voyage. Si vous le pouvez, là, encore une heure peut-être sur les aires de service. C'est peut-être le moment de manger aussi également. Si les enfants ont faim, n'hésitez surtout pas à vous arrêter puisque vous allez gagner du temps en vous arrêtant, même si ça paraît contre nature, mais c'est pour le coup vraiment le cas. Le trafic est en train progressivement de s'améliorer. On est passé de 45 à 30 minutes de bouchons à l'intérieur de cette difficulté d'ampleur. Alors tout à l'heure, je le disais, ça se passe bien.
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9: Et au cœur de cette fin d'après-midi, nous avons toujours la même problématique. Comment se sortir du bouchon lié à la coupure de l'autoroute A85? La coupure est levée, rassurez-vous. Mais en provenance de la 71, l'axe Orléans-Clermont-Ferrand, à un moment donné, vous pouvez bifurquer sur cette A85 et prendre la direction de Tours et d'Angers. On a encore un bouchon qui dure et qui a toutes les peines du monde à se désengorger. C'est typique, malheureusement, de cette énorme densité de véhicules qui a été en difficulté et qui a été à l'arrêt pendant presque 3 heures, des suites de cette coupure liée à l'embrasement d'un car. Kilomètre 190, c'est l'avant du bouchon, 5 km en amont, kilomètre 195, vous avez déjà les premiers points de blocage et les opérations sont en train d'être menées sur le secteur du kilomètre 190 pour notamment récupérer tous les déchets qui sont sur la bande d'arrêt d'urgence et la voie droite pour ensuite réparer l'asphalte. On n'y est pas encore et pour l'instant donc à peu près 25 à 30 minutes de bouchon sont à noter. On était à 45-50 tout à l'heure. Ça s'améliore, mais c'est encore long. Donc, je n'ai plus qu'à vous souhaiter bon courage. Et c'est peut-être vraiment le moment, j'insiste là-dessus, mais c'est peut-être le moment de faire la pause. La pause du dîner, du soir, qui, à mon avis, voilà, vous fera gagner un temps précieux. N'hésitez pas à la faire durer, cette pause, peut-être un petit peu plus que d'habitude, pour s'assurer que le trafic continue de s'améliorer. Sinon, sur l'autre information à vous donner, elle est entre Nantes et Angers, sur la 11, en direction de Nantes, 15 km après le péage d'Anceny, des pierres sur la chaussée ont été vues, semble-t-il. Les gendarmes sont en train de se déplacer, et le patrouilleur également, mais voilà, des petites pierres, des petits cailloux seraient retrouvés, on ne sait quelle raison, sur la chaussée ou à proximité, kilomètre 330. Dans un instant, dans Sortir en famille, direction le bord de la Garonne, l'abbaye de Belle-Perche entre Toulouse et Agen, une abbaye cistercienne qui abrite un musée étonnant consacré à l'histoire de la table. Visite guidée juste après le duo Shakira-Rihanna.

0: Et c'était Shakira et Rihanna sur Radio Vinci Autoroute avec Can't Remember Forget You à 19h23. Les temps de parcours sont toujours les mêmes sur la 85. Une grosse vingtaine de minutes, 25 minutes de bouchons à peu près sont à noter sur 5 km. C'est consécutif à une coupure d'autoroute désormais levée depuis 1h30. Mais on le voit, le bouchon persiste alors que l'autoroute a rouvert depuis plus d'une heure maintenant. C'est l'heure de sortir en famille dans le Tarn-et-Garonne, à l'abbaye de Belperche, près de Castelsarrasin, un lieu où l'histoire à la table se raconte. Hélène Dali nous attend sur place.
1: Le musée des arts de la table ne se contente pas d'exposer des assiettes ou des couverts. Il raconte la manière dont on a mangé, servi, reçu, partagé du Moyen-Âge jusqu'à nos jours. Mélanie Denogros est responsable adjointe de l'abbaye de Belleperche.
2: Au Moyen-Âge, on dressait la table. Déjà, la table n'était pas forcément en place en permanence, donc il fallait l'installer à l'aide de tréteaux et de planches dans la salle et la présenter d'une manière particulière puisque pendant le repas, tout était spectacle, donc tout était mis en scène et il fallait aussi pouvoir voir ce qui allait se passer autour de ces moments importants.
1: Les visiteurs découvrent les vitrines et apprennent par exemple qu'au Moyen-Âge, on mangeait tout simplement avec les doigts.
3: Donc on ne mangeait ni avec des fourchettes ni avec des assiettes et on partageait les verres, on partageait les écuelles et les tables sont dressées. Donc il y a une table au Moyen-Âge, il y a une table de dessert au 18e siècle et il y a des tables au 19e siècle aussi, donc on peut voir différents services et différentes manières de mettre la table, très différentes d'aujourd'hui.
2: Du moment qu'on reçoit, en fait on a quelque chose à dire, on a quelque chose à montrer à ses invités. Pour l'époque, effectivement le repas est un moment social très important qui va permettre tout un tas de jeux en fait, politiques et de pouvoir en fait.
1: Après cette période, les manières de manger évoluent, la vaisselle se diversifie et la fourchette s'impose peu à peu.
2: On va en arriver à des choses au contraire, un couvert très individuel, chacun son assiette, son couteau, sa fourchette par la suite, son verre. Il n'est plus question de toucher la nourriture avec les doigts, il n'est plus question de laisser aller les fonctions corporelles à table. Au contraire, tout doit être dans la maîtrise, ce qui n'était pas le cas avant.
1: Et puis arrivent de nouvelles boissons à partir du 17e et 18e siècle, le thé, le café, le chocolat et des nouveaux objets apparaissent.
4: Les Occidentaux étaient assez friands, donc du thé de Chine. On voit vraiment aussi que la production était différente par rapport à la demande occidentale et aussi la production qui était directement en Chine.
3: Il y a des chocolatières, des gobelets à chocolat. Ce sont des objets quand le chocolat est arrivé en Europe.
1: L'abbaye de Belleperche et le musée des arts de la table est accessible par l'autoroute A62, sortie Castelsarrasin, numéro 9.
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0: Marguerite avec la bosse à 19h et bientôt 30 minutes. Je vous propose de revenir en détail sur ce qu'il reste dans l'actualité trafic dans moins de 2 minutes.
1: Ça, c'est Nathan qui fait le plein chez Total Énergie pendant le pont du 1er mai. Ça, c'est Martine qui fait le plein chez Total Énergie pendant le pont du 8 mai. 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
8: Des nouvelles du trafic à 19h30 avec une amélioration progressive mais constante du trafic sur l'autoroute à 85. Et bien sûr, c'est là que nous allons aller encore une fois dans ce point de trafic avec au kilomètre 190 de la 85 en direction de Tours et de Angers. Toujours la même chose, hein, les conséquences de cette coupure d'autoroute qui a duré 3 heures et de ce car qui a pris feu aux alentours de 14h45. La voie de droite est toujours neutralisée sur ce kilomètre 490, hein, après la bifurcation à 71 à 85. Et le bouchon perd enfin en intensité de manière plus notable. On est passé sous la barre des 20 minutes de bouchon sur 5 kilomètres. Ça reste quelque chose, bien sûr, à ne pas négliger. Mais on était quand même sur des valeurs quasi doublées, hein. Il y a encore 20 minutes, 30 minutes. Donc on le voit, ça y est, le trafic s'améliore. Donc n'hésitez pas, peut-être encore une fois, j'en reparle à chaque fois, mais n'hésitez pas peut-être à vous arrêter sur une aire de repos, une aire de service en amont pour marquer la pause du dîner et puis ensuite repartir sur une route qui sera, j'en suis sûr, sans difficulté particulière. Dans le reste de l'actualité, un véhicule est en panne dans une bretelle de sortie entre Niort et Nantes. Sur la 83, direction Nantes, sortie numéro 6 pour Chantonnay. Un véhicule donc est en panne sur la bande d'arrêt d'urgence dans la bretelle de sortie. Et puis un obstacle à Poitiers a été vu dans la Vienne sur la 10, l'axe Bordeaux-Paris en direction de Paris. Des morceaux de pneus ont été vus, kilomètre 315, et juste avant Poitiers Sud et la sortie 30.
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8: Et la suite sera en musique avec Christopher Cross, et ça fait plaisir. On aura Beyoncé ensuite pour le premier extrait de son ancien album, son dernier album en l'occurrence, Texas Hold'em.

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1: Texas Hold'em de Beyoncé à l'instant pour la promotion de son dernier album. Voici Prince avec Peach avant de retrouver l'actualité trafic. Ça va de mieux en mieux sur la 85, donc ça veut dire que ça va de mieux en mieux tout court sur les axes de l'ouest et du centre où ça reste très calme.

0: C'était Prince avec l'un de ses grands succès, Peach. Et bon appétit, bien sûr, si vous êtes sur les heures de repos, les heures de service. 19h45, on peut relâcher un petit peu les taux parce que ça commence à aller de mieux en mieux partout. Et je vous en parle dans un instant.
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0: 19h46, ça y est, on commence enfin à voir l'amélioration de manière très notable du trafic sur l'autoroute A85. Je parle de ça tout de suite parce que vous l'avez compris et vous allez vite le comprendre encore une fois, le trafic va très bien sur l'ensemble des axes autoroutiers de l'ouest et du centre. Sauf donc sur ce secteur de l'ouest de Vierzon, sur l'A85 pour rejoindre les directions de Tours ou encore d'Angers. On a toujours donc les conséquences de cette coupure d'autoroute terminée, mais de ce car en feu qui s'est embrasé aux alentours de 15h. Et là, on voit enfin des vraies améliorations puisque le bouchon, il a perdu encore, il a été divisé par deux le bouchon tant dans sa longueur que dans sa durée. Tout à l'heure, on était à 4 km de bouchon et quasiment 20 minutes de temps de traversée. On est à moins de 10 minutes sur seulement 2 km. Donc c'est très encourageant. Il est probable que d'ici 20h, ce soit désormais de l'histoire ancienne. En revanche, sur le kilomètre 190 en direction d'Angers, la voie de droite reste neutralisée pour l'instant puisque l'enrobé, la chaussée, est sévèrement endommagée des suites donc de cet incident. Restez bien concentrés et donc à un moment donné, au kilomètre 190, vous allez le voir, vous n'allez pouvoir rouler que sur la seule voie de gauche. Essayez d'anticiper, de ne pas attendre le dernier moment pour vous déporter et changer de voie, ce qui pour le coup peut créer des accidents. La 10 nous intéresse à Poitiers d'ailleurs en direction de Paris sur la 10. Des morceaux de pneus ont été vus sur les deux voies de circulation au kilomètre 316. C'est 28 km après Saint-Vexin-l'École-Lusignan et la sortie 31. Et après l'aire de repos de Coulombier Sud, 2 km plus loin, 3 km plus loin, c'est là que se trouvent ces morceaux de pneus. On est quasiment à Poitiers, donc attention maximale. Et puis vers Laval, désormais dans la Mayenne, sur l'autoroute A81 entre Rennes et Le Mans, un animal errant a été aperçu, un chevreuil aux alentours du kilomètre 255 entre le péage de la Gravelle et Fougères-Laval-Ouest, la sortie numéro 4. En octobre dernier, Vanessa Paradis a dévoilé son 8e album studio, Le Retour des Beaux Jours. Elle est repartie en tournée en se prêtant 2026, l'occasion de la retrouver en live. Dans quelques minutes, retour en 2001 pour le Bliss Tour, une série de concerts qui a réservé bien des surprises. Un moment absolument live à retrouver après les Fool's Garden.

0: Et Fool's Garden pour Lemon Tree, un peu de douceur à 19h52 pour savourer cette soirée qui s'annonce très calme. De toute façon, si on n'avait pas eu la difficulté importante à Vierzon sur la 85, ça aurait été une après-midi extrêmement calme. Donc j'ai bon espoir qu'avec la fin du bouchon qui se profile sur la 85, eh bien vous passiez une soirée très tranquille sur la route.
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0: Et aujourd'hui, Marie Codemo nous invite à partager un moment avec une artiste incontournable de la scène française.
2: Elle est une artiste accomplie qui a une large place dans le cœur des Français depuis les années 80. Quand on l'a connue, elle était toute jeune et elle nous racontait l'histoire d'un chauffeur devenu lui aussi célèbre. Vanessa Paradis a eu plusieurs vies et de nombreux artistes ont écrit pour elle. De Serge Gainsbourg à Lenny Kravitz, en passant par M et Étienne Dao, elle est une vraie muse. Et elle fait toujours son effet sur scène, comme lors du Bliss Tour en 2001. Des lumières douces, chaleureuses, des musiciens et une chanteuse comblée, il n'en faut pas plus pour qu'une soirée soit parfaite, comme le 30 mai au Zénith de Paris. Entre moments intimes où elle se retrouve seule à chanter avec sa guitare, ambiance rock, psychédélique et même plus reggae sur Marilyn et John. Et puis on note aussi la venue d'un grand compositeur, interprète, guitariste et ami de Vanessa Paradis. M fait la surprise de la rejoindre avec sa guitare sur le titre « Pourtant, une chanson qu'il a composée ». Un moment de grande complicité. Voilà ce que je vous propose. Vanessa Paradis, M et leur public sont dans Absolument Live.

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1: Bonsoir à tous. Le Parti Socialiste en crise. À un an de la présidentielle, le chef des députés Boris Vallaud annonce quitter la direction du Parti Socialiste. L'un de ses proches accusant le premier secrétaire Olivier Faure de décider seul et de refuser dialogue et recherche de compromis, notamment sur la stratégie pour la présidentielle. Boris Vallaud part avec l'ensemble de son courant, soit 24 personnes et 21 secrétaires nationaux. L'actualité nous emmène dans le Nord où le maire de Oisiers a été agressé en marge des commémorations du 8 mai. L'auteur de l'agression interpellé et en garde à vue aurait déjà interpellé la veille des élus pour une question de logement. Le maire de la ville de 7700 habitants a été conduit à l'hôpital pour des examens. L'OMS cherche encore à calmer les inquiétudes. Le hantavirus constitue un risque jugé absolument faible de propagation pour la population mondiale. Hier, de nouveaux cas contacts ont été identifiés à bord du navire MH Hondius. Ce dernier poursuit sa route vers les Canaries où il doit arriver après-demain dimanche. Les 5 Français à bord seront rapatriés dans les 24 à 48 heures qui suivent. Dans le cadre de leur mission dite défensive, les États-Unis annoncent avoir frappé 2 pétroliers iraniens. Des affrontements donc de nouveau éclaté dans ce secteur et ces navires tentaient de violer le blocus mis en œuvre par Washington dans le détroit d'Ormuz. Les 2 navires tentaient d'entrer dans le port iranien du golfe d'Oman. Le Portugal refuse de remettre Cédric Prison aux autorités françaises. L'ancien policier et joueur de rugby de 42 ans est le principal suspect du double meurtre de son ex-compagne et de sa conjointe actuelle. La cour d'appel de Coimbra explique ce refus par le fait que les crimes présumés ont été commis entièrement ou en partie sur son territoire. Cocorico pour le Tour d'Italie. Le Français Paul Magny a remporté la toute première étape du Giro. Le Tour d'Italie donc se part du maillot rose de leader du classement général. Une victoire au sprint après une grosse chute du peloton à 600 mètres de l'arrivée pour le coureur. Victoire donc du coureur de la formation Soudal Quickstep à l'arrivée à Burgas en Bulgarie. Et puis, dans une heure, ouverture de la 33e journée de Ligue 1, le Racing Club de Lens, 2e, pourrait valider sa qualification directe en Ligue des Champions en cas de succès face à Nantes, avant-dernier qui lui, s'il ne gagne pas ce soir, sera relégué en 2e division. 20h02 sur le 107.7. Prochain rendez-vous avec l'actualité dans une heure avec Florence Dolly. Retour au trafic après la météo. Et la météo pour la journée de demain sera d'abord assez ensoleillée. Un début de journée très calme et très ensoleillé, très bleu. C'est une bonne nouvelle. Par contre, dans l'après-midi, un nouveau flux dépressionnaire arrive de l'Atlantique et des orages sont attendus avec de la pluie sur tout le front de mer atlantique, sur tout le littoral de Brest jusqu'au Pays Basque. Partout ailleurs, il fera aussi assez beau. Les températures entre 17 et 24 degrés demain, avec 17 degrés à Brest, 21 degrés à Lille, 22 à Strasbourg, à La Rochelle ou encore à Tours, 23 à Bourges et à Limoges, 24 degrés à Auxerre, à Paris et à Bordeaux pour les maximales.
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1: Et il fallait un passage d'antenne à venir pour que le trafic soit redevenu normal à Vierzon. Excellente nouvelle sur la 85. Il n'y a ni accident, ni bouchon désormais. Ça y est, tout est désormais redevenu normal et calme sur l'autoroute A85 en direction de d'Angers et de Tours. Après cette longue intervention pour la coupure de l'autoroute A85. Ensuite, des suites d'un car en feu. Il a fallu presque 2 heures, dites-vous bien, pour que le bouchon perdre l'ensemble de son intensité. Ça y est, maintenant, retour à la normale. Quel plaisir. La suite avec des morceaux de pneus qui ont été aperçus sur l'ensemble des voies de circulation. On est à Poitiers, ou presque, dans la Vienne, sur l'autoroute A10, en direction de Paris. Ces morceaux de pneus ont été vus sur les 2 voies de circulation et même sur la bande d'arrêt d'urgence, kilomètre 316, après Saint-Mexant à l'école Lusignan et la sortie numéro 31. Quai 5 km après l'aire de repos de Coulombier Sud. Et puis enfin, un chevreuil errant à Laval, en Mayenne, sur l'autoroute A81 entre Le Mans et Rennes, kilomètre 255 entre le péage de la Gravelle et Fougères-Laval-Ouest, la sortie numéro 4. Attention donc à la gêne dans les 2 sens de circulation.
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1: Elle a réussi à me faire rire en fin de point trafic.
3: J'ai essayé de vous perturber, ça a marché.
1: Et ça a marché, bien sûr. Et elle vous accompagnera ce soir, vous l'entendez, avec le sourire aux lèvres et la bonne humeur qui va avec. Florence Delis, bonsoir.
3: Bonsoir Clément, vous êtes un très bon collègue parce que hier soir, même passage d'antenne et le trafic était redevenu complètement fluide quand je suis arrivée. Alors c'est peut-être mon effet ou c'est peut-être vous qui êtes
1: Je pense que c'est vous pour le coup, parce que vraiment, la coupure, pour mettre nos auditeurs dans la confidence, la coupure a été... l'incident est arrivé à 14h59 juste avant la prise d'antenne, la coupure à 15h05 et ça m'a accompagné jusqu'à 20h05.
3: Voilà, et vous terminez. Bah voilà, les nouvelles sont bonnes en tout cas, c'est ça qu'il faut retenir pour vous sur la route. Je prends le relais, je vous accompagne jusqu'à 1h du matin et on reparlera d'infotrafic dans 10 minutes au plus tard, le temps d'écouter Iggy Pop. Très belle route.

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1: L'infotrafic à 20h16 en ce vendredi soir, vendredi 8 mai. Ça se passe très très bien sur votre trajet. Hein. Pas de difficultés particulières à cette heure-ci. Le trafic est fluide à l'approche et en sortie des grandes agglomérations sur le réseau. Hein. C'était un vendredi férié, donc c'était attendu. Trafic vraiment très calme, que vous rouliez ou quittiez Bordeaux, que vous rouliez en direction de Nantes, d'Angers ou en direction de la région parisienne. Ça se passe très bien.

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Le dernier titre de Benabar, c'était Quoi qu'on dise. À suivre, une idée de lecture. Tiens, pour ce week-end de 3 jours, on va recevoir une invitée, l'autrice belge Adeline Dieudonné, qui va venir nous présenter son tout nouveau roman. Ça s'appelle Dans la jungle. Elle sera au micro de Francine Thomas juste après l'infotrafic de 20h30. Pour la musique, Ed Sheeran à suivre juste après Tove Lo.

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1: Et avec une nouvelle info qui vous concerne dans le secteur de Saintes, pour vous qui circulez sur la 10, l'axe Paris-Bordeaux, un chevreuil qui vient de m'être signalé, chevreuil repéré sur le bord des voies aux alentours du kilomètre 427. Nous sommes entre la sortie 35 Saintes et la sortie 34 Saint-Jean-d'Angély. Méfiez-vous, dans ce secteur, il pourrait très bien traverser les voies. Un patrouilleur est en train de se rendre sur place. Partout ailleurs, ça reste très calme, quel que soit votre sens de circulation, quelle que soit votre destination et votre provenance.
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1: Et vous cherchez peut-être votre prochaine lecture pour les longs week-ends de printemps. L'autrice belge Adeline Dieudonné est de retour avec un nouveau roman qui s'appelle Dans la jungle. Révélé en 2019 avec La vraie vie, multi-récompensée, elle confirme aujourd'hui tout son talent. Elle sera notre invitée dans Marque-Page dans quelques minutes.

0: Dans Marque-Page, on vous parle aujourd'hui de l'un des romans marquants de ces dernières semaines, Dans la jungle, le quatrième livre de l'autrice belge Adeline Dieudonné. Elle est au micro de Francine Thomas.
1: Bonjour Adeline Dieudonné.
2: Bonjour.
1: Je voudrais que l'on reste à la première phrase de Dans la jungle parce que vous excellez dans l'art de débuter une histoire. Je lis « Si le notaire est ému, il n'en laisse rien paraître. Tout est dit, je trouve. Il s'est passé quelque chose de suffisamment grave pour qu'on puisse imaginer qu'un notaire prend sur lui. Qu'est-ce qui s'est passé ?»
2: Arnaud, qui est un père de famille, tout ce qu'il y a de plus normal, a assassiné sa femme et leurs deux enfants avant de se suicider. Et donc là, on est dans l'étude du notaire avec les parents d'Arnaud, la mère d'Aurélie, et donc ils sont là pour la succession parce qu'évidemment ils vont hériter de leurs enfants et de leurs petits-enfants.
1: Vous disséquez dans ce livre un féminicide avec une méticulosité implacable, tout ce qui se met en place petit à petit, les reproches, les injonctions et puis la surveillance. Vous écrivez à propos d'Aurélie et de son mari Arnaud, elle avait parfois peur qu'il puisse entrer dans sa tête et lire dans ses pensées, elle pensait moins. L'emprise est telle qu'elle pense moins.
2: Oui, oui, oui. Là, on est déjà plus loin dans le roman parce que mon projet, c'était de remonter à la rencontre du couple et de voir comment ils se sont rencontrés, comment ils se sont mariés, comment il y a eu des années heureuses, en fait, avant d'en arriver à l'horreur et à la violence. Et c'est vrai que là, on est à un moment où elle se sent tellement surveillée qu'elle en arrive à penser qu'il l'entend penser.
1: Alors, le milieu dans lequel ça se passe est également très important. Un milieu où, je cite, « on tutoie son banquier, on pratique l'optimisation fiscale et on se déplace en voiture de société ». Il y a aussi dans ce roman une dissection très méticuleuse d'un microcosme bourgeois. Pourquoi avoir placé ce féminicide ici ?
2: Parce que c'est le milieu duquel je viens et que j'avais envie de le raconter en le situant très très précisément et donc en situant leurs conditions matérielles d'existence.
1: Et est-ce qu'il y a une spécificité de cette violence dans ce milieu-là ?
2: Oui, en fait je crois que, on le sait maintenant, hein, les violences intrafamiliales, elles traversent tous les milieux sociaux. Contrairement au mythe qui a quand même longtemps vécu, c'est pas l'ouvrier alcoolique qui se défoule sur sa femme et ses enfants. Maintenant, je pense que chaque milieu social a ses spécificités et que selon qu'on exerce la violence, donc qu'on fasse plutôt partie des milieux sociaux aisés, ou selon qu'on la subisse, ce qui est le cas des classes populaires, en fait, on est à un bout ou à un autre de la violence et donc cette violence est présente dans la vie. Et donc, elle ne peut que ressurgir dans les familles. Mais donc, c'est pas exactement les mêmes tenants et aboutissants, mais ça reste de la violence.
1: Adeline Dieudonné, vous signez Dans la jungle chez l'Iconoclaste, votre quatrième roman qui démontre une incroyable maîtrise de votre art littéraire, un roman implacable que vous allez dévorer, à moins que ce ne soit lui qui vous dévore. Merci beaucoup.
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1: 20h45, les difficultés sont principalement liées à des chevreuils repérés sur le bord des voies. Au printemps, il n'est pas rare d'apercevoir près des voies de l'autoroute des chevreuils déboussolés. C'est le phénomène des chevreuils ivres. Et oui, ce n'est pas une blague. Ils ont mangé beaucoup de bourgeons chargés en sucre qui se transforment ensuite en substances euphorisantes. Alors, quelle est la conduite à tenir dans pareille situation? Écoutez la réponse de Raphaël Bensasson de l'Office français de la biodiversité.
2: Les animaux, heureusement, sont maintenant bien habitués au trafic routier, tant que les véhicules sont en mouvement. Là où ça va être différent, c'est si on commence à changer d'allure, à s'arrêter, peut-être même à ouvrir la portière, à claquer une portière. Alors là, par contre, le comportement sera vraiment très différent. Donc, on ne s'arrête pas pour observer les animaux, parce que c'est justement ça qui va les faire bouger et représenter un risque pour les autres automobilistes. Donc, on ne s'arrête pas, on ralentit. On reste vigilant, mais on continue sa route.
1: Raphaël Bensasson de l'Office français de la biodiversité. Il faut quand même donc ralentir, vous l'avez compris, et rester vigilant dans trois secteurs, principalement où des chevreuils ont été repérés. D'abord, secteur de Saintes, pour vous qui circulez sur l'A10, l'axe Paris-Bordeaux, entre la sortie 35 Saintes et la sortie 34 Saint-Jean-d'Angély, aux alentours du kilomètre 427, un premier chevreuil repéré. C'est vrai que avec ces comportements de chevreuils ivres, ils ont tendance à plus se rapprocher des voies de l'autoroute. C'est pour ça que on vous en signale beaucoup en ce moment, et c'est pour ça qu'il faut rester bien vigilant. Secteur de Saintes, donc, pour vous qui circulez sur l'A10, l'axe Paris-Bordeaux, du côté également de l'A81, où il y a souvent des chevreuils repérés, du côté de cette autoroute qui relie la Bretagne, qui relie Rennes au Mans. Un chevreuil repéré, kilomètre 233, entre la sortie 3 Laval-Est et la sortie 2 Évron. Et puis enfin, dernier secteur où un chevreuil a été repéré il y a quelques minutes, secteur de La Roche-sur-Yon, nous sommes en Vendée, pour vous qui circulez sur l'A87, cet axe qui relie Angers à La Roche-sur-Yon, au niveau de la sortie 31, La Roche-sur-Yon centre.

La jolie voix d'Ebony, finaliste de la Star Academy en 2025. C'était Mon Paradis, son tout premier single pour vous accompagner sur la route en ce vendredi soir. Maroon 5 pour terminer cette heure en musique. Claudio Capéo également et je vous retrouve à 21h pour l'actu, la météo et l'infotrafic.

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1: Bonsoir à tous. Donald Trump annonce ce soir un cessez-le-feu de 3 jours entre l'Ukraine et la Russie à partir de demain. Une trêve qui devrait permettre à Moscou de commémorer sa victoire sur les nazis. Le cessez-le-feu reste en revanche fragile entre Washington et Téhéran. Des affrontements ont éclaté dans le détroit d'Ormuz, détroit stratégique toujours contrôlé par l'Iran. Les États-Unis attendent toujours une réponse de Téhéran à leur dernière proposition d'accord. Une collégienne de 14 ans tuée sur le chemin du collège mercredi matin dans l'Aisne. Le suspect de 23 ans a reconnu les faits. Il avait entretenu une relation amoureuse avec la victime qui venait de se terminer. Il a été mis en examen pour homicide volontaire avec préméditation et viol sur mineur de moins de 15 ans. L'actualité politique, le député Boris Vallaud, président du groupe PS à l'Assemblée, quitte la direction du Parti Socialiste. Un départ sur fond de tension avec le premier secrétaire Olivier Faure. Boris Vallaud emmène avec lui 24 membres de la direction du parti. Les tensions se sont exacerbées autour de la possibilité d'organiser une primaire à gauche pour la présidentielle. Les commémorations du 8 mai 1945, le maire d'une commune dans le Nord a été violemment agressé ce matin. Il a reçu un coup au visage au moment de la réception qui a suivi la cérémonie. Il a été conduit à l'hôpital. Le suspect est en garde à vue. Le préfet a condamné un acte inacceptable. Le sport avec du tennis et la défaite inattendue de Novak Djokovic. Le Serbe a pris aujourd'hui la porte dès le deuxième tour du Masters 1000 de Rome. Le numéro 4 mondial a perdu le fil face au Croate Dino Prismic, issu des qualifications, et s'est incliné en 3-7. La Vuelta, c'est du cyclisme. La jeune Française Marion Bunel, coéquipière de Pauline Ferrand-Prévot, est montée sur le podium au terme de la 6e étape ce vendredi. La Néerlandaise Anna van der Breggen a récupéré le maillot rouge. Le Français Johan Zarco a créé la surprise en réalisant le meilleur temps des essais qualificatifs du Grand Prix de France de MotoGP au Mans, alors que le champion du monde en titre espagnol, Marc Marquez, a déçu en se classant seulement 13e. Enfin, il y a du football ce soir. Lens reçoit Nantes en ouverture de la 33e journée de Ligue 1. Les 100 et or ont besoin d'un point pour valider leur qualification en Ligue des Champions, tandis que Nantes lutte pour son maintien et pour l'instant zéro partout. Il est 21h02, c'est la fin de ce flash. L'infotrafic revient dans un instant, juste après la météo. Et demain, ce sera encore une belle journée ensoleillée, hein, sauf sur la Bretagne et le littoral atlantique avec un front pluvieux installé dès le matin sur la pointe bretonne. La pluie gagnera ensuite tout l'ouest du pays, du Pays basque au Cotentin, avec même des orages attendus dans l'après-midi dans les pays de la Loire et en Nouvelle-Aquitaine notamment. Et puis un voile nuageux va s'installer également sur les régions méditerranéennes. Pour les températures, les maximales seront plus homogènes demain avec 20 à 25 degrés attendus, localement 16 à 20 en bord de Manche et 25 voire 26 degrés dans le Var et en Corse. Et c'est vraiment dimanche que ça va se gâter. La météo sera très dégradée avec des orages et de la pluie sur tout l'Hexagone.
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1: L'infotrafic à 21h passé de 3 minutes et ce sont principalement les animaux qui nous occupent et je vous invite à la plus grande prudence. On nous signale beaucoup de chevreuils en ce moment qui se rapprochent trop près des voies de l'autoroute, qui mangent des baies, hein, je vous en parlais déjà tout à l'heure, qui les rendent un petit peu ivres avec un comportement erratique et ils ont tendance à trop se rapprocher du bord des voies. Donc merci de bien penser à leur sécurité dès qu'on vous en signale dans certains secteurs. C'est le cas par exemple en Vendée du côté de la 87 pour vous qui circulez sur cet axe qui relie Angers à La Roche-sur-Yon avec un chevreuil repéré tout à l'heure. Kilomètre 118 au niveau de la sortie 31, La Roche-sur-Yon-Centre. Notez que le patrouilleur Charlie est sur place en intervention. Vous suivez ses instructions. Et puis malheureusement, une mauvaise nouvelle dans le secteur de Sainte. Je vous parlais tout à l'heure d'un chevreuil du côté de l'autoroute A10, l'axe Paris-Bordeaux. Un chevreuil qui a été percuté malheureusement du côté du terre-plein central. Kilomètre 427. Nous sommes entre la sortie 34 Saint-Jean-d'Angélie et la sortie 35 Sainte et le patrouilleur Tristan qui est sur place pour ramasser ce chevreuil. Hein, vous suivez bien ses instructions, vous ralentissez dans le secteur. Et puis un autre animal percuté, on me le signale à l'instant, ça vous concerne pour vous qui circulez sur l'A11, l'axe Nantes-Paris, vous avez passé Le Mans, vous roulez en direction de Chartres et de Paris, kilomètre 119 après la sortie 5, la Ferté-Bernard, un animal peut être percuté sur les voies.
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Il s'appelle Taïk et figurez-vous qu'il est devenu le deuxième artiste français le plus écouté dans le monde en 2024 sur Spotify aux côtés de David Guetta, DJ Snake et Aya Nakamura, rien que ça. Taïk que vous avez peut-être découvert aussi comme juré dans The Voice cette année. On va recevoir un invité, vous le connaissez sûrement, c'est un pro des histoires criminelles, Christophe Ondelat va faire la route à vos côtés tout au long de cette heure. On le retrouve une première fois juste après l'infotrafic de 21h15, surtout restez bien à l'écoute.

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1: Trafic toujours très calme à cette heure-ci. Une info à retenir qui vous concerne du côté de l'autoroute A11, l'axe Nantes-Paris. Pour vous qui avez passé Le Mans et qui roulez en direction de Chartres et de Paris, kilomètre 119 après la sortie 5 La Ferté-Bernard, on m'a signalé un animal qui aurait peut-être été percuté sur la chaussée. Méfiez-vous, le patrouilleur Johnny est en train de se rendre sur place. Partout ailleurs, je vous le disais, ça reste vraiment très calme hein, si vous roulez sur une autre autoroute de l'ouest et du centre. Dans un instant, comme promis, on reçoit Christophe Ondelat, journaliste et créateur de podcast. Il raconte depuis des décennies des histoires criminelles et des faits divers. Un univers qui n'était pourtant pas le sien au départ. Il sera notre invité dans Sur la route avec dans quelques minutes.

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1: Journaliste, présentateur radio et télévision, Christophe Ondelat est aujourd'hui notre invité à l'occasion d'une nouvelle expérience théâtrale. On le retrouve au micro de Christelle Molon.
2: Bonjour Christophe Ondelat.
3: Bonjour.
2: Cette voix qu'on connaît tous, la vôtre, vous l'avez mise au service du journalisme pendant des dizaines d'années et vous la mettez aujourd'hui à 100% au service des récits au travers de votre podcast 100% Ondelat. Le fait divers, les histoires criminelles, c'est votre sujet de prédilection. Quoiqu'au départ, finalement, le fait divers, vous êtes tombé dedans un petit peu par hasard ?
3: Ah, complètement par hasard. Je faisais de la radio. J'espérais faire de la télé un jour par vanité personnelle, un truc pitoyen. Et un jour, France 2 m'a appelé. Et donc, j'ai rencontré la directrice des magazines. Elle me dit, j'ai un projet pour vous. Alors, je me dis, super, c'est quoi ? Une émission de faits divers. Oh putain, je me suis dit, quelle galère, quoi. Il me colle ce qu'il y a de pire, quoi. Parce que quand on est jeune journaliste, on rêve certainement pas de faits divers. Donc bon, ma vanité l'a emporté sur mon égo. Et du coup, ça m'a permis d'aborder la matière avec un peu de sang-froid, sans passion. A posteriori, je me dis tant mieux. Parce que je crois que c'est une matière, il faut l'aborder avec beaucoup, beaucoup de froideur. Faut regarder comment ça marche. Faut pas ne s'intéresser qu'au caractère spectaculaire du meurtre.
2: Alors, après des années et des années de radio, aujourd'hui, c'est dans un podcast que vous livrez vos récits. Récemment, vous vous êtes même essayé au récit sur scène, à Paris. Vous avez raconté l'affaire Ranucci, l'un des derniers condamnés à mort exécutés en France. Ce qui vous intéresse, finalement, dans cette histoire, c'est aussi la façon dont un livre, le célèbre Pullover Rouge de Gilles Perrault, a convaincu, en quelque sorte, l'opinion publique qu'il s'agissait d'une erreur judiciaire. Alors que pour vous, Christian Ranucci était bien l'auteur de l'enlèvement et du meurtre de la petite Marie-Dolores Rambla.
3: C'est pas pour moi, c'est la vérité judiciaire, c'était la décision de la cour d'assises et elle était étayée. Les mensonges du livre sont très nombreux. Ces avocats ont fait un formidable travail qui a permis enfin d'en finir avec le mensonge selon lequel il fallait que Ranucci soit innocent pour plaider qu'il ne fallait pas qu'il soit guillotiné. Quoi.
2: Qu'est-ce qui vous a donné envie finalement de passer du studio d'enregistrement à la scène ?
3: Le premier truc qui m'a donné envie, sérieusement, c'est de faire un truc que j'avais jamais fait. C'est une manière de faire qui est totalement différente. Quand on fait de la radio ou de la télé, on imagine toujours l'auditeur ou le téléspectateur. Là, on l'a en face. Il se concrétise. Et moi, j'aime bien voir à quoi il ressemble. Constater qu'ils sont beaucoup plus jeunes que les auditeurs de radio, que mon public est très féminin. Je ne sais pas pourquoi. Constater qu'il est intelligent aussi.
2: Christophe Ondelat, vous restez avec nous et on se retrouve dans quelques minutes pour parler voiture. Et en matière de criminalité, la voiture est parfois un vrai personnage.
1: Allez, effectivement, vous restez avec nous, Christophe Ondelat. On vous retrouve dans une dizaine de minutes à peine.

0: Le dernier titre d'M Pokora, c'était quand même dans un instant la seconde partie de notre entretien avec Christophe Ondelat. On parlera encore de faits divers bien sûr, mais aussi de voitures, parfois considérées comme l'arme du crime parfait. Rendez-vous juste après un nouveau point sur vos conditions de circulation.
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0: Et attention à ces voitures signalées en panne sur les voies de circulation. C'est le cas dans le secteur d'Orléans. Pour vous qui circulez sur l'A71 depuis Orléans en direction du Massif Central, kilomètre 104, juste après la sortie 1 Orléans Centre et juste avant la sortie 2 Olivet, on me signale à l'instant une voiture qui serait en panne arrêtée sur la voie de droite. Donc méfiez-vous dans ce secteur, un patrouilleur va se rendre sur place. Autre voiture arrêtée, et c'est confirmé sur la voie de droite, du côté du périphérique nord-nantais, pour vous qui circulait sur la 11 en direction de Nantes, kilomètre 346 au niveau de la sortie 25, La Chapelle-sur-Erdre. La voie de droite a donc été neutralisée pour prendre en charge ce véhicule. Et puis je vais terminer par la 11, l'axe Nantes-Paris. Pour vous qui avez passé Le Mans, vous roulez en direction de Chartres et de Paris. 12 kilomètres après la sortie 5, La Ferté-Bernard, kilomètre 119. On vient de me signaler un animal ça fait quand même plusieurs minutes que je vous parle de cet animal qui aurait peut-être été percuté malheureusement sur les voies de circulation. Notez que le patrouilleur Johnny n'est pas encore sur place. Donc je compte sur vous pour rester vigilant dans ce secteur.
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0: Il est temps de retrouver celui qui fait un bout de route avec nous aujourd'hui, le journaliste et podcasteur Christophe Ondelat, toujours au micro 107.7 de Christelle Molon.
2: Christophe Ondelat, dans l'affaire Ranucci que vous avez raconté sur scène, la voiture de Christian Ranucci, une Peugeot 304, a eu son importance puisque c'est elle qui a permis d'identifier le suspect.
3: Oui. Ben, la voiture est souvent une pièce à conviction confondante. D'autant plus qu'aujourd'hui, nos voitures sont nos espions. Les GPS qu'on utilise enregistrent notre parcours. Donc la voiture est un élément de base du crime. C'est dans le coffre des voitures que se transportent beaucoup de cadavres. Il y a des crimes qui sont commis dans les voitures. Il y a des accidents qui sont organisés. Il y a des pièces de voiture qui sont sciées pour que la personne perde le contrôle de sa voiture. Et ça, c'est... La voiture, c'est un outil criminel essentiel.
2: Puis alors, la voiture, c'est un lieu idéal aussi pour écouter justement des podcasts, le vôtre en particulier. Et votre voix, justement, accompagne littéralement des milliers de conducteurs.
3: Et de toutes sortes. Mes principaux éditeurs en voiture sont des représentants, enfin des commerciaux, on dit plus représentants, des artisans, des transporteurs, des peintres en bâtiment, des taxis, donc ils font beaucoup de routes. Je suis pas un grand fan de la conduite, moi. Les longs trajets, tout ça, ça me saoule. J'aime pas conduire. Mais je pense que pour raccourcir un trajet, eh ben, l'idéal, c'est de la compter en podcast. Et c'est une manière de rendre le truc plus supportable, je pense, que le compteur ou que Waze.
2: J'allais vous demander quel conducteur vous êtes.
3: Je m'endors au volant.
2: C'est vrai?
3: Oui. Moi, je serais plutôt du genre à faire tout droit, à m'arrêter, c'est juste pour faire le plein d'essence. Mais il y a un truc qui est impossible, c'est conduire après déjeuner. Je ne peux pas, je m'endors au volant. Donc longtemps, je me suis arrêté sur une aire d'autoroute pour dormir dans la voiture, en baissant le siège. Et après, ça va nickel. Je suis incapable de conduire après déjeuner. Mais vraiment, Moi je digère, je dors. C'est problématique.
2: Ce spectacle, l'affaire Ranucci, que vous avez présenté sur scène à Paris ce début d'année, vous allez l'emmener en tournée l'année prochaine?
3: À partir de janvier 2027, jusqu'en avril, mai, juin. Pas qu'en France, ça sera en Belgique, ça sera en Suisse, etc. Ça sera des plus grandes salles. Ça, c'est encore une autre aventure. De vivre la vie, en plus, je pars tout seul. On est enfin tout seul avec un régisseur, un producteur, mais je pars pas avec une bande de 5 acteurs, quoi, où on va pouvoir faire la bamboula le soir. Là, je vais me retrouver à 23h dans un hôtel tout seul après avoir fait ma soirée, quoi. Et c'est une autre vie. Et j'adore.

0: J'adore, j'adore.
1: Merci beaucoup, Christophe Ondelat. Votre podcast, on le rappelle, c'est 100% Ondelat. Oui. Merci beaucoup et à bientôt.
0: Merci, à bientôt.
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1: Deux interventions à vous rappeler à cette heure-ci. D'abord l'intervention de Johnny du côté de l'autoroute A11, l'axe Nantes-Paris. Pour vous qui avez passé Le Mans et qui roulez en direction de Chartres et de Paris, le patrouilleur Johnny intervient au kilomètre 119, 12 km après la sortie 5 La Ferté-Bernard sur la voie de gauche. Voie de gauche neutralisée, il faut ralentir et bien serrer à droite. S'il vous plaît, dans ce secteur, il ramasse malheureusement des animaux qui ont été percutés sur les voies. Dans le secteur de Nantes, autre intervention du patrouilleur et même du dépanneur qui arrive sur les lieux. Ça vous concerne pour vous qui arrivez sur le périphérique nantais. Vous roulez en direction de Nantes sur l'autoroute A11, kilomètre 346 au niveau de la sortie 25, La Chapelle-sur-Erdre. Deux voitures arrêtées sur la voie de droite, dont une qui est en panne. La voie de droite neutralisée, vous ralentissez. Vous serrez à gauche, s'il vous plaît, au niveau de ce kilomètre 346.

La reprise de Rihanna par Ben, l'oncle Soul, c'était Stay. On a juste le temps d'écouter Johnny Hallyday et son titre De l'amour pour nous amener jusqu'à 22h. Et à 22h, je vous ferai un point complet sur l'actualité de ce vendredi soir. On parlera également de météo et puis bien sûr d'infotrafic, rassurez-vous. Tout se passe bien sur la route.

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1: Bonsoir à tous. Un ressortissant français avec des symptômes bénins a été testé négatif à l'antivirus. C'est ce qu'annonce ce soir le ministère de la Santé. Il avait été placé à l'isolement après avoir pris l'avion avec un cas confirmé. Pendant ce temps, le navire de croisière MV Ondius, dans lequel a été décelé le foyer d'antivirus, est en train d'arriver à Tenerife. Il doit y débarquer ses derniers passagers dimanche. Les 5 Français à bord seront rapatriés ensuite dans les 24 à 48 heures suivantes. Moscou confirme ce soir la trêve négociée par les États-Unis. Une trêve de 3 jours avec l'Ukraine ainsi qu'un échange de prisonniers de guerre. Le président ukrainien Volodymyr Zelensky a salué l'initiative en appelant Washington à veiller à ce que la partie russe respecte cet accord. Washington qui raconte attendre toujours la réponse de l'Iran à une nouvelle demande d'accord pour régler la guerre au Moyen-Orient. Le cessez-le-feu reste fragile. L'armée iranienne affirme ce soir dans un communiqué avoir ce matin réussi à toucher les destroyers américains grâce à un missile de croisière et 3 drones kamikazes. Dans l'actualité également, la justice portugaise refuse d'extrader Cédric Prison. Le Français est incarcéré au Portugal, soupçonné d'avoir tué sa compagne et son ex-compagne. Il avait été arrêté au cours d'un contrôle routier en compagnie de ses 2 enfants. Les corps des 2 victimes ont été retrouvés enterrés dans un lieu isolé. La justice portugaise refuse l'extradition vers la France au motif que les meurtres ont été commis sur son territoire. Un homme de 26 ans, soupçonné d'avoir tué à l'arme blanche un colocataire du même âge en Haute-Saône, a été mis en examen pour meurtre aggravé et écroué, rapporte le parquet de Besançon. Il a reconnu les faits sans parvenir à expliquer vraiment ses motivations, selon le parquet. Une prise d'otage impressionnante cet après-midi dans une banque en Allemagne. Les suspects ont réussi à s'enfuir. Il n'y a heureusement pas eu de blessés. Le sport, on suit du football. Ce soir, Lens qui reçoit Nantes en ouverture de la 33e journée de Ligue 1. Et pour l'instant, toujours 0 partout. Aucun but n'a été marqué. Et puis cocorico sur le Giro, c'est le Français Paul Magnier qui a remporté au sprint la première étape du Tour d'Italie ce vendredi. Il s'empare donc du maillot rose. Il est 22h02, c'est la fin de ce flash. L'infotrafic revient dans un instant, juste après un point sur la météo. Il faudra profiter des éclaircies et du soleil demain matin parce que ça devrait vraiment bien se gâter dimanche avec une journée pluvieuse et orageuse. Demain matin, encore du soleil, hein, sauf déjà sur la Bretagne et le littoral atlantique, avec un front pluvieux installé dès le matin sur la pointe bretonne. La pluie va gagner ensuite tout l'ouest du Pays basque au Cotentin, avec même des orages attendus dans l'après-midi dans les Pays de la Loire et en Nouvelle-Aquitaine notamment. Un voile nuageux va s'installer également sur les régions méditerranéennes. Et puis pour les températures, les maximales seront plus homogènes demain avec 20 à 25 degrés attendus, localement 16 à 20 en bord de Manche et 25 voire 26 degrés dans le Var et en Corse.
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1: L'infotrafic à 22h passé de 3 minutes, infotrafic très tranquille, les 2 voitures qui étaient en panne sur le périphérique nantais ont été évacuées, donc plus de difficultés pour vous, ça roule très bien partout, hein. Quel que soit l'axe sur lequel vous circulez, quelle que soit votre destination, votre provenance dans l'ouest et le centre du pays.
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La bande-son de la série Mercredi, signée Lady Gaga, c'était The Dead Dance. On a juste le temps d'écouter encore deux chansons pour nous amener jusqu'à 22h15. Signe que l'infotrafic est très calme. Rassurez-vous, Zaz, Elliot également. Et donc le retour de l'infotrafic dans 5 minutes.

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1: 22h16, aucune difficulté sur la route, mais j'attire votre attention sur le fait que ce week-end se déroulent les 24 heures moto au Mans. Les événements moto attirent beaucoup de passionnés, donc ne vous laissez pas surprendre par un nombre inhabituel de motards sur l'autoroute. Pour une route en toute sécurité, le partage de la route est indispensable pour éviter un accident. Francis Servelin de la FFMC, la Fédération Française des Motards en Colère.
2: Un petit accrochage avec une voiture où on va changer une aile ou mettre un coup de peinture sur un motard, c'est plusieurs mois d'hôpital, quoi. Lorsqu'on fait passer le permis de conduire aux automobilistes, on leur parle pas de deux roues motorisées, ni de poids lourd d'ailleurs, puisque les poids lourds, ils ont le même souci aussi. C'est-à-dire que les gens, on leur apprend à passer un permis, on leur apprend à conduire une voiture, mais pas à se soucier vraiment des autres usagers de la route, autres que les voitures. Et ce qui provoque des accidents, parce que un automobiliste n'enregistre pas une moto comme un danger. Si c'est une voiture qui arrive, il n'y a pas de souci, il va la voir, il va la calculer. Si c'est une moto qui arrive, une fois sur deux, il ne va pas l'enregistrer comme un danger, et c'est là qu'on est à la limite de l'accident. Donc si le motard est en excès d'optimisme à ce moment-là, c'est là qu'on a l'accident.
1: Et pour bien communiquer tous ensemble, surtout utilisez vos clignotants, ils sont obligatoires. Il faut mettre vos clignotants lorsque vous déboîtez pour prévenir les motards, notamment qui s'apprêtent peut-être à vous doubler. Et surtout, vérifiez toujours votre angle mort avant de dépasser. 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

0: Jack Soul, c'était Think You Should Know. Un petit peu de douceur pour vous accompagner sur la route. On va partir en Italie juste après l'infotrafic dans un nouveau numéro d'Absolument Dance. On va revenir sur un tube incontournable des années Eurodance, un tube d'Alexia avec Gilles Ravarino, votre rendez-vous Absolument Dance, rendez-vous des vendredis et samedi soir. Voilà, restez à l'écoute. Ce sera donc juste après l'infotrafic qui arrive dans 35 secondes.
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1: Et il est temps de retrouver Gilles Ravarino pour Absolument Dance et de faire un pas de plus sur la piste du 107.7.
2: Durant les années de rayonnement de l'Eurodance, beaucoup de nouveaux artistes se sont imposés, comme Alexia qui d'un prénom a su se faire un nom avec le tube Oulalala en 1997.

C'est à force de persévérance que le succès international va pointer le bout de son nez pour Alexia, pour qui l'idée de chanter remonte à longtemps, longtemps. À l'âge de 4 ans, elle joue et chante dans plusieurs spectacles, avec le soutien de papa et maman, convaincus de son talent. À 7 ans, elle intègre un groupe, puis se lance en solo, toujours avec la bénédiction de la famille. Et la jeune Alexia se passionne aussi pour le piano et la danse. Bref, elle a plusieurs cordes à son arc. Les années 80 lui donnent enfin l'occasion, au moins de jouer les choristes, pour de nombreuses productions dance. Son premier titre sort aussi sous le nom d'Alexia Cooper. Mais ça fait pchit. C'est après avoir travaillé avec W et DJ Love qu'elle collabore avec Ice MC, qui lui donne enfin une véritable visibilité, notamment avec le titre « Think About The Way ». C'est alors que le producteur Robix décide de lancer sa carrière solo en 1995 avec Me and You qui est numéro 1 en Italie et en Espagne. Suivront Summer is Crazy et Number One, un titre prémonitoire puisque son quatrième single sera celui de la consécration Oulalala. Un morceau enjoué et contagieux qui penche un peu plus vers la pop avec quelques accords aux influences reggae. Le titre passe toutes les frontières, s'exportant même en Angleterre ainsi qu'aux États-Unis grâce à un remix signé Almighty qui booste littéralement le titre. On peut même dire métamorphose le titre. Alexia avec Oulalala, pas besoin de traduire, c'est universel.

0: Estelle et Kanye West, un tube du début des années 2000. C'était American Boy, il est 22h46. L'infotrafic arrive dans 40 secondes.
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0: Et pas beaucoup d'évolution concernant l'infotrafic et c'est tant mieux, ça veut dire que tout se passe vraiment très bien sur votre trajet ce soir. Pas de difficultés particulières, je surveille bien sûr les grandes agglomérations qui jalonnent le réseau, je pense à Nantes, je pense à Angers, Bordeaux, à Tours, Orléans, Le Mans ou encore la région parisienne. Globalement, tous les voyants sont au vert. Et du coup, on n'oublie pas la petite pause hein, qui fait du bien. Si vous avez un long trajet dans les pattes devant vous, derrière vous, la pause, c'est au moins toutes les 2 heures. Vous avez des aires de service et de repos tous les quarts d'heure sur le réseau.

Deuxième extrait du deuxième album d'Achille, c'était Million de cœurs. Achille qui était venu nous présenter son album, une interview à retrouver en replay sur notre site internet radio-vinci-autoroute.com, rubrique replay, rubrique monter le son. Fall, pour la suite, Changes, il y aura aussi Jack et Carla pour nous amener jusqu'à 23h. Et puis à 23h, je vous ferai un point sur l'actu, sur la météo et sur l'infotrafic. Restez à l'écoute, je vous dis à tout de suite.

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1: Bonsoir à tous, on ouvre ce flash avec du sport. C'est un petit tremblement de terre dans l'élite du football français. Nantes est désormais assuré d'être relégué en Ligue 2 la saison prochaine après sa défaite 1-0 ce soir au Stade Bollard contre Lens. Le FC Nantes était en Ligue 1 depuis la saison 2013-2014. Les Sang et Or s'assurent de leur côté une qualification directe en Ligue des Champions. Les nordistes retardent encore le sacre du PSG qu'ils recevront mercredi prochain à Bollard. Du tennis, après 6 ans d'attente, le numéro 4 français et 33e joueur mondial, Hugo Humbert a décroché sa première victoire à Rome en disposant du tchèque Vít Kopřiva, 55e mondial, 6-3-6-2 au deuxième tour. Sa dernière victoire au Foro Italico remontait à l'édition 2020, disputée en septembre en raison du Covid où il avait atteint les 8e de finale. Dans le reste de l'actualité, Donald Trump annonce ce soir un cessez-le-feu de 3 jours entre l'Ukraine et la Russie à partir de demain, une trêve qui devrait permettre à Moscou de commémorer sa victoire sur les nazis. Le cessez-le-feu reste en revanche fragile entre Washington et Téhéran. Des affrontements ont éclaté dans le détroit d'Ormuz, détroit stratégique toujours contrôlé par l'Iran. Les États-Unis attendent une réponse de Téhéran à leur dernière proposition d'accord. Une collégienne de 14 ans tuée sur le chemin du collège mercredi matin dans l'Aisne. Le suspect de 23 ans a reconnu les faits. Il avait entretenu une relation amoureuse avec la victime qui venait de se terminer. Il a été mis en examen pour homicide volontaire avec préméditation et viol sur mineur de moins de 15 ans. L'actualité politique, le député Boris Vallaud, président du groupe PS à l'Assemblée, a quitté tout à l'heure la direction du Parti Socialiste, un départ sur fond de tension avec le premier secrétaire Olivier Faure. Boris Vallaud emmène avec lui 24 membres de la direction. Les tensions se sont exacerbées autour de la possibilité d'organiser une primaire à gauche pour la présidentielle. On ne construit rien de durable en brutalisant ses partenaires, a répondu ce soir la direction du PS. Enfin, les commémorations du 8 mai 45, le maire d'une commune dans le Nord a été violemment agressé ce matin. Il a reçu un coup au visage au moment de la réception qui a suivi la cérémonie. Il a été conduit à l'hôpital. Le suspect est en garde à vue. Le préfet a condamné un acte inacceptable. Il est 23h02. C'est la fin de ce flash. L'infotrafic revient dans un instant, juste après un point sur la météo. La météo donc pour demain, encore une journée qui sera globalement assez ensoleillée, hein. Sauf sur la Bretagne et le littoral atlantique avec déjà un front pluvieux installé dès le matin sur la pointe bretonne. Et puis la pluie va gagner ensuite tout l'ouest du Pays Basque au Cotentin avec même des orages attendus dans l'après-midi dans les Pays de la Loire et en Nouvelle-Aquitaine notamment. Un voile nuageux va s'installer également sur les régions méditerranéennes. Pour les températures, les maximales seront plus homogènes demain avec 20 à 25 degrés attendus, localement 16 à 20. En bord de Manche et jusqu'à 25 voire 26 degrés dans le Var et en Corse. Et c'est vraiment dimanche que la météo sera la plus dégradée avec des orages et de la pluie sur tout l'Hexagone.
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1: L'infotrafic ce soir, nous sommes en fin de soirée, vendredi soir, vendredi 8 mai, la journée a été plutôt tranquille sur la route et ce soir, pas de difficultés majeures pour vous, d'ailleurs aucune difficulté en cours en ce moment. Quel que soit l'axe sur lequel vous circulez dans l'ouest et le centre du pays, je pense à vous du côté de la 10, l'axe Paris-Bordeaux, du côté de la 11, l'axe Paris-Nantes, la 80, qui est l'autoroute qui relie la Bretagne au Mans, ça roule bien aussi sur la 87, cet axe qui relie Angers à la Roche-sur-Yon, la 83 aussi qui traverse la Vendée, qui relie Nantes à Niort, ou même du côté de la petite autoroute des oiseaux, la 837 en Charente-Maritime, qui relie Saintes à Rochefort.
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YouTube qui fête cette année ses 50 ans en 2026 avec un album long format qui devrait sortir au cours de l'année. Hugo Nogam pour terminer ce quart d'heure. Moonlight, rendez-vous à 23h15 pour l'infotrafic, un pas d'évolution, ça reste vraiment très calme sur la route.

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1: Une nouvelle info qui vous concerne du côté de la Vendée dans le secteur de La Roche-sur-Yon pour vous qui circulez sur l'autoroute A87 depuis Angers en direction du littoral. On m'a signalé il y a quelques minutes un morceau de plastique peut être tombé sur la voie de droite au kilomètre 114. Nous sommes juste après la sortie 30 La Roche-sur-Yon Est. Le patrouilleur Charlie va se rendre sur place. Sinon partout ailleurs, toujours aucune difficulté pour vous hein, si vous circulez sur les autres aux axes de l'ouest et du centre.

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Un nouvel extrait du dernier album de Pascal Obispo, l'album Héritage, qui est composé uniquement de duos après Laura Smet et Benabar. Obispo partage donc le micro avec Icar dans ce titre, c'était Viens. À suivre pour la musique Moby ou encore The Stranglers. Le retour de l'infotrafic, ce sera à 23h30. Et puis juste après, un nouveau numéro d'Absolument Dance. On décryptera un tube des années disco, High Energy, d'Evelyne Thomas. Voilà, on retrouvera Gilles Ravarino dans quelques kilomètres.

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1: Et pas beaucoup d'évolution concernant l'infotrafic. Ça reste vraiment très calme sur la route. Simplement, attention à une intervention du patrouilleur dans le secteur de Bordeaux. Ça vous concerne pour vous qui circulez sur la 10, l'axe Paris-Bordeaux. Le patrouilleur qui est en train de contrôler une zone où un piéton a été aperçu tout à l'heure aux alentours du kilomètre 540 au niveau de la sortie 43 Sainte-Eulalie. Donc vous suivez les instructions, s'il vous plaît, du patrouilleur Florian qui est en ce moment dans la zone. Et vous continuez à être vigilant dans ce secteur, donc au niveau de cette sortie 43 Sainte-Eulalie où ce piéton aurait peut-être été repéré tout à l'heure. La deuxième info nous emmène du côté de la Vendée, secteur de La Roche-sur-Yon, pour vous qui circulez sur l'A87 depuis Angers en direction des Sables d'Olonne. Après la sortie 30, La Roche-sur-Yon Est, kilomètre 114, un morceau de plastique repéré sur la voie de droite et le patrouilleur Charlie qui est en train d'arriver sur place. Vous suivez également ses instructions.
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1: Dans quelques instants, Gilles Ravarino viendra nous rafraîchir la mémoire avec le courant musical qui a remplacé le disco dans les années 80. On n'est pas dans le disco, on est juste après la High Energy. Un morceau en est la parfaite incarnation. C'est High Energy d'Evelyn Thomas. Rendez-vous dans Absolument Dance dans quelques minutes.

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1: Il vous a gardé une place sur la piste de danse. Gilles Ravarino est de retour pour Absolument Dance.
2: En 1984, la musique High Energy prend de plus en plus d'importance et sort du milieu underground comme le disco l'a fait dans les années 70. Et le grand public fait un triomphe à ces nouveaux rythmes très rapides. Un titre va d'ailleurs en devenir la référence internationale, c'est High Energy d'Evelyn Thomas. Cette nouvelle tendance musicale est née au début des années 80 sur la côte ouest des États-Unis, où la scène gay se déhanche sur des tubes de Lime et de Divine. L'Europe suit le mouvement grâce au DJ du club, le Heaven, Jan Levine, qui va utiliser de nouveaux synthétiseurs et notamment la Lindrum, une boîte à rythme électronique. Jan Levine a déjà travaillé à la fin des années 70 avec bon nombre d'artistes comme L.G. Johnson, Barbara Pennington et une certaine Evelyn Thomas pour qui il a produit des albums disco mais sans jamais décrocher le big tube. Il souhaite créer une sorte d'hymne à ce courant musical. Alors il trouve son inspiration dans le tube du groupe Frankie Goes to Hollywood. Il récupère également une rythmique de In the Navy des Village People. Et une fois sa composition en main, il propose le titre à L.G. Johnson et Barbara Pennington qui n'en veulent pas. Il la propose alors à sa protégée Evelyn Thomas, dont la voix puissante marque définitivement les esprits. Et pour ses prestations, elle déborde même d'énergie, forcément, avec de grands mouvements de bras et des tours sur elle-même. La vague énergie va rapidement conforter sa place avec les productions de Stock Aitken Waterman pour Dead or Alive ou encore Bananarama. Le morceau High Energy fait le tour du monde en grimpant tout en haut des classements et se vend à plus de 7 millions d'exemplaires. On appelle ça un tube.

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1: Une intervention du patrouilleur Charlie en ce moment en Vendée dans le secteur de La Roche-sur-Yon. Ça vous concerne pour vous qui circulez sur la 87, cet axe qui relie Angers à La Roche-sur-Yon. Au niveau de la sortie 30, La Roche-sur-Yon-Est, vous apercevrez le patrouilleur Charlie donc en intervention. Il a déjà ramassé un seau qui était tombé sur la chaussée. Il refait un tour pour voir s'il y a d'autres obstacles qui vous gênent dans ce secteur. Nous sommes aux alentours du kilomètre 114, donc vous suivez bien les instructions du patrouilleur s'il vous plaît sur place. Voilà, c'est la seule difficulté, sachez-le en ce moment, partout ailleurs, sur les autoroutes de l'ouest et du centre, ça continue de bien se passer.

C'était Get Down On It. On termine cette heure avec Revolver, Get Around Town. Il y aura aussi le dernier titre de Zawi, le chanteur de Thérapie Taxi qui poursuit sa carrière en solo avec la chanteuse Stéphane. Ça s'appelle Love Noir. Nous, on se retrouve à minuit tout pile pour l'actu, la météo et le trafic. À tout de suite.

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1: Bonsoir à tous. Un ressortissant français avec des symptômes bénins a été testé négatif à l'antivirus. C'est ce qu'a annoncé tout à l'heure le ministère de la Santé. Il avait été placé à l'isolement après avoir pris l'avion avec un cas confirmé. Pendant ce temps, le navire de croisière MV Ondius, dans lequel a été décelé le foyer d'antivirus, est en train d'arriver à Tenerife. Il doit y débarquer ses derniers passagers dimanche. Les 5 Français à bord seront rapatriés ensuite dans les 24 à 48 heures suivantes. Moscou confirme ce soir la trêve négociée par les États-Unis, une trêve de 3 jours avec l'Ukraine ainsi qu'un échange de prisonniers de guerre. Le président ukrainien Volodymyr Zelensky a salué l'initiative en appelant Washington à veiller à ce que la partie russe respecte cet accord. Washington qui raconte attendre toujours la réponse de l'Iran à une nouvelle demande d'accord pour régler la guerre au Moyen-Orient. Le cessez-le-feu reste fragile. L'armée iranienne a affirmé ce soir dans un communiqué avoir ce matin réussi à toucher les destroyers américains grâce à un missile de croisière et 3 drones kamikazes. Dans l'actualité également, la justice portugaise refuse d'extrader Cédric Prison. Le Français est incarcéré au Portugal, soupçonné d'avoir tué sa compagne et son ex-compagne. Il avait été arrêté au cours d'un contrôle routier en compagnie de ses 2 enfants. Les corps des 2 victimes ont été retrouvés enterrés dans un lieu isolé. La justice portugaise refuse l'extradition vers la France au motif que les meurtres ont été commis sur son territoire. Un homme de 26 ans, soupçonné d'avoir tué à l'arme blanche un colocataire du même âge en Haute-Saône, a été mis en examen pour meurtre aggravé et écroué, a rapporté tout à l'heure le parquet de Besançon. Il a reconnu les faits sans parvenir à expliquer vraiment ses motivations selon le parquet. Le sport, les joueurs de l'équipe de France masculine de tennis de table ont logiquement écrasé le Brésil en quart de finale des Mondiaux de Londres. Seulement 3 rencontres ont suffi aux frères Lebrun et à Flavien Coton pour assurer une médaille. Ils affronteront la Chine pour une redite de la finale d'il y a 2 ans. Et puis du football, Nantes désormais assuré d'être relégué en Ligue 2 la saison prochaine après sa défaite 1-0 ce soir au Stade Bollard contre Lens en ouverture de la 33e journée de Ligue 1. Les 100 et Or s'assurent de leur côté une qualification directe en Ligue des Champions. Les nordistes retardent encore le sacre du PSG qu'ils recevront mercredi prochain au Stade Bollard. Il est minuit et 2 minutes, c'est la fin de ce flash. L'infotrafic revient dans un instant, juste après un point sur la météo. Et à quoi faut-il donc s'attendre pour ce samedi 9 mai au cœur d'un long week-end de 3 jours? À peu près comme aujourd'hui. Encore une journée ensoleillée assez calme, à part du côté de la façade atlantique où là il y a un front pluvieux qui va arriver par la Bretagne et qui va ensuite gagner tout l'ouest du Pays Basque au Cotentin, avec même des orages attendus dans l'après-midi dans les Pays de la Loire et en Nouvelle-Aquitaine notamment. Partout ailleurs, ça reste sec et plutôt calme, même si un voile nuageux va s'installer sur les régions méditerranéennes au cours de l'après-midi. Pour les températures, les maximales seront plus homogènes ce samedi avec 20 à 25 degrés attendus, localement 16 à 20 au bord de la Manche et jusqu'à 26 degrés dans le Var et en Corse. Et donc c'est vraiment dimanche que la météo va se dégrader avec des orages et de la pluie attendue sur tout l'Hexagone en fin de week-end.
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1: Minuit et 3 minutes, on refait un point sur vos conditions de circulation. La soirée a été très calme et ce début de nuit ne déroge pas à la règle. On est toujours sur un trafic vraiment fluide partout et vraiment très tranquille. Aucun événement en cours, hein, quel que soit l'axe sur lequel vous circulez, quelle que soit votre destination et votre provenance.
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You look so fine, c'était Garbage. À suivre votre rendez-vous juridique, l'automobile et la loi en cette période de hausse des prix du carburant. Vous êtes peut-être tenté de changer de carburant, par exemple de rouler au gazole non routier. Mais qu'est-ce que vous risquez si vous changez comme ça de carburant, si vous passez à l'acte? On en parlera avec Maître Eric Decaumont, notre consultant juridique que vous connaissez bien. Ce sera donc juste après l'infotrafic et juste après ce titre de Maëva.

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1: Aucune difficulté en ce moment à minuit et quart sur les axes de l'ouest et du centre du pays. En revanche, j'attire votre attention sur le fait que les 24 heures moto se courent ce week-end au Mans. Les événements moto attirent beaucoup de passionnés, donc ne vous laissez pas surprendre par un nombre inhabituel de motards sur l'autoroute hein, tout au long du week-end et particulièrement dimanche pour les retours, pour une route en toute sécurité. Écoutez ces quelques conseils de Francis Servelin de la FFMC, la Fédération Française des Motards en Colère.
2: Alors, pour les automobilistes, c'est toujours vérifier dans ses rétroviseurs parce que les motos sont bien moins importantes que les autres véhicules. Donc, bien vérifier dans son rétroviseur avant de déboîter, bien mettre son clignotant. Et pour les motards, c'est éviter l'excès d'optimisme parce que les motards sont malheureusement de grands optimistes et pensent avoir le temps de passer alors qu'une voiture va déboîter ou qu'un camion est en train de doubler. Donc, une voiture va aller sur la troisième voie et c'est là qu'on a des accrochages.
1: Et merci pour ces conseils, Francis Servelin de la Fédération Française des Motards en Colère. On attend pas mal de motards, notamment du côté de l'autoroute A20, hein, toutes les autoroutes qui convergent vers le Mans, donc du côté de l'autoroute A28, l'autoroute de la Normandie, du côté également de l'autoroute A11, l'axe Paris-Nantes, ou encore de l'A80, cette autoroute qui relie Rennes au Mans. Avec l'augmentation des prix du carburant et notamment du gazole, certains automobilistes ont pu être tentés de rouler au gazole non routier ou au fioul domestique. Mais alors que risque-t-il s'il passe à l'acte? On va poser la question dans un instant à notre consultant juridique, Maître Éric de Caumont. Rendez-vous dans l'Automobile et la Loi dans quelques minutes.

0: Dans l'automobile et la loi, tout de suite une question d'actualité en cette période de hausse des prix à la pompe. Francine Thomas est en compagnie de notre consultant juridique.
1: Bonjour Maître de Caumont.
2: Bonjour à toutes et à tous.
1: Que risque-t-on si on fait le plein de sa voiture avec du gazole non routier ou du fioul domestique au lieu du gasoil habituel ? Au-delà d'un potentiel risque mécanique, est-ce qu'on a le droit de le faire ?
2: Alors, sur le risque mécanique, je vais vous mettre à l'aise.
1: A priori non.
2: Non. Pourquoi ? Pour une raison très simple, c'est que tout ça, c'est quasiment le même produit. La différence, elle est quoi ? Eh ben, elle est la couleur. Par exemple, le fioul domestique est coloré en rouge, si je ne m'abuse. Ce qui permet aux forces de police, en soulevant le capot, de regarder si vous avez effectivement le vrai gazole, le vrai diesel qui est autorisé pour votre voiture, ou si vous avez, par exemple, du fioul domestique ou du GNR. Donc, quelle est la différence ?
1: C'est les taxes.
2: Ben, bien entendu. C'est qu'effectivement, le gazole non routier, il est destiné à alimenter des véhicules, on va dire, professionnels. Et précisément parce que ce sont des utilisations prioritaires, on va dire, en tout cas privilégiées, de même que le fioul domestique pour se chauffer, eh bien, l'État fait un effort, ce qui fait qu'il y a une différence facile de 40 à 50 centimes, ce qui, en ces temps troublés, n'est pas négligeable, mais c'est formellement interdit, bien entendu, vous vous en doutez. Et vous savez que c'est pas le policier ou le gendarme qui va s'occuper de vous, c'est le douanier. Parce que les agents des douanes, comme les agents du fisc, ont des pouvoirs extraordinaires d'investigation. Et parmi leurs rôles, il y a effectivement celui-là. Et d'ailleurs, les sanctions sont prévues par le code des douanes.
1: Ah d'accord.
2: Pas par le code pénal. Donc, en l'occurrence, si on arrive à démontrer, et c'est très facile, que, effectivement, vous avez utilisé un gazole non routier ou vous avez utilisé du fioul domestique, eh bien, et on va vous dresser, bien entendu, contravention, et vous pouvez avoir des amendes qui vont jusqu'à 1 250 €, parce que c'est considéré en plus comme une fraude fiscale, vous risquez jusqu'à 3 ans d'emprisonnement, risquez la confiscation du véhicule, donc ça va pas être triste, d'autant plus qu'encore une fois, je rappelle, non seulement ils peuvent vérifier dans le capot moteur, sur certains endroits où il y a des durites transparentes, quel est le carburant utilisé, mais ils peuvent aussi le vérifier avec des appareils spécifiques à la sortie de l'échappement.
1: Merci beaucoup Maître de Caumont, et pour retrouver sans cesse de nouvelles informations sur nos droits d'automobiliste, il y a votre site internet et l'adresse c'est maître-de-caumont.fr. À bientôt Maître.
2: À très bientôt.
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1: Et les flashs infotrafic se suivent et se ressemblent et c'est tant mieux, ça se passe très bien, la soirée a été calme et ce début de nuit se passe également bien sur les autoroutes de l'Ouest et du Centre. Simplement, tiens, une info pour vous qui êtes peut-être au volant d'un poids lourd de plus de 2,90 m de large. Attention, vous ne pourrez pas franchir la barrière de péage de Virsac au nord de Bordeaux en direction du Sud-Ouest. Pour vous qui circulez sur l'autoroute A10, il y a des travaux réalisés au niveau d'un auvent qui empêchent votre passage. Donc pour vous qui êtes au volant d'un camion de plus de 2,90 m de large, il faut sortir avant. Vous avez la sortie précédente qui est obligatoire, la sortie 38 Blaye-Montendre. Vous suivez ensuite le réseau secondaire, vous prenez la direction de Blaye puis la départementale 137 en direction de Saint-André-de-Cubzac. Et c'est dans ce secteur que vous pourrez regagner l'autoroute A10.
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La Grande Sophie et son titre Ne m'oublie pas. 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
1: Aucune difficulté pour vous dans l'ouest et le centre du pays, que ce soit pour quitter ou rejoindre Bordeaux, pour vous qui circulez sur la 11, l'axe Paris-Nantes, pour traverser Angers ou rejoindre Nantes, ou encore pour vous qui roulez en direction de la région parisienne, ça se passe très bien, il n'y a aucune difficulté en ce moment, quelle que soit votre direction et votre provenance. Dans un instant, votre rendez-vous conso et nous allons reparler des complémentaires santé. Malgré le gel des tarifs prévus par la loi, les hausses de cotisations ont explosé selon notre partenaire, l'association Que Choisir Ensemble. Vous allez l'entendre dans quelques minutes.
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0: Everything About You, c'était Ugly Kid Joe. On arrive aux dernières minutes à passer ensemble. J'étais ravie de vous accompagner ce soir. Depuis 20h sur la route, à partir d'une heure du matin, ce sera Julien Cognon qui vous accompagnera toute la nuit jusqu'à 6h sur toute la moitié ouest du pays, hein, depuis Biarritz jusqu'à Paris. Voilà, c'est lui qui vous refera un point sur vos conditions de circulation, sur l'infotrafic. Ce sera donc à 1h. Un point également sur la météo. Et moi, je vous retrouverai une dernière fois pour l'actualité. Mais avant ça, bien sûr, votre rendez-vous conso. Place tout de suite donc à votre rendez-vous conso. Charles Dodon est avec Benjamin Rocher de l'association Que Choisir Ensemble.
1: Bonjour Benjamin Rocher.
2: Bonjour.
1: C'était attendu et ça se confirme, malgré l'interdiction, les mutuelles santé ont bien augmenté leurs tarifs cette année.
2: Oui, à Que Choisir Ensemble, nous avons effectué un appel à témoignages sur les cotisations 2026 à partir du mois de janvier. On a eu plus de 4000 réponses et c'est sans appel. Environ 98% des répondants indiquent avoir subi une hausse de cotisation des mutuelles pour l'année 2026.
1: Et en plus, on ne parle pas d'une hausse de quelques euros.
2: Non, pas du tout. C'est une hausse qui peut être très importante selon les profils. En moyenne, elle est de 106 euros annuels, ce qui n'est quand même pas rien si on compare aux augmentations des années précédentes. Et c'est effectivement un problème pour certains profils. Alors, notre appel à témoignage a beaucoup concerné les retraités. Notre moyenne d'âge était de 66 ans et c'est normal puisque c'est cette catégorie d'âge qui paye sa complémentaire santé à 100% puisqu'il n'y a plus de prise en charge par l'employeur.
1: Et l'association Que Choisir Ensemble avait appelé, d'ailleurs les assurés, à contester la hausse des tarifs. Ça n'a pas fonctionné.
2: Alors, dans une petite minorité de cas, en fait, ça a fonctionné. À peu près 8% de nos répondants indiquent avoir eu une régularisation a posteriori. Après, ce qu'il faut savoir, c'est que on ne peut pas distinguer s'il s'agit d'un gel total des cotisations ou bien d'un simple geste commercial de la part de l'assureur, en fait. Mais ça montre une chose, ça montre que quand la mutuelle veut geler ou effectuer un geste commercial, elle peut le faire.
1: Et Benjamin, que va-t-il se passer dans les prochaines semaines ? Est-ce qu'on peut imaginer un véritable gel des tarifs, éventuellement un remboursement ou on ne sait pas du tout ?
2: Alors, le gouvernement qui avait mis, on va dire, peu d'empressement à faire appliquer la loi a finalement saisi pour avis le Conseil d'État qui a 2 mois pour rendre sa décision. Donc, d'ici l'été, on devrait avoir un avis juridique du Conseil d'État qui tranchera si oui ou non le gel des tarifs est applicable. Et à partir de là, en fonction de la réponse donnée, il pourrait y avoir soit une application du gel et donc une obligation peut-être, nous l'espérons à Que Choisir Ensemble, de remboursement des sommes trop perçues, soit malheureusement le gel est déclaré inapplicable et du coup les complémentaires santé auront bien l'autorisation d'augmenter pour 2026.
1: La quasi-totalité des mutuelles ne respecte donc pas le gel des tarifs pour 2026 en attendant peut-être une décision à venir du Conseil d'État. Merci Benjamin Rocher.
2: Merci à vous.
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1: Bonsoir à tous, on ouvre ce flash avec du sport. C'est un petit tremblement de terre dans l'élite du football français. Nantes est désormais assuré d'être relégué en Ligue 2 la saison prochaine après sa défaite 1-0 ce soir au Stade Bollard contre Lens. Le FC Nantes était en Ligue 1 depuis la saison 2013-2014. Les Sang et Or s'assurent de leur côté une qualification directe en Ligue des Champions. Les nordistes retardent encore le sacre du PSG qu'ils recevront mercredi prochain à Bollard. Il y avait aussi du tennis. Après 6 ans d'attente, le numéro 4 français et 33e joueur mondial Hugo Humbert a décroché sa première victoire à Rome en disposant du Tchèque Vít Kopřiva, 55e mondial, 6-3-6-2 au deuxième tour. Sa dernière victoire au Foro Italico remontait à l'édition 2020 disputée en septembre en raison du Covid où il avait atteint les 8e de finale. Dans le reste de l'actualité, Donald Trump a annoncé ce soir un cessez-le-feu de 3 jours entre l'Ukraine et la Russie à partir de ce samedi. Une trêve qui devrait permettre à Moscou de commémorer sa victoire sur l'Allemagne nazie. Le cessez-le-feu reste en revanche fragile entre Washington et Téhéran. Des affrontements ont éclaté dans le détroit d'Ormuz, détroit stratégique toujours contrôlé par l'Iran. Les États-Unis attendent toujours une réponse de Téhéran à leur dernière proposition d'accord. Une collégienne de 14 ans tuée sur le chemin du collège mercredi matin dans l'Aisne. Le suspect de 23 ans a reconnu les faits. Il avait entretenu une relation amoureuse avec la victime qui venait de se terminer. Il a été mis en examen pour homicide volontaire avec préméditation et viol sur mineurs de moins de 15 ans. L'actualité politique en France, le député Boris Vallaud, président du groupe PS à l'Assemblée, a quitté la direction du Parti Socialiste. Un départ sur fond de tension avec le premier secrétaire Olivier Faure. Boris Vallaud emmène avec lui 24 membres de la direction. Les tensions se sont exacerbées autour de la possibilité d'organiser une primaire à gauche pour la présidentielle. On ne construit rien de durable en brutalisant ses partenaires, a répondu ce soir la direction du PS. Il est 1h02, c'est la fin de ce flash. Dans une heure, vous retrouverez Julien Cognon pour l'actualité. Avant ça, c'est l'infotrafic, juste après la météo.
2: Merci beaucoup, chère Florence. Et puis, comme on ne se quitte plus à l'antenne, j'aurai le plaisir de vous retrouver dès ce soir sur les ondes du 107.7. Et je passe bien sûr le bonjour. Et surtout, je remercie Corentin Nadjarlegui qui vous a accompagné, chers auditeurs, sur le quart sud-ouest du pays. J'ai le plaisir de prendre la main jusqu'à 6h sur le Grand Ouest. Vos conditions de circulation arrivent dans un tout petit instant. Mais pour l'heure, voici la météo. La météo sur le Grand Ouest marquée par l'arrivée d'une nouvelle perturbation orageuse en provenance de l'Atlantique avec des éclairs attendus à partir de cet après-midi entre le Cotentin et les Pays de la Loire. Des éclairs qui toucheront également l'ensemble de la Bretagne et puis quelques orages également localement sur l'Aquitaine en deuxième partie de journée. Au cœur des terres, la tendance est un peu plus positive avec un temps calme et des éclaircies pour l'ensemble de la journée. Le ciel va tout de même se charger dans l'après-midi, particulièrement sur le Midi-Pyrénées. Les températures toujours une belle douceur tout de même avec des maximales de 19 à Perpignan, 20 à Toulouse, 22 à Strasbourg et Tours, 23 au Mans, jusqu'à 24 à Paris et Bordeaux.
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2: Merci de votre fidélité au 107.7. De bonnes nouvelles. À 1h passée 3 minutes sur l'ensemble du Grand Ouest du pays. Le trafic s'écoule bien en ce début de week-end, particulièrement sur le quart nord-ouest, avec pour seule information à 7h, ce poids lourd, toujours à l'arrêt dans la bretelle de sortie d'une aire de repos. C'est l'aire Bruère de l'autoroute A10 dans le sens Bordeaux vers Paris. Kilomètre 165 pour vous qui arrivez sur Blois. Du côté du quart sud-ouest désormais, deux événements à retenir à 7h, à commencer par ce piéton qui nécessite votre attention dans les deux sens de circulation entre Toulouse et Narbonne. Vous roulez sur l'A61, vous êtes à les 3 km à peine de Toulouse, kilomètre 242 de l'autoroute, vous êtes bien vigilant dans les deux sens pour la sécurité de ce piéton. Et puis on termine avec un accident dans une bretelle de sortie du côté de Montauban. Vous circulez sur l'A62 au départ de Toulouse vers Bordeaux, kilomètre 192 dans la bretelle de sortie Montauban. Attention à ce véhicule. Arrêtez, vous ne circulez que sur une voie.
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2: Julien Cognon pour vous accompagner jusqu'à 6h sur les autoroutes du Grand Ouest. Très peu de monde sur la route à 7h, c'est évidemment une bonne nouvelle. La météo normalement devrait nous laisser tranquille, même si quelques coups de tonnerre actuellement tonnent du côté de la pointe bretonne. Vous restez bien vigilants dans tous les cas et on démarre en musique avec Aventura.

Ah, les petites notes qui donneraient presque envie de repartir en vacances avec, j'espère, les beaux jours qui arrivent. C'était Aventura. Vous restez bien à l'écoute du 107.7. Le trafic revient dans quelques minutes. Ce sera juste après Taïk, suivi de Tiwayo.

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1: L'infotrafic, c'est tous les quarts d'heure sur le 107.7 et à 7h sur le Grand Ouest du pays. Ça circule toujours plutôt bien, même très bien, particulièrement sur le quart nord-ouest. Je vous rappelle simplement ces véhicules arrêtés, notamment cette voiture à l'arrêt juste avant la barrière de péage Alençon Nord, kilomètre 159 de l'autoroute A28 que vous parcourez depuis Tours et la 10. Attention donc en arrivant à Alençon précisément, le véhicule, je l'aperçois sur les caméras, est garé sur la droite. Direction le sud-ouest, où là aussi dans l'ensemble la tendance est positive, mais attention tout de même à ces deux informations trafic qui demeurent, à commencer par ce piéton aperçu non loin des chaussées du côté de Toulouse, kilomètre 242 de l'autoroute A61. Vous roulez entre Toulouse et Narbonne, non loin de la barrière de péage Toulouse-Sud, et vous êtes vigilant dans les deux sens de circulation. Si tant est que ce piéton puisse traverser les voies, le patrouilleur Norbert est en intervention actuellement sur les lieux. Et puis deuxième événement trafic, je vous rejoins dans le secteur de Montauban, très légèrement plus au nord, kilomètre 192 de l'A62 que vous empruntez depuis Toulouse direction Bordeaux. Attention, puisque dans la bretelle de sortie Montauban, justement, kilomètre 192, il y a toujours un véhicule arrêté en attente de pouvoir être dépanné. Conséquence, vous êtes évidemment ralenti, puisqu'une seule des deux voies seulement est permise pour la circulation. J'en termine en vous rappelant que dans le secteur de Brive-la-Gaillarde, vous empruntez peut-être l'autoroute A20 direction Montauban et Toulouse. Et bien dans ce sens, vous ne pouvez pas emprunter la bifurcation qui permet de rejoindre la 89 direction Bordeaux en raison de travaux. Alors pour rejoindre la 89, vous quittez d'abord l'A20 par l'échangeur Objat, puis récupérez le réseau secondaire avant de reprendre la 89 par l'échangeur Brive-Ouest. À suivre, notre entretien avec Christophe Ondelat sur le 107.7. Il raconte depuis des décennies, vous le savez, des histoires criminelles et des faits divers. Un univers qui n'était pourtant pas le sien au départ. Il s'est confié dans Sur la route avec et on le retrouve juste après Mathieu Chédid.

0: supercherie. C'était Mathieu Chédid sur le 107.7. Dans un instant, nous écouterons Emma Texas ou encore Claudio Capeo.
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0: Mais pour l'heure, nous retrouvons Christophe Ondelat au micro du 107.7 qui nous parle d'une nouvelle expérience théâtrale. Christelle Mollon l'a rencontrée.
2: Bonjour Christophe Ondelat.
3: Bonjour.
2: Cette voix qu'on connaît tous, la vôtre, vous l'avez mise au service du journalisme pendant des dizaines d'années et vous la mettez aujourd'hui à 100% au service des récits au travers de votre podcast 100% Ondelat. Le fait divers, les histoires criminelles, c'est votre sujet de prédilection. Quoiqu'au départ, finalement, le fait divers, vous êtes tombé dedans un petit peu par hasard ?
3: Ah, complètement par hasard. Je faisais de la radio. J'espérais faire de la télé un jour par vanité personnelle, un truc pitoyable. Et un jour, France 2 m'a appelé. Et donc, j'ai rencontré la directrice des magazines. Elle me dit, j'ai un projet pour vous. Alors, je me dis, super, c'est quoi ? Une émission de faits divers. Oh putain, je me suis dit, quelle galère, quoi. Il me colle ce qu'il y a de pire, quoi. Parce que quand on est jeune journaliste, on rêve certainement pas de faits divers. Donc bon, ma vanité l'a emporté sur mon égo. Et du coup, ça m'a permis d'aborder la matière avec un peu de sang-froid, sans passion. A posteriori, je me dis tant mieux. Parce que je crois que c'est une matière, il faut l'aborder avec beaucoup, beaucoup de froideur. Faut regarder comment ça marche. Faut pas ne s'intéresser qu'au caractère spectaculaire du meurtre.
2: Alors, après des années et des années de radio, aujourd'hui, c'est dans un podcast que vous livrez vos récits. Récemment, vous vous êtes même essayé au récit sur scène, à Paris. Vous avez raconté l'affaire Ranucci, l'un des derniers condamnés à mort exécutés en France. Ce qui vous intéresse, finalement, dans cette histoire, c'est aussi la façon dont un livre, le célèbre Pullover Rouge de Gilles Perrault, a convaincu, en quelque sorte, l'opinion publique qu'il s'agissait d'une erreur judiciaire. Alors que pour vous, Christian Ranucci était bien l'auteur de l'enlèvement et du meurtre de la petite Marie-Dolores Rambla.
3: C'est pas pour moi, c'est la vérité judiciaire. C'était la décision de la cour d'assises et elle était étayée. Les mensonges du livre sont très nombreux. Ces avocats ont fait un formidable travail qui a permis enfin d'en finir avec le mensonge selon lequel il fallait que Ranucci soit innocent pour plaider qu'il ne fallait pas qu'il soit guillotiné. Quoi.
2: Qu'est-ce qui vous a donné envie finalement de passer du studio d'enregistrement à la scène ?
3: Le premier truc qui m'a donné envie, sérieusement, c'est de faire un truc que j'avais jamais fait. C'est une manière de faire qui est totalement différente. Quand on fait de la radio ou de la télé, on imagine toujours l'auditeur ou le téléspectateur. Là, on l'a en face. Il se concrétise. Et moi, j'aime bien voir à quoi il ressemble. Constater qu'ils sont beaucoup plus jeunes que les auditeurs de radio, que mon public est très féminin. Je ne sais pas pourquoi. Constater qu'il est intelligent aussi.
2: Christophe Ondelat, vous restez avec nous et on se retrouve dans quelques minutes pour parler voiture. Et en matière de criminalité, la voiture est parfois un vrai personnage.
0: Et juste avant de retrouver Christophe Ondelat, nous parlerons trafic. Et le trafic s'écoule toujours très bien sur le Grand Ouest du pays. Avec une bonne nouvelle d'ailleurs, puisqu'on ne nous signale plus la présence d'un piéton près de Toulouse sur la 61 au sud-est de Toulouse. Donc le trafic est désormais très fluide dans ce secteur, comme à peu près partout ailleurs. Retour détaillé à vos conditions de circulation dans quelques minutes.
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Black Eyed Boy, le nom de ce titre signé Texas. 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Retour au trafic dans moins de 3 minutes sur le 107.7 après Claudio Capeo.

0: Qu'est-ce qu'il me restera, le nom de ce titre de Claudio Capeo? Et bien sur le 107.7, il nous reste à retrouver Christophe Ondelat dans un instant pour la deuxième partie de l'entretien qu'il nous a accordé. Et c'est à suivre juste après le point trafic.
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0: L'infotrafic sur le 107.7 à 1h32, marqué bien par quelques actualités sur le quart sud-ouest 3. En réalité, je vous rappelle tout d'abord cette voiture en cours de dépannage dans une bretelle de sortie. C'est la bretelle Montauban de l'autoroute A62 que vous empruntez depuis Toulouse direction Bordeaux. Concrètement, vous avez quitté Toulouse et la Haute-Garonne, kilomètre 192.

0: Bordeaux direction Bayonne, puisqu'un véhicule est arrêté sur la voie la plus à droite. La voie de droite et la bande d'arrêt d'urgence sont actuellement neutralisées, kilomètre 112. Attention donc à bien serrer sur les deux voies les plus à gauche pour éviter cet événement. Partout ailleurs, ça se passe toujours très bien, en particulier sur le quart nord-ouest.
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0: Et comme promis, la deuxième partie de notre entretien avec Christophe Ondelat.
2: Christophe Ondelat, dans l'affaire Ranucci, que vous avez raconté sur scène, la voiture de Christian Ranucci, une Peugeot 304, a eu son importance puisque c'est elle qui a permis d'identifier le suspect.
3: Oui. Ben, la voiture est souvent une pièce à conviction confondante. D'autant plus qu'aujourd'hui, nos voitures sont nos espions. Les GPS qu'on utilise enregistrent notre parcours. Donc la voiture est un élément de base du crime. C'est dans le coffre des voitures que se transportent beaucoup de cadavres. Il y a des crimes qui sont commis dans les voitures. Il y a des accidents qui sont organisés. Il y a des pièces de voiture qui sont sciées pour que la personne perde le contrôle de sa voiture. Et ça, c'est... La voiture, c'est un outil criminel essentiel.
2: Puis alors, la voiture, c'est un lieu idéal aussi pour écouter justement des podcasts, le vôtre en particulier. Et votre voix, justement, accompagne littéralement des milliers de conducteurs.
3: Et de toutes sortes. Mes principaux éditeurs en voiture sont des représentants, enfin des commerciaux, on n'est plus représentants, des artisans, des transporteurs, des peintres en bâtiment, des taxis, donc ils font beaucoup de routes. Je suis pas un grand fan de la conduite, moi. Les longs trajets, tout ça, ça me saoule. J'aime pas conduire. Mais je pense que pour raccourcir un trajet, eh ben, l'idéal, c'est de la compter en podcast. Et c'est une manière de rendre le truc plus supportable, je pense, que le compteur ou que Waze.
2: J'allais vous demander quel conducteur vous êtes.
3: Je m'endors au volant.
2: C'est vrai?
3: Ouais. Moi, je serais plutôt du genre à faire tout droit, à m'arrêter. C'est juste pour faire le plein d'essence. Mais il y a un truc qui est impossible, c'est conduire après déjeuner. Je ne peux pas. Je m'endors au volant. Donc, longtemps, je me suis arrêté sur une aire d'autoroute pour dormir dans la voiture, en baissant le siège. Et après, ça va nickel. Je suis incapable de conduire après déjeuner. Mais vraiment, Moi je digère, je dors. C'est problématique.
2: Ce spectacle, l'affaire Ranucci, que vous avez présenté sur scène à Paris ce début d'année, vous allez l'emmener en tournée l'année prochaine?
3: À partir de janvier 2027, jusqu'en avril, mai, juin, pas qu'en France, ça sera en Belgique, ça sera en Suisse, etc. Ça sera des plus grandes salles. Ça, c'est encore une autre aventure. De vivre la vie, en plus, je pars tout seul, on est enfin tout seul, avec un régisseur, un producteur, mais je pars pas avec une bande de 5 acteurs, quoi, où on va pouvoir faire la bamboula le soir. Là, je vais me retrouver à 23h dans un hôtel, tout seul, après avoir fait ma soirée, quoi. Et c'est une autre vie. Et j'adore.
2: Merci beaucoup, Christophe Ondelat. Votre podcast, on le rappelle, c'est 100% Ondelat. Oui. Merci beaucoup et à bientôt.
3: Merci, à bientôt.
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2008, déjà ce titre pop de Lady Gaga, vous aurez reconnu bien sûr Poker Face. Vous restez bien avec nous, le trafic revient dans 5 minutes à peine sur le 107.7. Ça se passe toujours bien sur le Grand Ouest du pays. Quelques véhicules arrêtés tout de même dans des bretelles de sortie sur le quart Nord-Ouest. On y revient dans un instant, juste après les voix féminines. Tiens, voici Katsai, suivi de Vanessa Paradis.

Le trafic sur le 107.7, vous m'écoutez sur l'A10 au départ de Paris, à l'approche de la barrière de péage de Saint-Arnoult. Une voiture est arrêtée dans la bretelle de sortie d'Ourdan, kilomètre 18 de l'autoroute.

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1: Très bon début de week-end à l'écoute du 107.7. Toujours un plaisir de vous accompagner sur les autoroutes du quart nord-ouest et du quart sud-ouest du pays. Du côté du quart nord-ouest, je le disais il y a quelques minutes, quelques véhicules arrêtés dans des bretelles de sortie. On y revient dans un instant. Le temps pour moi de vous rappeler cet accident du côté du sud-ouest et de l'autoroute des Landes, la 63, que vous parcourez depuis Bordeaux direction Bayonne. Attention, kilomètre 112, puisqu'il y a toujours un véhicule arrêté sur la voie droite. Voie droite et bande d'arrêt d'urgence neutralisée. Il faut donc bien vous décaler sur la gauche dans ce secteur. Kilomètre 112, c'est à une dizaine de kilomètres environ de la barrière de péage de Castets. Direction désormais la 62, cet axe que vous parcourez entre Toulouse et Bordeaux. Kilomètre 90, vous ouvrez toujours l'œil dans les deux sens puisqu'un sanglier a été aperçu, non loin des voies de circulation, non loin de l'échangeur 6 Aiguillon. Et puis toujours sur la 62, il y a un véhicule, toujours en cours de dépannage, dans la bretelle de sortie Montauban, que vous empruntez dans le sens Toulouse vers Bordeaux, kilomètre 192, non loin justement de Montauban. Allez, je reviens vers vous sur le quart nord-ouest. Deux difficultés à vous signaler. Tout d'abord, un véhicule à l'arrêt dans la bretelle de sortie d'Ourdan de la 10. Vous m'écoutez au départ de Paris en direction de Bordeaux. Attention à l'approche du péage de Saint-Arnoux, kilomètre 18 de l'autoroute. Donc, vous serez vigilant si vous tentez d'emprunter la sortie d'Ourdan. Et puis, un dernier véhicule en cours de dépannage, lui, c'est dans une bretelle de sortie également. Bretelle de sortie de la 10. C'est sur une aire de repos. C'est l'aire de repos Bruyères, kilomètre 165, vous avez passé Tours, vous approchez de Blois. Eh bien attention, si vous tentez de faire une petite pause, et vous avez bien raison de vous arrêter, en ressortant, donc en quittant cette aire, il y a un poids lourd, dans la bretelle de sortie. L'actualité arrive dans une dizaine de minutes sur le 107.7, suivi de la météo détaillée et d'un retour au trafic. J'espère que ça se passe bien pour vous sur la route. Voici Black Attack pour la musique.

Jeanne Chéral qui signe ce titre en toute amitié. En toute amitié, c'est également par ce biais que je vous délivre toujours l'actualité du trafic sur le Grand Ouest. Ça se passe toujours très bien, quel que soit l'axe que vous empruntez. Attention tout de même à cet accident toujours en cours, hors du réseau Vinci Autoroute sur l'A63. Si vous roulez depuis Bordeaux, direction Bayonne, kilomètre 112, une dizaine de kilomètres avant le péage de Castets, il faut toujours serrer sur les deux voies les plus à gauche pour éviter un véhicule arrêté sur la chaussée sur voie droite. Soyez bien vigilants. Je vous retrouve à 2h tout pile pour la météo et un retour des trios trafic. Ce sera juste après M Pokora et Chic.

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1: Bonjour à tous. C'est un petit tremblement de terre dans le football français. Le FC Nantes, 8 fois champion de France, a été relégué en deuxième division hier soir à la suite d'une défaite 1-0 à Lens en ouverture de la 33e journée de Ligue 1. Les Nantais n'avaient plus connu le deuxième échelon national depuis 2013. Et puis sentiment tout autre pour le RC Lens, qualifié officiellement pour sa 4e campagne de Ligue des Champions la saison prochaine. Et puis en tennis, c'est la surprise du début du Masters 1000 de Rome. Le Serbe Novak Djokovic a été éliminé pour son entrée en lice au deuxième tour, après 2 mois d'absence pour blessure. Une défaite en 3-7 contre le 79e joueur mondial Dino Prismic, à un peu plus d'une semaine du début de Roland-Garros. Dans le reste de l'actualité, les négociations entre Washington et Téhéran pour mettre un terme à la guerre au Moyen-Orient se poursuivent. Donald Trump a affirmé il y a quelques minutes attendre une réponse de l'Iran dans les prochaines heures à sa dernière proposition d'accord. Ces 2 derniers jours ont été marqués par une reprise des hostilités dans le détroit d'Hormuz. Dernier épisode en date, des frappes américaines hier sur 2 pétroliers iraniens. Et puis toujours au Moyen-Orient, les hostilités, elles, se poursuivent entre Israël et le Hezbollah. Des tirs israéliens ont tué 10 personnes hier dans le sud Liban. En parallèle, le groupe armé pro-iranien a revendiqué une attaque contre une base militaire dans le nord d'Israël. En France, l'homme suspecté d'avoir tué une collégienne de 14 ans dans l'Aisne a été mis en examen pour viol et assassinat. Le suspect de 23 ans avait reconnu avoir agressé la victime au couteau, mais nie avoir tenté de la tuer. Il a été placé en détention provisoire. Enfin, 10 de médias français ont été suspendus au Niger. La junte militaire au pouvoir, en place depuis 2023, a dénoncé des médias qui mettent gravement en péril l'ordre public, parmi lesquels TF1 Info, France 24 ou encore Mediapart. D'autres médias occidentaux comme la radio britannique BBC avaient déjà fait l'objet d'une suspension par le passé. Il est un petit peu plus de 2 heures, vous êtes bien sur le 107.7. Retour de l'actualité dans 1 heure. L'infotrafic arrive dans un instant, c'est à suivre juste après la météo. La météo sur le Grand Ouest, marquée par l'arrivée d'une nouvelle perturbation orageuse en provenance de l'Atlantique, avec des éclairs attendus à partir de cet après-midi entre le Cotentin et les Pays de la Loire, également sur l'ensemble de la Bretagne, et puis des orages localement sur l'Aquitaine en deuxième partie de journée. Au cœur des terres, la tendance est plus positive, avec un temps plutôt calme et des éclaircies toute la journée, mais le ciel va tout de même se couvrir dans l'après-midi, particulièrement sur le Midi-Pyrénées. Enfin, un ciel bien dégagé à Strasbourg. Une belle douceur côté température, avec des maximales de 17 à Brest, 20 à Toulouse, 22 à Strasbourg et Angers, 23 au Mans, jusqu'à 24 à Paris.
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